0: Ils affronteront en demi-finale le 14 juillet le vainqueur du match Espagne-Belgique qui se joue ce soir à 21h. Dans le reste de l'actualité, la canicule s'intensifie et s'installe dans la durée. 9 départements de l'Ouest passent en vigilance rouge ce midi. Il s'agit des Pays de la Loire et de 4 départements voisins. 76 départements sont en vigilance orange contre 72 hier. Seule la Corse, la Côte d'Azur et le nord de la France seront épargnés, ainsi que quelques départements de montagne. Selon Météo France, cet épisode de chaleur va persister au moins jusqu'au 14 juillet dans tout le pays où les feux de végétation se multiplient. Par ailleurs, un homme de 49 ans est en garde à vue après un départ de feu à Perpignan. Il a été aperçu par des témoins près de l'incendie avant de prendre la fuite. Un feu maîtrisé après avoir parcouru 2 hectares. L'autre incendie très important dans ce secteur continue, lui, de progresser et a déjà détruit près de 5000 hectares. À l'étranger, de nouveaux affrontements ont éclaté entre les États-Unis et l'Iran. Téhéran ripostait contre des alliés de Washington dans la région et accuse ses ennemis de vouloir perturber l'inhumation du guide suprême Ali Khamenei qui a eu lieu hier. Cette reprise des hostilités, les plus importantes depuis la signature le 17 juin d'un protocole d'accord pour un cessez-le-feu, font craindre un retour à un conflit d'ampleur. Donald Trump a d'ailleurs déclaré la trêve terminée et étrillé les dirigeants iraniens, des malades à qui il ne veut plus avoir affaire, je cite. Il laisse tout de même la porte ouverte à la poursuite des pourparlers par son équipe de négociateurs. Une reprise des hostilités qui entraîne des hausses modérées des prix à la pompe en France. Le prix du sans-plomb a augmenté de 3 centimes, celui du pétrole de 4 centimes, selon l'Union française des industries pétrolières. L'UFIP prévient pour autant que cela ne préjuge pas de ce qui pourrait se passer si la situation venait à se durcir. Il est 2h02, c'est la fin de ce flash. On fait un point sur vos conditions de circulation juste après la météo. Temps nuageux le matin sur la côte atlantique et dans le sud-ouest. Quelques nuages aussi en région parisienne et en Auvergne-Rhône-Alpes. Des orages feront leur apparition sur une grande partie du sud du pays l'après-midi, alors que les nuages persisteront dans le nord. Pour les températures, il va faire très chaud dès ce matin. 24 degrés à Vissembourg et Bayonne, 26 à Mont-de-Marsan, 27 à Chartres, 28 degrés à Tulle, 29 à Brive et 30 degrés à Aurillac. L'après-midi, il fera 28 à 37 degrés pour la moitié nord et ce sera la même chose pour la moitié sud.
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0: Avec un trafic qui est extrêmement fluide dans l'ensemble, quelques informations à vous donner, notamment sur l'autoroute A10, vous circulez entre Paris et Bordeaux, en direction de Bordeaux, kilomètre 531, donc juste avant d'arriver en région bordelaise. Sachez qu'il y a un convoi exceptionnel qui circule après la sortie numéro 39, Libourne-Saint-Antoine, et avant la sortie 41 en baisse. Soyez donc vigilants si vous croisez ce convoi exceptionnel qui circule dans une zone de travaux. Sur l'autoroute A10 toujours, mais cette fois on va repartir beaucoup plus dans le nord, au niveau de Orléans. Vous circulez entre Paris et Bordeaux, en direction de Bordeaux toujours. Vous êtes au kilomètre 80 et ce véhicule qui est donc en panne sur la voie d'arrêt d'urgence après la sortie numéro 13 Artenay. Il s'agit d'un bus qui transporte des passagers. Ce véhicule qui est donc sur la voie d'arrêt d'urgence, ce qui fait que la voie de droite est neutralisée. Pensez donc à adapter votre vitesse et à vous décaler sur la voie de gauche et celle du milieu. Et puis on va partir un peu plus dans le sud et cette fois on est sur l'autoroute A71 avec toujours cet accident entre Clermont-Ferrand et Orléans en direction d'Orléans au kilomètre 205 après la sortie numéro 7 Bourges. Il s'agissait donc d'un fourgon qui était réfugié sur la bande d'arrêt d'urgence. Il a depuis été dépanné. Soyez donc vigilants tout de même, la dépanneuse étant toujours sur place. Et puis des informations qui concernent cette fois des travaux. On va dans les Pays de la Loire où cette nuit jusqu'à 6h du matin au plus tard, la sortie numéro 5 Les Essarts de l'autoroute A83 est fermée dans les deux sens de circulation pour réaliser des travaux de réfection de la chaussée. Et toujours dans les Pays de la Loire, jusqu'à 6h30 du matin au plus tard, la rocade Est d'Angers est fermée entre les sorties Saumur numéro 17 et Gatignolles numéro 14 en direction de Paris pour réaliser des travaux sur la chaussée. Et puis, je vous le rappelle, la France connaît un nouvel épisode de forte chaleur, donc on va vous le répéter encore et encore sur le 177. Le 177, voilà, c'est mieux si je le dis comme ça. Peu importe que vous circuliez sur les autoroutes du centre, de l'ouest et du sud-ouest, ainsi que sur l'autoroute A355, pensez à vous hydrater. Il fait encore très chaud la journée, mais aussi très chaud la nuit. Soyez donc vigilants et pensez toujours à avoir de l'eau dans votre véhicule et faites boire en priorité les plus fragiles face à ces fortes chaleurs. Il s'agit des personnes les plus âgées et ainsi que les plus jeunes. Faites donc attention. Mais je vous le rappelle, dans l'ensemble, le trafic est extrêmement fluide à 2h05 du matin sur le 107.7.
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C'était Angèle à l'instant sur le 107.7 avec son titre Dis-le, le point sur vos conditions de circulation. Ce sera à 2h15. Je vous rappelle toujours ce véhicule en panne sur l'autoroute A10 entre Paris et Bordeaux en direction de Bordeaux. Après la sortie numéro 13 Artenay, vous êtes dans la région d'Orléans. Sachez que ce véhicule est donc en panne sur la bande d'arrêt d'urgence. La voie de droite est de ce fait neutralisée. Le dépanneur, le patrouilleur ainsi que les forces de l'ordre sont sur place. Il vous faut donc penser à adapter votre vitesse et vous décalé sur la voie du milieu et celle de gauche. On fait un point sur vos conditions de circulation, ce sera à 2h15 et tout de suite on va partir en musique avec Lenny Kravitz et son titre Heaven Help.

0: Lenny Kravitz à l'instant et son titre Heaven Help. On fait un point sur vos conditions de circulation. Ce sera juste après, ça arrive dans quelques secondes, pardonnez-moi. Sachez juste que sur le 107.7, nous retrouverons dans un instant le groupe Chic en concert au Japon en 1996. C'est la toute dernière fois que les deux membres fondateurs, Nile Rodgers et Bernard Edwards, étaient réunis absolument en live. C'est juste après le point justement sur vos conditions de circulation.
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0: Avec un trafic qui est un trafic des conditions de circulation qui sont excellents, un trafic on peut le dire aussi qui est extrêmement fluide dans l'ensemble, que vous circuliez sur l'autoroute A355 dans l'Est par exemple, ou que vous soyez sur les autoroutes du centre, de l'Ouest et du Sud-Ouest. L'information que j'ai à vous donner concerne toujours cette autoroute A10 avec ce bus qui transporte des passagers qui est accidenté. Vous circulez entre Paris et Bordeaux en direction de Bordeaux au niveau de la région d'Orléans. Après la sortie numéro 13 Artenay, ce véhicule qui est donc en panne sur la bande d'arrêt d'urgence, le patrouilleur, le dépanneur et les forces de l'ordre sont sur place. La voie de droite est neutralisée. Il faudra donc penser à vous décaler sur la voie du milieu et celle de gauche. Cela est très important et pensez à évidemment ralentir. Et puis des informations qui concernent cette fois le sud-ouest et la région toulousaine. Ce sont des travaux. Sachez qu'entre Montauban et Toulouse, au plus tard jusqu'à 5h du matin, la sortie Montauban numéro 10 de l'autoroute A62 est fermée en direction de Toulouse pour effectuer des travaux sur les glissières de sécurité. Vous pouvez sortir à la sortie numéro 9 Castel-Sarrazin ou à la sortie 10.1 Eurocentre. Et puis à Toulouse cette fois directement, au plus tard jusqu'à 6h du matin, le périphérique extérieur direction Bordeaux est fermé entre Souptard, c'est la sortie numéro 16, et Croix-Dorade, la sortie numéro 14, ce qui inclut la bifurcation avec l'autoroute A68 pour réaliser des travaux sur la chaussée. Vous devez sortir à Souptard, puis emprunter le réseau secondaire pour reprendre le périphérique à Croix-Dorade en provenance de l'A68. Vous n'avez pas d'autre choix que de vous engager en sens intérieur direction Montpellier. Et voilà, vous l'avez compris, si je n'ai pas parlé des régions et des autoroutes que vous êtes en train de traverser en cette nuit du 10 juillet 2026, c'est que la circulation est extrêmement fluide. Le prochain point sur vos conditions de circulation, ce sera à 2h30 du matin. Et avant ça, écoutons un peu de musique.
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0: Le public nippon s'impatiente pour applaudir le groupe Chic en concert. Un public qui ne sait pas encore que c'est un adieu qui se prépare. Votre rendez-vous Absolument live revient sur ce concert emblématique avec Gilles Ravarino.
2: En 1996, le groupe Chic se produit au Japon, au stade Budokan, et ce concert est devenu mythique pour plusieurs raisons, mais la plus importante est que c'est la dernière fois que le duo Nile Rodgers et Bernard Edwards s'est réuni sur scène. En effet, ce dernier sera retrouvé mort quelques heures plus tard dans sa chambre d'hôtel.
3: We came here tonight to dance and party and have a good time.
2: Le groupe Chic s'apprête le 17 avril 1996 à donner un concert retraçant durant plus d'une heure la carrière du groupe à travers les nombreux tubes disco qui ont fait les grandes heures de la fin des années 70. L'événement, de nombreux invités vont se succéder aux côtés de Nile Rodgers et Bernard Edwards. À commencer par les Sister Sledge, pour lesquels ils ont composé de nombreux standards comme We Are Family, qui se transforme en une immense jam session.

bien plus qu'un simple groupe disco. On note parmi les invités Steve Winwood, ex-Spencer Davis Group, et même Slash, le guitariste de Guns N' Roses. Ce concert est sorti en CD il y a quelques années, mais il faut le dire, côté son, il n'est pas de la qualité à laquelle le groupe nous a habitués. Mais Nile Rodgers l'a expliqué. Il aurait pu le nettoyer en studio, mais il a préféré laisser l'enregistrement dans son état naturel, en hommage à son défunt ami et partenaire musical. Cette prestation reste donc une célébration de l'héritage chic. Outre l'énergie et la joie que diffuse le groupe sur scène, le concert au Budokan de Tokyo est la dernière représentation du bassiste Bernard Edwards, membre de Chic, disparu le lendemain, et c'est ce qui en fait un moment absolument live. 1, 2, 3.

Pink à l'instant d'Absolument Live. Pour revivre d'autres concerts emblématiques, rendez-vous sur les plateformes de podcast. C'était Chic, donc je vous le disais à l'instant. Le point sur vos conditions de circulation sera Chic, lui aussi. Il sera à 2h30 du matin. Sachez que dans l'ensemble, la circulation est extrêmement fluide. Toujours ce véhicule qui est en panne sur l'autoroute A10 entre Paris et Bordeaux, en direction de Bordeaux, au kilomètre 80, avant d'arriver à Orléans. Sachez qu'après la sortie numéro 13, Artenay, il y a donc un bus transportant des passagers qui est en panne sur la bande d'arrêt d'urgence. La voie de droite est ainsi neutralisée. Il vous faut vous décaler sur la voie de gauche et celle du milieu, et puis évidemment ralentir, sachant que le patrouilleur, le dépanneur et les forces de l'ordre sont sur place. 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On fait un point sur vos conditions de circulation. Ce sera à 2h30 du matin, juste après Katsai et leur carton Gabriella.

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1: Avec un trafic extrêmement fluide dans l'ensemble, que vous circuliez sur l'autoroute A355 dans l'Est, près de l'Alsace, ou que vous soyez dans le centre, dans l'Ouest ou dans le Sud-Ouest, l'information que j'ai à vous donner concerne l'autoroute A10 avec ce bus qui transporte des passagers toujours en panne sur la bande d'arrêt d'urgence entre Paris et Bordeaux en direction de Bordeaux, kilomètre 80, après la sortie numéro 13 Artenay. Ce véhicule qui est donc en panne, réfugié sur la bande d'arrêt d'urgence, les forces de l'ordre, le patrouilleur et le dépanneur sont sur place et la voie de droite est neutralisée. Il faut évidemment que vous reteniez bien ça, cette voie de droite qui est neutralisée et qui fait donc que vous devez vous décaler sur la voie de gauche et celle du milieu et bien sûr penser à ralentir. Et puis on va partir dans les Pays de la Loire, des informations qui concernent des travaux, avec cette nuit jusqu'à 6h au plus tard, la sortie numéro 5, les Essarts, de l'autoroute A83, qui est fermée dans les deux sens de circulation pour réaliser des travaux de réfection de la chaussée. Et puis notre information qui concerne cette fois la rocade Est d'Angers, jusqu'à 6h30 du matin au plus tard, cette rocade est fermée entre les sorties numéro 17 Saumur et numéro 14 Gatignolles, en direction de Paris, pour réaliser des travaux sur la chaussée. En provenance de Cholet, la sortie numéro 17 Saumur est obligatoire. Et si vous souhaitez poursuivre sur l'autoroute A11 en direction de Nantes, suivez la direction d'Angers et rejoignez l'autoroute A11 vers l'entrée Angers Nord numéro 16. Dans l'autre sens, suivez la direction de Gatignolles et rejoignez l'autoroute A11 via l'entrée 13.1. Et puis, je pense que vous vous en rendez compte, la canicule est de retour sur la France et en cas de forte chaleur, il est très important d'adopter les bons réflexes, les conseils de Laurent Dubois, des secouristes Croix-Blanche dans le Vaucluse.
2: Il faut emmener une grosse quantité d'eau, des bouteilles d'eau, si possible dans une glacière, c'est mieux, hein, l'eau est fraîche. Et puis si on a des petits pulvérisateurs, des brumisateurs, il faut également les emmener. Si vous êtes avec des personnes vulnérables, telles que les personnes âgées, les enfants ou des animaux, enfin, parce qu'il faut aussi donner de l'eau à des animaux, enfin, emmener la quantité d'eau qu'il faut. Enfin, il faut boire 2 litres d'eau, mais plus il fait chaud, plus on va avoir besoin de boire. Mais surtout, arrêtez-vous toutes les 1h30, mettez-vous à l'ombre, allez dans les stations-service qui sont climatisé.
1: Laurent Dubois, des secouristes Croix-Blanche du Vaucluse, ses conseils face à la canicule, je vous rappelle, important de vous hydrater de manière extrêmement récurrente.
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1: Avec un trafic qui est fluide dans l'ensemble, quelques informations à vous donner cependant qui vont concerner notamment l'autoroute A71. Avec ce véhicule qui est signalé en feu, vous circulez entre Clermont-Ferrand et Orléans en direction d'Orléans. Sachez que après la sortie numéro 7 Bourges, un poids lourd serait en feu potentiellement sur la bande d'arrêt d'urgence. Les secours et les forces de l'ordre ont été appelés. Le patrouilleur Carlos est en train de se rendre sur place. Donc si vous arrivez au niveau de ce kilomètre 202 de l'autoroute A71, soyez extrêmement vigilants et ne cédez pas surtout à la curiosité. Pensez évidemment aux autres et restez vigilants quand vous circulez après cette sortie numéro 7 Bourges. Et puis on va partir un peu plus dans le nord avec, je vous en ai parlé depuis un petit moment, ce véhicule qui était donc en panne. Il s'agissait d'un bus qui transportait des personnes. Il était réfugié sur la bande d'arrêt d'urgence. Sachez que les secours étaient sur place, ils ne sont plus. Je vous parle de l'autoroute A10 entre Paris et Bordeaux en direction de Bordeaux après la sortie numéro 13 Artenay au kilomètre 80. Ce bus qui a donc été dépanné depuis, les forces de l'ordre sont parties, mais le patrouilleur est toujours sur place et la voie de droite est toujours neutralisée pour le moment. Soyez donc vigilants, un patrouilleur est d'ailleurs sur la chaussée actuellement pour potentiellement enlever ces signalisations qui font que la voie de droite est neutralisée, mais pensez toujours à ralentir, je le vois sur les caméras, vous êtes extrêmement vigilants pour ceux qui vont arriver au niveau de ce kilomètre 80 de l'autoroute A10. Pensez évidemment à ralentir, à être vigilant, notamment pour le patrouilleur qui est donc toujours sur place. Faites donc bien attention. Et puis une dernière information qui concerne cette fois le sud-ouest, on va partir sur l'autoroute A62, vous circulez entre Toulouse et Bordeaux après le péage de Toulouse Nord en direction du périphérique extérieur de Bordeaux. Sachez que il y a un piéton, potentiellement un cycliste, qui a été signalé au bord des voies après le péage Toulouse Nord. Donc soyez extrêmement vigilants si une fois que vous passez ce péage. Et puis on va rester dans la région toulousaine, sachez que entre Montauban et Toulouse, au plus tard jusqu'à 5h du matin, la sortie Montauban numéro 10 de l'autoroute A62 est fermée en direction de Toulouse pour effectuer des travaux sur les glissières de sécurité. Et à Toulouse, justement, la ville rose, au plus tard jusqu'à 6h du matin, le périphérique extérieur direction Bordeaux est fermé entre Souptard, sortie numéro 16, et Croix-Dorade, sortie numéro 14, ce qui inclut la bifurcation avec l'autoroute A68 pour réaliser des travaux sur la chaussée. Et puis je vous le rappelle, cette nuit sera encore extrêmement chaude. Le retour des nuits tropicales, elle n'avait manqué à personne, je le sais. Et pour éviter tout accident et que vous gardiez votre vigilance, pensez évidemment à vous arrêter extrêmement souvent. Vous pouvez profiter notamment de la clim sur les aires de repos du réseau du 107.7. Et puis évidemment, hydratez-vous le plus souvent possible. Et je vous le rappelle, faire des pauses au minimum toutes les 2 heures, si ce n'est plus, car cela est très important, si ce n'est moins, oui, des pauses plus régulièrement que toutes les 2 heures. Et si je n'ai pas parlé des autoroutes sur lesquelles vous êtes en train de circuler, c'est que la circulation y est extrêmement fluide. Mettre la gomme en route mauvaise troupe, roule ma poule, vous les utilisez sans y penser. Mais savez-vous vraiment d'où viennent ces expressions de la route? Cet été, nous vous emmenons au cœur de leur histoire. Coup de projecteur sur l'une d'entre elles, juste après Taïk et son titre Girlfriend.

0: Taiki à l'instant sur le 107.7 avec son titre Girlfriend. On fait un point sur vos conditions de circulation. Ce sera à 3h du matin après avoir fait un point sur l'actualité. On reparlera évidemment de la qualification de l'équipe de France en demi-finale de la Coupe du Monde. Le rêve américain qui continue pour nos Bleus. Et puis évidemment la météo qui vous attend pour ce vendredi 10 juin. Un vendredi qui s'annonce encore une fois extrêmement chaud avec le retour de la canicule. Et puis je vous le rappelle, c'est information qui concerne l'autoroute A71 entre Clermont-Ferrand et Orléans en direction de Orléans. Sachez que après la sortie numéro 7 Bourges au kilomètre 202, un poids lourd a été signalé en feu. Soyez donc vigilants quand vous arrivez à ce niveau, au niveau du kilomètre 202. Et puis évidemment, ne cédez pas à la tentation de la curiosité. Soyez toujours extrêmement vigilants et continuez votre route pour éviter que cela cause encore plus de complications sur cette autoroute A71. Et justement, des complications, il va y en avoir un peu moins sur l'autoroute A10. Vous circulez entre Paris et Bordeaux en direction de Bordeaux. Je vous le rappelle, il y avait ce véhicule qui était en panne, un bus qui transportait des passagers après la sortie numéro 13 Artenay, avant la jonction entre l'autoroute A10 et l'autoroute A19. Sachez que ce véhicule a depuis été dépanné et que la voie de droite est pour le moment toujours neutralisée. Pensez donc évidemment à toujours vous décaler sur la voie de gauche, celle du milieu. Faites attention notamment aux patrouilleurs Martin Aurélien qui était sur les lieux et évidemment pensez à adapter votre vitesse.
1: En voiture, c'est molle et la gomme.
2: Roule ma poule,
3: pété du rythme.
4: Allez, en route, mauvaise coupe.
0: Et sur la route des vacances, il y a les kilomètres et puis il y a toutes ces expressions qu'on utilise sans y penser. Tiens, vous avez déjà dit en route, mauvaise troupe, vous ? Benjamin Servant nous en parle.
5: En route, mauvaise troupe. Une expression qu'on a peut-être un peu oubliée aujourd'hui, mais qui a longtemps accompagné les départs. Alors, pourquoi mauvaise troupe ? On imagine une bande un peu dissipée, prête à faire des bêtises. Et ce n'est pas complètement faux. À l'origine, le mot troupe vient du vocabulaire militaire. Il désigne un groupe de soldats.
6: La 7e compagnie, mon colonel, le capitaine Dumont.
7: Ah, tout de même. Églantine, ici Mirabel. Mais qu'est-ce que vous foutez, mon vieux ?
5: Avec le temps, l'expression a quitté les casernes pour entrer dans la vie quotidienne avec une pointe d'ironie. Mauvaise troupe, c'est devenu une manière amusée de désigner un groupe un peu turbulent, amis, enfants ou compagnons de voyage.
8: Voilà, nous vous laissons Guillaume Joyadet avec un J.
9: Oui, avec un J, pas de problème.
8: Et Timothy, son correspondant belge. Vous verrez, il est un peu spécial.
10: Surtout chiant, oui.
5: Aujourd'hui, en route mauvaise troupe, c'est un appel au départ, avec le sourire, un peu comme on dit en voiture, Simone. Mais ça, c'est une autre histoire.

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1: Bonsoir à toutes et à tous. Et en football, le rêve américain continue pour les Français.
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1: L'équipe de France est en demi-finale de la Coupe du Monde 2026. Les Bleus se sont imposés en quart de finale hier soir 2-0 face au Maroc. Grâce à des buts de Kylian Mbappé et d'Ousmane Dembélé, ils affronteront en demi-finale le vainqueur du match Espagne-Belgique. Un match qui a lieu aujourd'hui à 21h. Dans le reste de l'actualité, la canicule s'intensifie et s'installe dans la durée. 9 départements de l'Ouest passent en vigilance rouge à midi. Il s'agit des Pays de la Loire et des 4 départements voisins. 76 départements sont en vigilance orange, 4 de plus qu'hier. Selon Météo France, cet épisode de chaleur va persister au moins jusqu'au 14 juillet dans tout le pays où les feux de végétation se multiplient. Un homme de 49 ans est d'ailleurs en garde à vue après un départ de feu à Perpignan. Il a été aperçu par des témoins près de l'incendie avant de prendre la fuite. Un feu maîtrisé après avoir parcouru 2 hectares. L'autre incendie très important dans ce secteur continue lui de progresser et a déjà détruit près de 5000 hectares. À l'étranger, de nouveaux affrontements ont éclaté entre les États-Unis et l'Iran. Téhéran a riposté contre des alliés de Washington dans la région et accuse ses ennemis de vouloir perturber l'inhumation du guide suprême Ali Khamenei qui a eu lieu hier. Cette reprise des hostilités les plus importantes depuis la signature le 17 juin d'un protocole d'accord pour un cessez-le-feu font craindre un retour à un conflit d'ampleur. Donald Trump a d'ailleurs déclaré la trêve terminée et décrit les dirigeants iraniens comme des malades à qui il ne veut plus avoir affaire. Il laisse tout de même la porte ouverte à la poursuite des pourparlers par son équipe de négociateurs. Une reprise des hostilités qui entraîne des hausses modérées des prix à la pompe en France. Le prix du sans-plomb a augmenté de 3 centimes, celui du pétrole de 4 centimes, selon l'Union française des industries pétrolières. L'UFIP prévient pour autant que cela ne préjuge pas de ce qui pourrait se passer si la situation venait à se durcir. Il est 3h02, c'est la fin de ce flash. L'actu revient dans une heure. Un point sur votre trafic, juste après la météo. Un temps nuageux le matin sur la côte atlantique et dans le sud-ouest. Quelques nuages aussi en région parisienne et en Auvergne-Rhône-Alpes. Des orages feront leur apparition sur une grande partie du sud du pays l'après-midi, alors que les nuages persisteront dans le nord. Pour les températures, il va faire très chaud dès ce matin. 24 degrés à Tarbes, 25 à Colmar, 26 à Saint-Gaudens, 27 à Chartres et Vichy, 28 degrés à Tulle et Blois, 29 à Brive-la-Gaillarde et 30 degrés à Angoulême. L'après-midi, il fera de 30 à 35 degrés pour la moitié de à 37 degrés pour la moitié nord, de 28 à 37 degrés pour la moitié sud.
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1: Avec un trafic qui est fluide dans l'ensemble, cette information cependant à vous signaler, vous circulez sur l'autoroute A71 entre Clermont-Ferrand et Orléans, direction d'Orléans, kilomètre 203. Sachez qu'après la sortie numéro 7 Bourges, un véhicule, un poids lourd, est en feu sur la bande d'arrêt d'urgence. Le patrouilleur est sur place, les secours également. Le feu a eu donc lieu, avait pris lieu au niveau d'un essieu et il a été maîtrisé. Mais bon, je vous le dis, soyez tout de même vigilant, on vient de recevoir cette information. Donc évidemment, soyez extrêmement vigilant au niveau de ce kilomètre 203. Ouvrez bien les yeux et pensez surtout à ne pas céder à l'effet de curiosité et continuez votre route normalement pour éviter tout risque d'accident ou de complication. Et puis on va partir sur la rocade d'Angers. Vous circulez entre Cholet et Angers en direction d'Angers de l'autoroute A11 au kilomètre 9. Sachez qu'il y a donc un accident qui a été signalé après la sortie numéro 22 Brissac-Quincé. Un incident qui a été signalé sur la voie de gauche, possiblement dans une zone de travaux après cette sortie numéro 22 Brissac-Quincé et avant la sortie numéro 21 les ponts de C. Soyez donc vigilants, pensez à adapter votre vitesse et à potentiellement vous décaler sur la voie de droite et celle du milieu. Et puis faites attention également, le patrouilleur Nicolas est en train de se rendre sur place. Et puis on va aller dans les Pays de la Loire, on va y rester avec cette nuit jusqu'à 6h du matin, la sortie Les Essarts numéro 5 de l'autoroute A83 qui est fermée dans les deux sens de circulation pour réaliser des travaux de réfection de la chaussée. Et puis justement, je vous parlais de cette rocade est d'Angers, sachez que cette nuit jusqu'à 6h30 du matin au plus tard, cette rocade est fermée entre les sorties numéro 17 Saumur et numéro 14 Gatignol en direction de Paris pour réaliser des travaux sur la chaussée. Une, sinon, je pense que vous vous en rendez compte, si vous circulez sur l'autoroute A355 ou sur les autres autoroutes du centre, de l'ouest et du sud-ouest, la circulation est fluide dans l'ensemble. Mais évidemment, je vous le rappelle, déjà vous circulez de nuit, donc il est très important de faire des pauses au minimum toutes les 2 heures, si ce n'est plus souvent, pour éviter de perdre votre vigilance et d'avoir des complications, potentiellement d'avoir des accidents. Donc pensez à faire des pauses, à vous dégourdir, à vous étirer, et puis avec ces fortes chaleurs, évidemment, à vous hydrater. Je vous le rappelle, cela est extrêmement important. Pensez bien à le faire, à l'écoute toujours du 107.7 à 3h05 du matin.
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Trenix et leur son Madane à l'instant sur le 107.7. Si vous circulez sur l'autoroute A87 entre La Roche-sur-Yon et Angers en direction de la cité angevine au kilomètre 8 après la sortie numéro 24 Toircé, il y a donc cette voiture qui serait accidentée potentiellement sur la voie de gauche. Le patrouilleur est en train de se rendre sur place. Soyez vigilants et pensez d'ores et déjà à adapter votre circulation, votre vitesse et à vous décaler sur la voie de droite pour ce véhicule qui pourrait donc être accidenté sur la voie de gauche. Le point complet sur vos conditions de circulation, ce sera juste après Howard Jones et son titre What is Love.

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1: Pardonnez-moi si j'aime le micro, c'est beaucoup mieux. Un trafic qui est fluide dans l'ensemble, que vous circuliez sur les autoroutes du centre, de l'ouest, du sud-ouest ou sur l'autoroute A355 dans l'est. Les informations que j'ai à vous donner concernent notamment donc l'autoroute A71 avec ce véhicule qui est en feu, ce poids lourd en feu sur la bande d'arrêt d'urgence après la sortie numéro 7 Bourges. Vous circulez entre Clermont-Ferrand et Orléans en direction d'Orléans. Et donc après cette sortie numéro 7, ce poids lourd est en feu sur la bande d'arrêt d'urgence. Le feu a été maîtrisé. Sachez que les forces de l'ordre, les secours sont sur place ainsi que le patrouilleur. Soyez donc vigilants et pensez à ralentir quand vous arrivez au niveau de ce kilomètre 203. Et puis, on va partir un peu plus dans l'ouest. Vous circulez sur l'autoroute A87 entre La Roche-sur-Yon et Angers, en direction d'Angers au kilomètre 8. Donc, cette voiture qui est accidentée sur la voie de gauche, cette voie de gauche neutralisée après la sortie numéro 24, Toircé. Soyez donc vigilants, pensez d'ores et déjà à ralentir et à vous décaler sur la voie de droite. Voilà, en dehors de ces informations, dans l'ensemble, la circulation est extrêmement fluide. Je vous rappelle cependant qu'il va faire encore une fois extrêmement chaud cette nuit et demain. La canicule est de retour et continue de s'intensifier, sachant qu'on a évidemment plusieurs départements qui sont placés en vigilance rouge, notamment 9 départements de l'Ouest. Donc des informations qui vous concernent si vous m'écoutez actuellement. Pensez à vous arrêter de manière extrêmement fréquente, profitez de la clim des aires d'autoroute qui sont climatisées, donc profitez-en sur le 107.7 et puis hydratez-vous de manière extrêmement régulière, buvez même avant d'avoir soif pour garder votre vigilance et faites boire en priorité les personnes les plus fragiles, à savoir les personnes âgées et les plus jeunes. En dehors de ces informations, le trafic est extrêmement fluide, que vous soyez sur la 355 ou l'autoroute A10, l'autoroute A87, l'autoroute A63, entre autres. Voilà, vous avez à peu près toutes les informations sur le 107.7 à 3h18 à l'instant. Et tout au long de l'été, nous vous donnons des idées de lecture pour les vacances. Dans un instant, dans Marque-Page, découvrez 3 livres coup de poing qui explorent de grandes questions de société. Vous ne sortirez pas indemne de leur lecture. Détail à suivre juste après Jack Johnson.

0: Jack Johnson à l'instant sur le 107.7 avec Good People, il est 3h21. Et tout l'été sur le 107.7, nous vous proposons des idées de lecture pour vos vacances. Si vous souhaitez profiter de l'été pour vous pencher sur quelques grandes questions de société, voici trois livres chocs pour nourrir votre réflexion, la sélection de Francine Thomas dans Marque Page.
1: Depuis le succès de son tout premier roman, La Vraie Vie, la sortie de chaque livre d'Adeline Dieudonné est un événement et le dernier n'échappe pas à la règle. Dans la jungle, nous fait entrer dans le quotidien d'un couple, depuis la rencontre jusqu'au moment où le père en vient à tuer sa femme et ses deux enfants. La lecture est vertigineuse grâce notamment au procédé narratif. L'issue fatale est connue du lecteur dès la première page, Adeline Dieudonné.
2: On a envie de comprendre comment c'est arrivé. Je trouve ça infiniment plus intéressant que de vouloir savoir comment ça va se terminer. J'avais vraiment envie de montrer comment la violence, petit à petit, sur des tout petits détails, se construit et qu'en fait, c'est pas du jour au lendemain, un type commence à frapper sa femme de façon absolument terrible. Non, c'est plein de petites choses. Et puis même, en fait, dans le couple d'Arnaud et Aurélie, il y a finalement très très peu de violence physique. Il y en a quasiment pas. C'est vraiment la violence psychologique, la violence numérique, l'emprise. Et j'avais vraiment envie de documenter ça de façon la plus précise possible.
1: Jungle raconte vraiment comment le chaos prend possession de l'esprit de tous les personnages et c'est exactement ce que réussit à faire également Pauline Clavière dans Spécimen. Et cette fois, c'est de pédophilie dont il s'agit. La narratrice est une mère de famille, la nounou de son fils lui demande un jour de l'aide, son propre enfant Raphaël est accusé de faits terribles. Jusqu'où peut-on aller pour protéger son enfant? Qui peut-on croire? Que se passe-t-il quand on réveille de douloureux secrets? Le roman sorti en mars est déjà en cours d'adaptation au cinéma. Enfin, il faut signaler la sortie en poche d'un essai passionnant de Chloé Thibault, Désirer la violence, sous-titre « Ce que la pop culture nous apprend à aimer ». L'autrice dissèque notamment la façon dont les films, les dessins animés ou les chansons glorifient sans cesse les figures de bad boys et la violence de genre, ce qui influe sur nos comportements. Le livre est préfacé par la chanteuse Lio. On résume, si vous cherchez trois livres chocs pour mieux réfléchir à de grandes questions, ne ratez pas « Dans la jungle » d'Adeline Dieudonné chez l'Iconoclaste. Spécimen de Pauline Clavière chez Grasset et Désirer la violence de Chloé Thibault chez Point.
0: Merci Francine, d'autres idées de lecture avec les marque-pages de Francine Thomas, retrouvez en replay sur toutes les plateformes d'écoute et sur notre site internet. Le point sur vos conditions de circulation, ce sera à 3h30 du matin. Je vous rappelle tout de même cette information avec cet accident sur l'autoroute A87. Vous circulez entre La Roche-sur-Yon et Angers en direction d'Angers au kilomètre numéro 8. Une voiture qui est accidentée sur la voie de gauche. Le patrouilleur vient d'arriver sur place. Nicolas est sur place. Soyez donc vigilant après la sortie numéro 24. 4 Toircé, voie de gauche qui pourrait être neutralisée. Dans tous les cas, pensez d'ores et déjà à ralentir et à vous décaler sur la voie de droite.
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1: Avec un trafic qui est fluide dans l'ensemble, que vous circuliez dans l'Est sur l'autoroute A355 ou sur les autoroutes du centre, de l'Ouest et du Sud-Ouest, les informations que j'ai à vous donner concernent donc sur l'autoroute A71, vous circulez entre Clermont-Ferrand et Orléans, au kilomètre 203, après la sortie numéro 7 Bourges. Ce poids lourd qui était donc en feu, il était donc en feu sur la bande d'arrêt d'urgence où il est toujours actuellement. La voie de droite est donc neutralisée.

0: extrêmement vigilant et vous décaler sur la voie de droite. Et puis on va partir dans le sud-ouest. Sachez qu'entre Montauban et Toulouse, au plus tard jusqu'à 5h du matin, la sortie Montauban numéro 10 de l'autoroute A62 est fermée en direction de Toulouse pour effectuer des travaux sur les glissières de sécurité. Vous pouvez prendre les sorties numéro 9, Castelracin ou Eurocentre, sortie 10.1. Et puis à Toulouse directement, au plus tard jusqu'à 6h du matin, le périphérique extérieur direction Bordeaux est fermé entre Souptard, sortie numéro 16 et Croix-Dorade, sortie numéro 14, ce qui inclut la bifurcation avec l'autoroute A68 pour réaliser des travaux sur la chaussée. Vous devez sortir à Souptard, puis emprunter le réseau secondaire pour reprendre le périphérique à Croix-Dorade. En provenance de l'A68, vous n'avez pas d'autre choix que de vous engager en sens intérieur, direction Montpellier. Et puis, je vous le rappelle évidemment, même s'il fait très chaud, vous circulez de nuit, votre vigilance est extrêmement importante, une vigilance qui peut être justement touchée par l'hypovigilance qui ne doit pas être sous-estimée. C'est la première cause d'accident mortel sur autoroute. Écoutez les conseils plutôt du médecin et présentateur télé Michel Simès.
1: Garantie solution. Quand vous commencez à somnoler, quand vous commencez à avoir les yeux qui piquent et vous dire oh là là, je préfère être dans un lit plutôt que dans ma voiture, eh ben faut s'arrêter. Moi je m'arrête très très régulièrement et en tout cas dès que je commence à bouger les jambes un peu violemment pour me réveiller, je sais qu'il faut que je m'arrête. Après on a la chance ou pas de pouvoir faire des micro siestes et puis je le fais moi régulièrement, mais où je passe le volant à ma femme. Mais je crois que le seul conseil à donner aux gens c'est de s'écouter et de ne pas chercher à pousser les limites de son organisme parce que c'est la porte ouverte à l'accident.
0: Les conseils de Michel Simès. Pensez donc évidemment à vous arrêter le plus souvent possible. Ne faites pas plus de 2 heures de route sans vous arrêter. C'est évidemment cette information très importante à retenir. Et puis, vous le sentez, je suppose, la chaleur est encore une fois de nouveau extrêmement présente en France. Pensez donc à faire des pauses extrêmement régulièrement et à vous hydrater surtout. Hydratez-vous le plus souvent possible. Ayez toujours de l'eau dans votre véhicule que vous circuliez sur l'autoroute A355, sur les autoroutes du centre, de l'ouest et du sud-ouest.
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Franz Ferdinand à l'instant et son titre Take Me Out sur le 107.7. Je vous rappelle cette information, vous circulez sur l'autoroute A87 entre La Roche-sur-Yon et Angers au kilomètre 8 en direction d'Angers. Après la sortie numéro 24, Touarcé, ce véhicule qui est accidenté sur la voie de gauche qui est donc neutralisée, le dépanneur est sur place. Pensez donc à être vigilant, ouvrez bien les yeux et pensez d'ores et déjà à vous décaler sur la voie de droite si vous circulez sur cette autoroute 87. On fait un point sur vos conditions de circulation qui, dans l'ensemble, sont fluides, notamment si vous circulez sur l'autoroute A355. Je sais que vous nous écoutez sur le réseau du 107.7, même si vous êtes dans le centre, dans l'ouest ou dans le sud-ouest. Et je vous le disais donc, le point sur vos conditions de circulation, ce sera à 3h45 pétante. Pas une seconde de plus, pas une seconde de moins. Ce sera juste après avoir écouté The Logical Song. Je suis sûr que vous connaissez un titre de Supertramp.

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1: Avec un trafic extrêmement fluide dans l'ensemble à 3h45 du matin sur le 107.7. Cette information qui, pardonnez-moi, concerne cependant l'autoroute A71. Vous circulez entre Clermont-Ferrand et Orléans dans la région de Bourges au kilomètre 203. Après, justement, la sortie numéro 7 Bourges, sachez qu'un véhicule était en feu, il s'agissait d'un poids lourd qui était donc en feu sur la bande d'arrêt d'urgence. Il est toujours sur cette bande d'arrêt d'urgence, ce poids lourd, ce qui fait que la voie de droite est neutralisée. Soyez donc extrêmement vigilants, pensez à ralentir et à vous décaler sur la voie de gauche si vous circulez sur cette autoroute A71 au kilomètre 203. Et puis on va partir vers Angers, pardonnez-moi, vous circulez sur l'autoroute A87 entre La Roche-sur-Yon, et Angers en direction d'Angers au kilomètre 8 après la sortie numéro 24 Toircé. Sachez qu'un véhicule s'est donc accidenté sur la voie de gauche. Il vous faudra donc ralentir et vous décaler sur la voie de droite. Le patrouilleur et le dépanneur sont sur place et la voie de gauche est neutralisée. Il est donc extrêmement important de ralentir, adapter votre vitesse et vous décaler d'ores et déjà sur la voie de droite. On va rester dans les Pays de la Loire où cette nuit jusqu'à 6h au plus tard, la sortie Les Essarts numéro 5 de l'autoroute A83 est fermé dans les deux sens de circulation pour réaliser des travaux de réfection de la chaussée. Et puis toujours dans ces fameux Pays de la Loire, ce soir et cette nuit justement jusqu'à 6h30 du matin au plus tard, la rocade Est d'Angers est fermée entre les sorties Saumur numéro 17 et Gatignol numéro 14 en direction de Paris pour réaliser des travaux sur la chaussée. Et si je n'ai pas parlé des autoroutes sur lesquelles vous êtes en train de circuler actuellement, c'est que la circulation y est extrêmement fluide. Je vous le rappelle, il fait une nouvelle fois extrêmement chaud un peu partout en France. 9 départements sont placés en vigilance rouge et il est très important pour vous de bien vous hydrater pour garder votre vigilance. Hydratez-vous de manière extrêmement récurrente. Pensez à boire de l'eau et à toujours avoir une bouteille d'eau dans votre véhicule. Cela est extrêmement important et faites boire en priorité les personnes les plus fragiles, à savoir les personnes les plus âgées et les plus jeunes. Dans un instant, la sélection du rédacteur en chef de Première, le magazine ciné partenaire du 107.7. Tout au long de l'été, Thierry Chaise vous conseille la sortie de la semaine, mais aussi un film à voir ou à revoir en famille. Au programme aujourd'hui, un film d'animation et un classique de 1988. Les détails juste après Maëlle.

0: C'était Maël à l'instant avec son titre « Toutes les machines » sur le 107.7, il est 3h51 et c'est l'heure de C'est à voir, votre rendez-vous cinéma. Yvan Mouton, on retrouve Thierry Chaise, rédacteur en chef du magazine Première, notre partenaire. Voici tout de suite son coup de cœur de la semaine.
1: La sortie de la semaine est un grand classique à voir ou à revoir en famille. C'est ce qu'on vous propose durant cet été. On commence par donc la sortie de la semaine. C'est en fait un film sorti la semaine dernière. Thierry, ça s'appelle In Way. Vous nous expliquez?
2: Ah, il faut pas le rater. Il ne faut pas le rater. J'ai pas eu l'occasion. On a parlé de De Gaulle la semaine dernière. Je voulais vous parler d'In Way, ce qui a ouvert à Cannes la semaine de la critique, qui est un film d'animation, un premier long métrage absolument merveilleux. C'est adapté d'un roman graphique dans lequel l'auteur racontait son histoire d'amour avec une jeune passionnée de surf, un coup de foudre et donc une love story percutée par la très grave maladie de cette dernière.
3: On l'a vu à temps et c'est encore très localisé.
4: J'ai tellement peur.
3: Vous êtes très forte, Kristen.
4: Je suis là, où tu veux, quand tu veux.
2: Ça porte une histoire très glauque, pas du tout. Le travail sur l'animation, le mélange des styles d'animation, la manière aussi de raconter à travers ça l'histoire du surf, de revenir au passé, fait que ce patchwork fonctionne et qu'on est toujours, toujours guidé par une émotion jamais lacrymale. C'est vraiment un des plus beaux films d'animation que vous verrez cette année.
1: Et Thierry Chaise a des étoiles dans les yeux. Et maintenant, le film donc à voir ou à revoir cet été, le plus gros succès en France, Thierry, en 1980. Avec 6,5 millions de spectateurs. Il s'agit de Rain Man, évidemment, avec Dustin Hoffman.
2: Et Tom Cruise. Tom Cruise, c'est cet homme qui découvre à la mort de son père qu'il avait un frère, et ce frère était caché, car ce frère souffrait de troubles autistiques et donc avait été mis dans une maison spéciale. Et ça va être la manière dont il va d'abord découvrir cet enfant devenu homme, puisqu'il est joué par Dustin Hoffman, et puis comment les deux, finalement, vont réussir à s'approcher, à s'aimer malgré leurs différences. Là encore, comme dans In Waves, la sensibilité est là et pas la sensiblerie. C'est évidemment émouvant, mais il y a toujours une drôlerie. Tom Cruise et Dustin Hoffman, c'est un duo magnifique. Il y a aussi Valeria Golino qui est dans le film et qui est formidable. Et voilà, c'est un film de 89, à une époque où on parlait assez peu de ces sujets-là. Et je pense que ce film, par-delà sa qualité, a aussi fait avancer les choses.
1: Rain Man, donc, deuxième Oscar pour Dustin Hoffman. Et donc à voir sur toutes les bonnes plateformes, vous nous le confirmez. Et puis In Waves, film d'animation, grande histoire d'amour et de résilience. Ce film est encore en salle cette semaine, à retrouver également dans le magazine Première et sur première.fr.

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1: Bonsoir à toutes et à tous. Et en football, la France continue son rêve américain.
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1: L'équipe de France est en demi-finale. Les Bleus se sont imposés 2-0 face au Maroc hier soir à Boston grâce à des buts de Kylian Mbappé et d'Ousmane Dembélé, le Ballon d'Or. Ils affronteront en demi-finale le vainqueur du match Espagne-Belgique, un match qui a lieu ce soir à 21h. Dans le reste de l'actualité, la canicule s'intensifie et s'installe dans la durée. 9 départements de l'Ouest passant en vigilance rouge ce midi. Il s'agit des Pays de la Loire et de quatre départements voisins. 76 départements sont eux en vigilance orange, 4 de plus qu'hier. Selon Météo France, cet épisode de chaleur va persister au moins jusqu'au 14 juillet et dans tout le pays où les feux de végétation se multiplient. Un homme de 49 ans est d'ailleurs en garde à vue après le départ de feu à Perpignan. Il a été aperçu par des témoins près de l'incendie avant de prendre la fuite. Un feu maîtrisé après avoir parcouru 2 hectares. L'autre incendie très important dans ce secteur continue lui de progresser et a déjà détruit près de 5000 hectares. À l'étranger, de nouveaux affrontements ont éclaté entre les États-Unis et l'Iran. Téhéran a riposté contre des alliés de Washington dans la région et accuse ses ennemis de vouloir perturber l'inhumation du guide suprême Ali Khamenei qui a eu lieu hier. Cette reprise des hostilités les plus importantes depuis la signature le 17 juin d'un protocole d'accord pour un cessez-le-feu font craindre un retour à un conflit d'ampleur. Donald Trump a d'ailleurs déclaré la trêve terminée et décrit les dirigeants iraniens comme des malades à qui il ne peut plus avoir affaire. Il laisse tout de même la porte ouverte à la poursuite des pourparlers par son équipe de négociateurs. Une reprise des hostilités qui entraîne des hausses modérées des prix à la pompe en France. Le prix du sans-plomb a augmenté de 3 centimes, celui du pétrole de 4 centimes, selon l'Union française des industries pétrolières. L'UFIP prévient pour autant que cela ne préjuge pas de ce qui pourrait se passer si la situation venait à se durcir. Il est 4h02, c'est la fin de ce flash. L'actu revient dans une heure. Un point sur votre trafic, juste après la météo. Avec un temps qui va être nuageux ce matin sur la côte atlantique et dans le sud-ouest, quelques nuages aussi en région parisienne et en Auvergne-Rhône-Alpes, et des orages feront leur apparition sur une grande partie du sud du pays l'après-midi, alors que les nuages persisteront, eux, dans le nord. Pour les températures, il va faire très chaud dès ce matin, 24 degrés à Tarbes, 25 à Colmar, 26 à Saint-Gaudens, 27 à Alençon et Vichy, 28 degrés à Paris, 29 à Bourges, 30 degrés à Aurillac et 31 degrés à La Roche-sur-Yon. L'après-midi, il fera de 30 à 37 degrés pour la moitié nord, de 28 à 37 degrés pour la moitié sud.
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1: Avec un trafic qui est donc fluide dans l'ensemble, que vous circuliez dans l'est sur l'autoroute A355, dans le centre, dans l'ouest ou dans le sud-ouest. Mais cependant, quelques informations à vous donner avec toujours ce véhicule qui était en feu sur l'autoroute A71 entre Clermont-Ferrand et Paris, et vous circulez en direction entre Clermont-Ferrand et Orléans, pardonnez-moi, et vous circulez en direction d'Orléans. Sachez que au niveau du kilomètre 203 après la sortie numéro 7 de Bourges, il y a donc toujours ce poids lourd qui était en feu. Le feu a depuis été maîtrisé, mais la voie de droite reste neutralisée. Vous devez donc penser à ralentir et à vous décaler sur la voie de gauche. Et puis, on va partir sur l'autoroute A87. Vous circulez entre La Roche-sur-Yon et Angers, en direction d'Angers. Au kilomètre 8, il y a donc cet accident sur la voie de gauche, une voie de gauche qui est neutralisée avec un patrouilleur qui est toujours sur place après la sortie numéro 24 tout harcé, et ce véhicule était donc accidenté, il a depuis été dépanné, mais la voie de gauche est toujours neutralisée. Vous devez donc vous décaler sur la voie de droite, et puis évidemment, pensez à ralentir, sachant que le patrouilleur est toujours sur place. Soyez donc vigilants, s'il vous plaît, pour vous, mais également pour lui. Et puis on va rester dans les Pays de la Loire, avec cette fois des travaux, cette nuit jusqu'à 6h du matin au plus tard. La sortie Les Essarts, c'est la sortie numéro 5 de l'autoroute A83, est fermée dans les deux sens de circulation pour réaliser des travaux de réfection de la chaussée. Sur l'autoroute A83, empruntez les sorties Montaigu numéro 4 ou Chantonnay numéro 6, et en provenance d'Angers ou de La Roche-sur-Yon sur l'autoroute A87, empruntez les sorties La Roche-sur-Yon Est numéro 30 ou Les Herbiers numéro 29. Et on reste dans les Pays de la Loire où cette nuit, encore une fois jusqu'à 6h30 du matin au plus tard, la rocade Est d'Angers est fermée entre les sorties Saumur numéro 17 et Gatignol numéro 14 en direction de Paris pour réaliser des travaux sur la chaussée. En provenance de Cholet, la sortie Saumur numéro 17 est obligatoire. Si vous souhaitez poursuivre sur l'autoroute A11 en direction de Nantes, suivez la direction d'Angers et rejoignez l'A11 via l'entrée Angers Nord numéro 16. Et dans l'autre sens, suivez la direction de Gatignol et rejoignez l'autoroute A11 via l'entrée 13.1. Sinon, dans l'ensemble, le trafic est extrêmement fluide. Je vous le rappelle, si vous venez de nous rejoindre à 4h05 sur le 107.7, la journée va être encore extrêmement chaude et la nuit l'est tout autant. Donc pensez à vous hydrater le plus possible. Ayez toujours de l'eau dans votre voiture. Et puis, pensez aussi à vous arrêter pas plus de 2 heures de conduite sans faire de pause. Pensez à vous étirer, vous dégourdir les jambes et à vous profiter de la clim dans les nombreuses aires d'autoroute qui sont climatisées sur le réseau du 107.7.
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Shayna Spiro à l'instant et son titre Die on this hill. Et dans un instant on va écouter Michael Jackson et Dirty Diana. Je vous rappelle cette information cependant sur l'autoroute A11, vous circulez entre Paris et Nantes en direction de Nantes. Un véhicule est en panne sur la bande d'arrêt d'urgence au kilomètre 57 après la sortie numéro 2 Chartres et un accident aurait eu lieu au même endroit. Soyez donc extrêmement vigilants. Point complet sur vos conditions de circulation juste après Michael Jackson et Dirty Diana.

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1: Et à 4h15 du matin, une infotrafic qui est fluide dans l'ensemble, qui est plutôt bonne, une nuit qui se déroule pour le mieux si vous circulez sur l'autoroute A355 dans l'est vers Strasbourg, que vous circulez dans le centre, dans l'ouest ou dans le sud-ouest. Les informations que j'ai à vous donner concernent notamment l'autoroute A11. Vous circulez entre Paris et Nantes, en direction de Nantes, après la sortie numéro 2 Chartres au kilomètre 57. Un véhicule est donc en panne sur la bande d'arrêt d'urgence. Soyez donc extrêmement vigilants et sachez qu'au même endroit, un accident a été signalé. Le patrouilleur Adrien est en train de se rendre sur place sur ce kilomètre 57 de l'autoroute A11. Soyez donc extrêmement vigilants et pensez à adapter votre allure. Et puis, on va partir dans le... un peu plus dans le sud, pardonnez-moi, dans le centre de la France. Vous circulez sur l'autoroute A71 entre Clermont-Ferrand et Orléans, en direction d'Orléans. Sachez qu'après la sortie numéro 7 Bourges, au kilomètre 203, il y avait donc ce poids lourd qui était en feu, un feu qui a donc été maîtrisé, mais cependant le poids lourd est toujours sur la bande d'arrêt d'urgence, les forces de l'ordre sont toujours sur place, le patrouilleur également, et la voie de droite est neutralisée. Pensez donc à ralentir, ouvrez grand les yeux et surtout décalez allez-vous sur la voie de gauche. Et puis, on va partir vers Angers. On repart sur l'autoroute A87. Vous circulez entre La Roche-sur-Yon et Angers, en direction d'Angers. Sachez que au niveau du kilomètre 8, après la sortie 24, Toircé, une voiture était donc accidentée sur la voie de gauche. Cette voiture a depuis été dépannée. La dépanneuse est partie. La voiture n'est plus sur la voie de gauche, mais cette voie de gauche, elle est toujours neutralisée. Il vous faut donc penser à, évidemment, à ralentir et à vous décaler sur la voie de droite, car vous ne pouvez pas circuler sur la voie de gauche, sachant que le patrouilleur est toujours sur place. Soyez extrêmement vigilant pour lui, s'il vous plaît. Et puis, on va partir dans le sud-ouest. On va aller vers Toulouse. Sachez qu'entre Montauban et Toulouse, au plus tard jusqu'à 5h du matin, la sortie numéro 10 Montauban de l'autoroute A62 est fermée en direction de Toulouse pour effectuer des travaux sur les glissières de sécurité. Et puis, pardonnez-moi, à Toulouse, au plus tard jusqu'à 6h du matin, le périphérique extérieur direction Bordeaux est fermé entre Souptard, sortie numéro 16, et Croix-Dorade, sortie numéro 14, ce qui inclut la bifurcation avec l'autoroute A68 pour réaliser des travaux sur la chaussée. Et puis, je vous en ai parlé tout au long de cette soirée, je vous le rappelle, il fait extrêmement chaud un peu partout en France, soyez donc extrêmement vigilants, faites attention, et cette chaleur peut aussi provoquer une sécheresse qui peut provoquer des feux de forêt. Sachez que chaque année, le 177 est partenaire de la grande campagne de prévention des feux de forêt lancée par le ministère de la Transition écologique. 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Et dans un instant, l'un de vos rendez-vous de l'été, les voitures mythiques, ces modèles cultes qui ont marqué le petit et le grand écran. Retour dans les années 70 avec une voiture rouge rayée de blanc devenue iconique, celle de Starsky et Hutch. Gilles Ravarino nous replongera dans cette époque juste après Sia.

0: Alicia, à l'instant, sur le 107.7, je vous rappelle cette information qui concerne l'autoroute A71 avec, au niveau de, vous circulez entre Clermont-Ferrand et Orléans, en direction d'Orléans. Ce véhicule qui a donc, qui est, ce poids lourd qui était donc en feu, qui ne l'est plus, mais qui est toujours présent sur la bande d'arrêt d'urgence. Les forces de l'ordre et le patrouilleur sont toujours sur place. Après la sortie numéro 7, Bourges, au kilomètre 203, la voie de droite est neutralisée. Vous devez donc, je vous le rappelle, bien vous décaler sur la voie de gauche. Et puis on l'apprend à l'instant, je vous parlais de cet accident et cette voie de gauche neutralisée sur l'autoroute A87 entre La Roche-sur-Yon et Angers en direction d'Angers. Ce véhicule qui était donc accidenté, la voie de gauche était neutralisée. Le véhicule a pu être dépanné après la sortie numéro 2, numéro 24, Toircé, et la circulation revient à la normale. Parmi les duos de policiers cultes, Starsky et Hutch ont marqué toute une génération et leur célèbre voiture y est pour beaucoup. Gilles Ravarino nous raconte l'histoire de cette tomate enrubannée devenue mythique.
1: Imaginez-vous dans les années 70, entre chemise col pelle à tarte et pâte d'eff, débarque une Ford Grand Torino rouge avec une bande blanche, celle de Starsky Hutch, une série diffusée de 1975 à 1979 qui nous a offert des poursuites en voiture à couper le souffle et des dialogues savoureux.
2: En fait, c'est Starsky qui a de la dynamite.
3: C'est moi, Starsky, lui c'est Hutch.
1: Mais revenons à notre star mécanique, la Ford Grand Torino, équipée d'un moteur V8 qui rugissait comme un lion en colère. Elle n'était pas le premier choix pour la voiture pressenti des deux policiers. Il devait intervenir au volant d'une Chevrolet Camaro Cabriolet. Mais le producteur, ayant un contrat avec la marque Ford, vous avez compris.
3: Hey Starsky, je commence à croire que tout le monde est complètement dingue dans cette ville.
1: La Ford Grand Torino est une voiture familiale au look plutôt banal qui a connu un grand succès en berline et en break. Mais c'est la version coupée deux portes qui a été retenue. Dès le début, les deux acteurs ne sont pas vraiment emballés par cette voiture qu'ils jugent lourde, enfantine et qu'ils surnomment la tomate enrubannée. Et pourtant, cette voiture est vite devenue un élément majeur du succès de la série, à tel point qu'elle a inspiré de nombreuses répliques, des jouets et même un jeu vidéo. Finalement, la Ford Grand Torino de Starsky Hutch est une icône, et surtout, le fidèle compagnon à quatre roues.
0: Merci Gilles, d'autres voitures mythiques sont à découvrir sur notre site internet et notre application pour smartphone.
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3: Et je pense que vous vous en rendez compte, le point sur vos conditions de trafic à 3 à 4h30, si vous circulez dans l'Est sur l'autoroute A355 ou sur les autoroutes du centre, de l'Ouest ou du Sud-Ouest, pas de gros événements à vous signaler, quelques informations cependant avec ce véhicule qui est donc en panne sur la bande d'arrêt d'urgence sur l'autoroute A11 entre Paris et Nantes en direction de Nantes au kilomètre 57 après la sortie numéro 2 Chartres, un véhicule qui est donc en panne qui ferait suite à un accident qui a eu lieu sur au niveau même de ce kilomètre 57, là aussi sur la bande d'arrêt d'urgence. Soyez donc vigilants quand vous arrivez à ce niveau et adaptez votre vitesse. Le patrouilleur est en train de se rendre sur place et le dépanneur a été appelé. Et puis on va partir un peu plus dans le sud, on va aller dans le centre de la France même, on va sur l'autoroute A71 entre Clermont-Ferrand et Orléans, au kilomètre 203 en direction d'Orléans. Sachez qu'après la sortie numéro 7 Bourges, il y avait donc ce poids lourd qui était en feu. Le feu a depuis été maîtrisé, mais le poids lourd est toujours sur la bande d'arrêt d'urgence, les forces de l'ordre également, et la voie de droite est toujours neutralisée. Pensez donc à vous décaler et vous serrer sur la voie de gauche et évidemment ralentir quand vous arrivez au niveau de ce poids lourd qui est situé donc au kilomètre 203. Et puis on va

0: 17 est obligatoire. Et puis, je vous le rappelle, il va encore faire extrêmement chaud aujourd'hui et cette nuit. Donc, pensez toujours à avoir de l'eau dans votre véhicule. Cela est extrêmement important. Et pensez à vous hydrater, parce que c'est bien d'avoir de l'eau, c'est encore mieux de la boire. Pensez à vous hydrater et cette chaleur fatigue l'organisme. Donc, pensez évidemment, si vous roulez depuis 2 heures ou même moins que ça, pensez à vous arrêter, faire des pauses le plus souvent possible. Prenez l'air, dégourdissez-vous les jambes et profitez de la climatisation dans une des nombreuses aires d'autoroute du 177 qui est équipée de la clim, justement.
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C'était David Guetta et son classique Love Don't Let Me Go à l'instant sur le 107.7. Je vous rappelle cette information, vous qui circulez sur l'autoroute A71 entre Clermont-Ferrand et Orléans, en direction d'Orléans, la voie de droite est toujours neutralisée après la sortie numéro 7 Bourges. Vous circulez en direction d'Orléans, kilomètre 203. Le camion qui était le poids lourd, qui était en feu, je vais y arriver, et a été retiré des voies, mais la voie de droite reste pour le moment toujours neutralisée. Je vous le rappelle, donc pensez évidemment à ralentir et à vous décaler sur la voie de gauche. Et puis autre information, cette fois sur l'autoroute A10, sachez qu'il y a donc ce départ d'incendie, les secours ont été appelés. Vous circulez entre la jonction La Folie-Bessin, Les Ulysses et la sortie numéro 10 d'Ourdan. Cet incendie donc qui est en cours, il y a un départ de fumée, vous allez le voir sur votre droite. Évidemment, restez vigilant, restez focus sur la route, cela est le plus important pour éviter tout accident. Et qu'est-ce qu'on part? On va enfin voir sur les conditions de trafic. Ce sera à 4h45, juste après Garbage.

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1: Avec un trafic qui est fluide dans l'ensemble, les informations que j'ai à vous donner concernent notamment à 4h45, 4h46 à l'instant, l'autoroute A10 entre Paris et Bordeaux en direction de Bordeaux après la bifurcation entre la Folie-Bessin et les Ulysses et avant la sortie numéro 10 d'Ourdan. Vous le voyez, si vous circulez sur votre droite au niveau du kilomètre 9, un départ d'incendie, une fumée noire qui s'élève dans le ciel. Évidemment, pour le moment, cet incendie n'a aucun impact sur votre circulation. Et si vous gardez votre vigilance, que vous n'êtes pas trop happé par cet incendie et que vous pensez évidemment à rester concentré sur la route, sachez que il n'y aura pas d'incidence sur votre circulation pour le moment. Pensez évidemment à rester extrêmement vigilant par rapport à ce départ de feu et sachez que les secours sont en train de se rendre sur place. Et puis on va partir sur l'autoroute A71, vous circulez entre Clermont-Ferrand et Orléans en direction d'Orléans. Sachez que donc la voie de droite est toujours neutralisée après ce véhicule qui avait été en feu à la sortie après la sortie numéro 7 Bourges au kilomètre 203, le véhicule qui a depuis été dépanné, mais la voie de droite est toujours neutralisée, le patrouilleur est toujours sur place. Pensez donc à ralentir et évidemment serrer sur la voie de gauche. Et puis une information qui concerne cette fois l'autoroute A11, on va repartir dans le nord vers Chartres après la sortie numéro 2, vous circulez entre Paris et Nantes après Nantes au kilomètre 57, il y a donc ce véhicule qui est en panne sur la bande d'arrêt d'urgence. Et cet accident au même endroit qui fait que la bande d'arrêt d'urgence n'est pas utilisable. Pensez donc à ralentir et adapter votre vitesse quand vous arrivez au niveau de ce kilomètre 57 sur l'autoroute A11. Et puis je vous le rappelle, si vous circulez sur l'autoroute A63, vous circulez entre Bordeaux et Bayonne en direction de Bayonne au kilomètre 69 après la sortie Lipostey. Il y a donc ce véhicule qui est en panne sur la bande d'arrêt d'urgence, un véhicule avec une remorque. Pensez donc à ralentir si vous êtes donc dans ce département des Landes, près de la commune de Labouère. Si je n'ai pas parlé des autoroutes et des régions que vous êtes en train de traverser, c'est que la circulation y est extrêmement fluide. Cet été, votre rendez-vous Play Replay se met en mode vacances. Certaines séries transforment les villes en véritables cartes postales et donnent envie de partir sur le champ. Dans un instant, direction Madrid avec Elite. Entre quartiers branchés, nuits animées et lieux emblématiques de la capitale espagnole, le voyage commence juste après Alors de Big Flo et Oli.
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0: C'était alors à l'instant de Big Flo et Oli sur le 107.7 et j'ai quelques informations à vous donner avant de partir sur le Play Replay. Des bonnes informations qui concernent votre trafic. Déjà sur l'autoroute A71 entre Clermont-Ferrand et Orléans, quand vous circuliez en direction de Orléans, je vous rappelais au kilomètre 203 après la sortie Bourges, ce poids lourd qui était en feu, qui faisait que la voie de droite est neutralisée. Le poids lourd a pu être dépanné, le feu a évidemment été maîtrisé et la circulation revient à la normale. Et puis concernant des travaux, si vous êtes dans le sud-ouest, sachez que je vous avais parlé qu'entre Montauban et Toulouse, la sortie Montauban numéro 10 de l'autoroute A62 était fermée en direction de Toulouse pour effectuer des travaux. Elle est à nouveau ouverte et vous pouvez l'emprunter. Et puis aussi à Toulouse, le périphérique extérieur direction Bordeaux était lui aussi fermé entre Souptarn numéro 16 et Croix d'Orade numéro 14. Il a rouvert. Vous pouvez donc circuler entre cette sortie numéro 16 et cette sortie numéro 14. Comme promis, direction Madrid, Mathilde Ferrière nous fait découvrir la capitale espagnole à travers la série Élite.
1: Bienvenue à Madrid, sous le soleil espagnol, entre villas luxueuses, soirées qui s'étirent jusqu'à l'aube et les couloirs feutrés d'un lycée pas comme les autres.
2: Les élèves de ce lycée sont les leaders de demain.
3: C'est vous les nouveaux ? Je vous souhaite bonne chance, vous en aurez besoin.
1: Élite, c'est l'histoire d'élèves de Las Encinas, une école prestigieuse où se croisent héritiers, nouveaux arrivants et secrets bien gardés.
4: Bonjour, je m'appelle Samuel.
5: Qu'est-ce qu'il dit le serveur ?
4: Ça va avec les bombes ?
5: Très bien.
4: Ouais.
5: S'il y en a un qui t'emmerde, tu casses la gueule, moi.
2: Est-ce que nous sommes vraiment ce que les autres pensent que nous sommes ? Ou est-ce qu'ils voient seulement notre meilleur profil ?
1: Entre fêtes sur les toits madrilènes, virées nocturnes et piscines à débordement, la série transforme la capitale espagnole en terrain de jeu vibrant et contrasté. Madrid devient presque un personnage à part entière entre quartier populaire et lieu huppé.
3: Bienvenue, Narco Barbie.
6: Ça va être la fête du siècle.
7: Tu vas jamais sortir avec elle, est-ce que tu m'entends ?
8: Nous, on est que des gosses. On sait pas ce qu'on fait la plupart du temps.
1: Avec ses intrigues et ses paysages urbains, Élite donne des envies d'escapade, de chaleur et de nuits sans fin au cœur de l'Espagne. Une série à découvrir, à redécouvrir sur Netflix.

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1: Bonjour à toutes et à tous, et on démarre avec du football et l'équipe de France qui est en demi-finale.
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1: Les Bleus qui verront donc le dernier carré de cette Coupe du Monde 2026. Ils se sont imposés hier soir 2-0 face au Maroc grâce à des buts de Kylian Mbappé et d'Ousmane Dembélé. Et ils connaîtront leur adversaire pour la demi-finale qui a lieu le 14 juillet. Leur adversaire qui se décidera entre l'Espagne et la Belgique qui s'affrontent ce soir à 21h. Dans le reste de l'actualité, la canicule s'intensifie et s'installe dans la durée. 9 départements de l'Ouest passent en vigilance rouge à midi. Il s'agit des Pays de la Loire et des 4 départements voisins. 76 départements sont, eux, en vigilance orange, 4 de plus qu'hier. Selon Météo France, cet épisode de chaleur va persister au moins jusqu'au 14 juillet dans tout le pays où les feux de végétation se multiplient. Un homme de 49 ans est d'ailleurs en garde à vue après un départ de feu à Perpignan. Il a été aperçu par des témoins près de l'incendie avant de prendre la fuite. Un feu maîtrisé après avoir parcouru 2 hectares. L'autre incendie très important dans ce secteur continue lui de progresser et a déjà détruit près de 5000 hectares. À l'étranger, de nouveaux affrontements ont éclaté entre les États-Unis et l'Iran. Téhéran a riposté contre des alliés de Washington dans la région et a accusé ses ennemis de vouloir perturber l'inhumation du guide suprême Ali Khamenei qui a eu lieu hier. Cette reprise des hostilités, les plus importantes depuis la signature le 17 juin d'un protocole d'accord pour un cessez-le-feu, font craindre un retour à un conflit d'ampleur. Donald Trump a d'ailleurs déclaré la trêve terminée et décrit les dirigeants iraniens comme des malades à qui il ne veut plus avoir affaire. Il laisse tout de même la porte ouverte à la poursuite des pourparlers par son équipe de négociateurs. Une reprise des hostilités qui entraîne des hausses modérées des prix à la pompe en France, voire très modérées. Le prix du sans-plomb a augmenté de 3 centimes, celui du pétrole de 4, selon l'Union française des industries pétrolières. L'UFI prévient pour autant que cela ne préjuge pas de ce qui pourrait se passer si la situation venait à se durcir. Il est 5h02, c'est la fin de ce flash. L'actu revient dans 1 heure. Un point sur votre trafic après la météo. Temps nuageux le matin sur la côte atlantique et dans le sud-ouest. Quelques nuages aussi en région parisienne et en Auvergne-Rhône-Alpes. Des orages feront leur apparition sur une grande partie du sud du pays l'après-midi, alors que les nuages, eux, persisteront dans le nord. Pour les températures, il va faire très chaud dès ce matin. 24 degrés à Tarbes, 25 à Colmar, 27 à Alençon et Vichy, 29 à Bourges et 31 degrés à La Rochelle. L'après-midi, ça continue de chauffer. 28 degrés à Bayonne et Tours, 32 à Strasbourg, 34 à Aurillac et Rodez, 36 au Mans et 37 degrés à Lyon et Brive.
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1: Avec un trafic qui se fluidifie à 5h03 du matin alors que le soleil commence à se lever sur les autoroutes de l'Est, notamment l'autoroute A355, sur les autoroutes du centre, de l'Ouest et du Sud-Ouest. Les informations que j'ai à vous donner concernent notamment l'autoroute A10. Vous circulez entre Paris et Bordeaux en direction de Bordeaux quand vous quittez la région parisienne après la bifurcation entre la Folie-Bessin et les Ulis et avant la sortie numéro 10 d'Ourdan. Il y a un départ d'incendie, un départ de feu, une fumée qui s'élève dans le ciel sur votre droite quand vous circulez. Pensez évidemment à ne pas être trop curieux et à vous rester concentré sur la route et garder votre vigilance sur les voies. Et les autres informations que j'ai à vous donner concernent cette fois des travaux. Sachez que dans les Pays de la Loire, jusqu'à 6 heures au plus tard, donc encore pour 1 heure, la sortie Les Essarts numéro 5 de l'autoroute A83 est fermée dans les deux sens de circulation pour réaliser des travaux de réfection de la chaussée sur l'autoroute A83. Empruntez les sorties Montaigu numéro 4 ou Chantonnay numéro 6 en provenance d'Angers ou de La Roche-sur-Yon sur l'autoroute A87. Empruntez les sorties La Roche-sur-Yon Est numéro 30 ou Les Herbiers numéro 29. On reste dans les Pays de la Loire où jusqu'à 6h30 du matin au plus tard, la rocade Est d'Angers est fermée entre les sorties numéro 17 Saumur et Gatignolles numéro 14 en direction de Paris pour réaliser des travaux sur la chaussée. Le trafic est fluide dans l'ensemble et je vous le rappelle, cette journée de vendredi va être encore extrêmement chaude. Pensez donc à évidemment prendre vos précautions avant de prendre la route, ou même si vous êtes sur cette route, pensez à vous arrêter et profiter de la clim sur une aire d'autoroute, et évidemment cela, vous pouvez en profiter pour vous reposer aussi, vous dégourdir les jambes, faire quelques étirements et surtout acheter de l'eau. Pensez à toujours avoir de l'eau à tout moment sur votre véhicule. Vous pouvez vous retrouver d'ailleurs, vous ne le savez pas, à tout moment arrêté sur l'autoroute pour n'importe quel événement, ce serait donc bête de ne pas avoir d'eau. Pensez à en avoir toujours dans la voiture, pensez à vous hydrater le plus régulièrement possible, à faire des pauses aussi très fréquemment. Normalement, c'est en temps normal, c'est 2 heures, là vous pouvez en faire encore plus fréquemment. Mais je vous le rappelle, le plus important est toujours de penser à vous hydrater et pour éviter tout événement malheureux et continuer d'avoir un trafic fluide à 5h05 sur le 107.7.
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C'était Angèle et Justice à l'instant sur le 107.7. Le point sur vos conditions de circulation, ce sera à 5h15, juste après Kim Wilde.

0: C'était Kim Wilde à l'instant sur le 107.7. Dans quelques instants, les danses de l'été, une série que nous vous proposons tout l'été sur le 107.7. Des tubes incontournables qui nous ont fait danser en France comme dans le monde entier. Aujourd'hui, direction le Brésil avec Carapicho et son immense succès de 1996. Tic tic tac. Attention, vous allez la fredonner et toute la journée. Souvenir, souvenir, juste après le trafic.
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0: Et un trafic qui est extrêmement fluide dans l'ensemble sur l'autoroute A17. Information à vous signaler cependant entre Paris et Bordeaux en direction de, vous roulez en direction de Bordeaux après la bifurcation entre la Folie-Bessin et les Ulysses et avant la sortie numéro 10 d'Ourdan, un départ de feu a lieu sur votre droite. Vous allez voir de la fumée qui s'échappe. Cela n'a pas d'impact sur votre circulation et pensez évidemment, je vais y arriver, à rester vigilant, rester concentré sur la route pour éviter que cela ne crée quelconque accident. Et puis, une information qui concerne cette fois des travaux. On va partir dans les Pays de la Loire où je vous avais raconté que jusqu'à 6h30 du matin, normalement au plus tard, la rocade Est d'Angers était fermée entre les sorties Saumur numéro 17 et Gatignolles, qui est la sortie numéro 14 en direction de Paris, pour réaliser des travaux sur la chaussée. Sachez que justement c'est donc la sortie Saumur à Rouvert. Vous pouvez donc dès à présent prendre cette entrée. Donc vous pouvez à nouveau entrer sur cette rocade est d'Angers et cependant sachez que la sortie reste pour le moment obligatoire. Donc je vous donnerai un peu plus de précision sur cela dans un instant. Vous savez quoi, écoutez, je crois que je me suis mal exprimé, donc je vais le refaire dans l'ordre. Donc dans les Pays de la Loire, cette nuit jusqu'à 6h30 du matin au plus tard, la rocade est d'Angers est fermée entre les sorties Saumur numéro 17 et Gatignolles numéro 14 en direction de Paris pour réaliser des travaux sur la chaussée. Voilà, retenez cette information, c'est évidemment la plus importante. Oubliez ce que je vous ai dit juste avant et puis on va rester dans les Pays de la Loire. Je vais vous donner une autre information qui concerne cette fois l'autoroute A83 avec la sortie numéro 5 des Essarts qui est fermée dans les deux sens de circulation pour réaliser des travaux de réfection sur de la chaussée. Voilà, ça a été un peu fouillis mais vous l'avez compris, des informations qui concernent des travaux dans les Pays de la Loire, notamment sur la rocade Est d'Angers, je vous le rappelle, fermée entre les sorties numéro 17, Saumur et numéro 14, Gatignolles. Sinon, dans l'ensemble, le trafic est plutôt fluide, et le trafic est fluide même sur les autoroutes du centre de l'Ouest et du Sud-Ouest, et sur l'autoroute également A355, alors que le jour commence à se lever un peu partout. Il est 5h18, bientôt 5h19. 5h19, vous savez quoi? À l'instant, sur le 107.7. Et comme promis. Retour sur l'une de ces chansons de l'été qui arriverait encore à nous faire bouger. Et c'est avec vous, Gilles Ravarino.
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0: un titre brésilien rapporté par Patrick Bruel en 1996 lors du tournage du film Le Jaguar, qui mélange pop, rythme amazonien et qui sera très fréquemment diffusé sur France 2. À l'origine, Carapicho s'inspire des sons traditionnels de l'Amazonie, percussions entraînantes, mélodies simples et surtout une chorégraphie devenue culte. Quelques pas de danse faciles à reproduire selon votre souplesse, des balancements de hanches tout en descendant, des bras qui suivent le rythme. D'ailleurs, à l'époque, on trouve à la vente une cassette vidéo VHS expliquant tous les secrets de cette chorégraphie. Cela donne une danse parfaite pour enflammer les pistes, les fêtes de village et le top 50 où Carapicho reste 3 semaines numéro 1.
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0: Très vite, le titre est repris en français par Sophie Favier, animatrice emblématique des années 90. Même esprit festif et une libre adaptation qui permet à tout le monde de fredonner le fameux tic-tic-tac sans accent brésilien. Mais c'est bien l'original de Carapicho qui demeure un tube symbole d'un été sans fin et toujours doté d'une énergie incroyablement

L'une de vos danses de l'été sur le 107.7, un rendez-vous à découvrir sur la route de vos vacances, mais aussi sur notre site et notre application. Le point sur vos conditions de circulation, ce sera à 5h30. Avant ça, vous allez pouvoir écouter un peu de musique et on démarre avec Claudio Capeo.

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1: Et un trafic fluide dans l'ensemble sur les autoroutes du centre, de l'ouest et du sud-ouest, ainsi que sur la 355 dans l'est. Je vous parlais depuis tout à l'heure de ce début d'incendie sur l'autoroute A10. Vous circulez entre Paris et Bordeaux en direction de Bordeaux après la jonction entre la Folie-Bessin et les Ulysses, et avant la sortie numéro 10 d'Ourdan. Vous le voyez, si vous circulez sur votre droite, ça n'a pas d'impact sur les voies pour le moment, mais il y a donc un départ de fumée. Pensez donc à ne pas être trop curieux et restez concentré sur la route, évidemment, pour éviter tout accident. Et puis, on va partir dans le sud-ouest cette fois avec l'autoroute A62 entre Toulouse et Bordeaux, en direction de Bordeaux, au kilomètre 166, avec après la sortie Castel-Sarrazin, un véhicule qui est en panne sur la bande d'arrêt d'urgence. Le patrouilleur Hugo est en train de se rendre sur place et la voie de droite est d'ores et déjà neutralisée. Vous devez donc penser à vous décaler sur la voie de gauche et à évidemment ralentir. Et puis évidemment, et puis aussi, pardonnez-moi, on va faire un point sur vos prévisions de trafic pour cette semaine. Ce nouveau week-end de départ en vacances, couplé au 14 juillet férié, s'annonce chargé sur les routes. Et pour ce vendredi, les bouchons s'installeront dès le début de l'après-midi à Lyon, ainsi qu'en vallée du Rhône, sur l'autoroute A7 et autour de la Méditerranée. Des perturbations sont également attendues près d'Aix-en-Provence et de Nice sur l'autoroute A8. À l'ouest, la circulation sera dense entre Paris, Bordeaux et l'Espagne sur les autoroutes A10 et A63. Notre conseil, privilégiez un départ le matin ou en début de soirée. Et un autre conseil que vous donne le 177, c'est évidemment de penser à vous hydrater très très régulièrement.

C'était Benabar à l'instant sur le 107.7. On fait un point sur vos conditions de circulation. Ce sera à 5h45. J'en profite cependant pour vous donner cette information. Travaux dans les Pays de la Loire. Je vous avais parlé de la sortie des essarts numéro 5 de l'autoroute. La sortie des essarts, c'est la sortie numéro 5 de l'autoroute A83 qui était fermée dans les deux sens de circulation. Sachez qu'elle a rouvert et vous pouvez donc à nouveau l'emprunter. Le point complet sur vos conditions de circulation. Ce sera à 5h45 après un peu de musique. Naika et tout de suite, c'est Jasmine Thompson.

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1: Avec un trafic qui est fluide dans l'ensemble sur les autoroutes du centre, de l'ouest, du sud-ouest et dans l'est sur l'autoroute A355, quelques informations à vous donner cependant. On va partir du sud-ouest. Vous circulez sur l'autoroute A62 entre Toulouse et Bordeaux en direction de Bordeaux. Sachez qu'après la sortie numéro 9, Castel-Sarrazin, un véhicule est en panne sur la bande d'arrêt d'urgence. La voie de droite est neutralisée. Il vous faut donc ralentir et penser à rouler sur la voie de gauche. Et puis on remonte petit à petit dans l'ouest toujours, mais sur l'autoroute A10 cette fois. Vous circulez entre Bordeaux et Paris après la sortie numéro 26 Châtellerault Nord au kilomètre 269. Un incendie, un départ de feu qui a été signalé au bord des voies. Soyez donc vigilants. Incendie aussi toujours sur l'autoroute A10, un tout petit peu plus au sud. Vous circulez toujours sur cette autoroute A10 en direction de Paris au niveau du, après la sortie 27 Châtellerault Sud au niveau du kilomètre 278 cette fois. Là aussi, un départ d'incendie au bord des voies. Soyez donc vigilants. Le patrouilleur est en train de se rendre sur place et les secours ont été appelés. Et puis on va remonter vers la région parisienne. Cette fois, on est toujours sur l'autoroute A10. Vous circulez entre Paris et Bordeaux et vous descendez en direction de Bordeaux et du sud. Soyez vigilants. Là aussi, un incendie. Vous le verrez sur vos voies de droite, de la fumée. Pas d'impact sur votre circulation pour le moment. Les secours sont arrivés sur place. Mais restez cependant vigilants et pensez évidemment, là aussi pour les trois incendies que je viens de citer, à garder votre concentration sur la route et à ne pas être trop curieux et regarder regarder les départs de fumée pour éviter d'autres accidents. Et je vous le rappelle évidemment, avec ces incendies, cette sécheresse, sachez que chaque année le 177 s'engage aux côtés du ministère de la transition écologique pour prévenir les incendies. Dans de nombreux départements, la sécheresse augmente fortement les risques. 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En dehors de ça, je vous le rappelle, ces incendies sont provoqués évidemment parfois par la sécheresse qui est due à cette canicule qui va être encore présente énormément aujourd'hui partout en France en ce vendredi. Pensez donc à être vigilant et à penser à vous arrêter, profiter des aires d'autoroute qui sont climatisées pour vous dégourdir les jambes et garder votre vigilance, et surtout pour acheter de quoi vous hydrater. Il faut toujours que vous ayez une bouteille d'eau dans votre véhicule et pensez à vous hydrater de manière extrêmement fréquente pour éviter tout accident ou toute perte de vigilance. Dans un instant, tous au parc, l'un des rendez-vous de l'été sur le 177. Chaque semaine, nous vous faisons découvrir un parc à thème. Et aujourd'hui, il y en aura même deux, le Futuroscope et son petit frère, ouvert l'an dernier, l'Aquascope. Visite guidée juste après This Is et son titre Try, Try, Try.

0: C'était This Is à l'instant et son titre Try, Try, Try sur le 107.7. Je vous rappelle cette information qui concerne les Pays de la Loire. Cette nuit, jusqu'à 6h30 du matin au plus tard, la rocade Est d'Angers est fermée entre les sorties Saumur numéro 17 et Gatignolles numéro 14 en direction de Paris pour réaliser des travaux sur la chaussée. Et puis, une autre information qui vient de nous parvenir, cette fois un nouvel incendie qui s'est déclaré sur l'autoroute A10 entre Bordeaux et Paris en direction de Paris. Sachez qu'au niveau du kilomètre 277, cet incendie qui a lieu après la sortie numéro 27 Châtellerault Sud sur le bord des voies. Je pensais donc à être extrêmement vigilant avec ces incendies qui continuent de se multiplier sur le bord des voies, pas plus particulièrement sur l'autoroute A10.
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0: Et tout de suite, direction Poitiers dans la Vienne, c'est pour notre série consacrée au parc à thème. Nous allons visiter le Futuroscope, mais aussi l'Aquascope installé juste à côté. Yvan Mouton s'est rendu sur place à la rencontre des visiteurs.
2: Des décors cassés, des avions, des bateaux échoués, des avions écrasés, c'était chouette.
3: Et ça racontait une histoire particulière ?
2: Oui, c'était trois personnages qui ont disparu et il fallait les retrouver, tout ça. Et c'était vraiment très intéressant, ça.
4: Ça nous fait vraiment penser qu'on est dans le triangle des Bermudes, genre avec les rochers et tout.
3: Le mot est lâché. L'attraction phare du Futuroscope Mission Bermude, inaugurée en 2025, nous entraîne sur un bateau fou dans les eaux mystérieuses et bouillonnantes du fameux triangle des Bermudes, là où tant d'avions et de bateaux ont disparu.
2: Les décors sont très beaux, ils ont vraiment bien travaillé sur les décors.
3: Les décors, c'est Olivier Héral, directeur de création du Futuroscope, et son équipe qui les ont imaginés.
5: Nous, sur la partie décors, c'est un vrai challenge qui a été fait, parce qu'il a fallu qu'on achète des avions à des collectionneurs, il a fallu qu'on construise tous ces rochers en béton sculpté, il a fallu qu'on reconstitue tout un camp de base. Donc voilà, ça a été un nouveau défi aussi pour le Futuroscope en termes de thématisation et de décors. Et quand on écoute les premiers visiteurs, on sait que c'est plutôt réussi et on en est très fiers.
3: 25 millions d'euros de budget pour Mission Bermude qui se hisse en tête niveau satisfaction des 40 attractions et spectacles du parc. Mais le Futuroscope, vous le savez, c'est maintenant un deuxième parc, l'Aquascope, un parc de l'image aquatique de 6000 mètres carrés. Nous y sommes.
6: J'aime bien les images dans l'eau.
3: Qu'est-ce que c'était qu'il y avait comme image dans l'eau, tu te souviens?
6: Un grand calamar rouge, c'est pas une pieuvre. Il y avait des murs la nuit et le soleil.
3: C'est très très beau. T'avais déjà vu ça dans une piscine avant?
6: Non.
3: Et oui, on n'avait jamais vu ça dans une piscine, encore moins dans un parc aquatique. Des projections vidéo au-dessus de vous et sous la surface de l'eau, un son spatialisé qui vous enveloppe.
5: Voilà, l'Aquascope, c'est surtout un parc aquatique, mais avec tout l'ADN du Futuroscope, on a transposé ici tout le savoir-faire qu'on avait mis en œuvre sur le parc, c'est-à-dire des technologies, beaucoup d'immersion dans l'image, et des effets spéciaux.
7: Ouais, sur les murs, donc il y a des images et il peut y avoir des impacts dans l'eau aussi, enfin voilà.
3: Ça, c'est vraiment un truc qui étonne quand même.
7: Oui, c'est ça, c'est innovant.
5: On a un cinéma aquatique, c'est-à-dire qu'on est, dans une piscine et on est entouré par l'image, un cinéma à 270 degrés et c'est la première fois qu'on est à ce point immergé dans l'image.
3: 8 toboggans aquatiques qui montent à 25 mètres de hauteur, un espace de 1700 mètres carrés pour les tout-petits, 25 activités au total. Aquascope, Futuroscope, prévoyez au moins 2 jours pour la visite, 3 hôtels dans le parc, 15 formules de restauration. C'est au nord de Poitiers par l'autoroute A10.
0: Merci Yvan Mouton pour cette chronique. Tous au parc. On fait un point sur vos conditions de circulation. Ce sera à 6h du matin avec de nouveaux copilotes. On fera un point aussi sur l'essentiel de l'actualité. On reviendra évidemment sur la qualification de l'équipe de France en demi-finale de la Coupe du Monde. Et un point sur la météo qui vous attend pour ce vendredi. Et je vous le rappelle, plusieurs informations qui nous parviennent avec ces nombreux incendies, notamment dans la région de Châtellerault. Sachez que si vous êtes au kilomètre 280, 270 et 269 de l'autoroute A10 après les sorties du Futuroscope de Châtellerault Sud et de Châtellerault Nord sur vos circuits en direction de Paris. Il y a plusieurs départs de feu, pensez donc à être vigilant et toujours cet incendie si vous circulez sur l'autoroute A10 cette fois entre Paris et Bordeaux en direction de Bordeaux après la région parisienne, un départ de feu là aussi qui est sur votre droite quand vous circulez, pas d'impact sur votre circulation pour le moment, mais restez tout de même vigilant, on fait un point sur tout ça. Ce sera à 6h du matin, juste après Matafix.

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1: Bonjour à toutes et à tous. Et en football, l'équipe de France poursuit son rêve américain.
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1: Les Bleus ont été trop forts pour le Maroc hier soir et s'imposent 2-0 grâce à des buts de Kylian Mbappé et d'Ousmane Dembélé. Le 14 juillet, ils affronteront en demi-finale le vainqueur du match Espagne-Belgique qui se joue ce soir à 21h. Dans le reste de l'actualité, la canicule s'intensifie en France. 9 départements de l'Ouest passent en vigilance rouge à midi. Il s'agit des pays de la Loire et de 4 départements voisins. 76 départements sont, eux, en vigilance orange. Selon Météo France, cet épisode de chaleur va persister au moins jusqu'au 14 juillet. Dans tout le pays où les feux de végétation se multiplient. Un feu de forêt fait 12 morts près d'Almeria dans le sud de l'Espagne. L'incendie s'est déclenché en fin de journée hier. Parmi les victimes, certaines ont été retrouvées dans leur véhicule. Un bilan dramatique qui dépasse celui de l'ensemble de 2025. Sur X, le Premier ministre espagnol Pedro Sanchez présente ses condoléances aux familles de victimes et appelle à faire preuve de beaucoup de prudence. En France, le Parti socialiste a tranché sur la désignation de son candidat à la présidentielle. Les militants ont rejeté hier soir la proposition d'Olivier Faure d'une primaire ouverte aux sympathisants. Ils ont préféré, à 55,5% des voix, une primaire fermée réservée à un corps électoral plus restreint. Un revers pour le premier secrétaire du PS qui éloigne aussi un peu plus l'hypothèse d'une primaire commune à toute la gauche. La tapisserie de Bayeux quitte la Normandie. Le transfert inédit et sous haute surveillance de la célèbre broderie a débuté hier en fin de journée. Direction Londres pour un prêt d'un an au British Museum. Un voyage très sécurisé en camion et dans un double caisson spécialement conçu pour réduire les vibrations et éviter d'abîmer l'œuvre de 70 mètres de long. Il est 6h02, c'est la fin de ce flash. L'actualité revient dans une heure avec Charles Dodon. Un point sur votre trafic après la météo.
3: Merci Raphaël, la météo avec bien en ce moment une vingtaine de degrés hein, sur nos régions, Île-de-France, Centre-Val-de-Loire, Pays de la Loire et Nouvelle-Aquitaine, des températures qui par exemple déjà hein, sont au-dessus des 20 degrés, notamment en Charente-Maritime. Et nous allons avoir, et Raphaël l'a dit dans la météo, hein, cette vigilance pour canicule en orange qui concerne quasiment tout l'hexagone et du rouge donc à partir du midi pour bien 9 départements du nord-ouest, hein, ça va passer du Morbihan, l'Ille-et-Vilaine, la Mayenne à la Sarthe jusqu'au département de Vendée, des Deux-Sèvres et de la Vienne en passant par le Maine-et-Loire et la Loire-Atlantique. Donc cet épisode caniculaire s'intensifie aujourd'hui et tout particulièrement dans l'ouest avec 37 à 38 degrés possibles cet après-midi dans les Pays de la Loire. Même chose du côté du nord de la Nouvelle-Aquitaine, des températures qui seront aussi élevées en région centre ainsi qu'en Île-de-France. 35 à 36 degrés possibles cet après-midi à Paris.
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3: Et nous avons ce matin des incendies signalés ou confirmés sur notamment l'autoroute A10. Alors quand j'ai dit notamment, c'est qu'un incendie est également signalé. On va commencer là en région Centre-Val-de-Loire sur l'autoroute A19. Incendie visiblement au bord des voies de l'autoroute au kilomètre 58. Nous avons le patrouilleur, les pompiers qui se rendent sur place et ça pourrait vous concerner dans les deux sens de circulation si jamais il y avait de la fumée à proximité de Ferrières en Gâtinais, sortie numéro 5. De cette autoroute A19. Incendie confirmé sur l'autoroute A10 dans la Vienne. Nous sommes à proximité de Châtellerault et nous avons en ce moment au kilomètre 280 l'intervention du patrouilleur avec un feu de végétation au bord des voies. En ce moment, pour vous qui circulez direction Tours et Paris, et de la fumée, des flammes en ce moment dans ce secteur, ça pourrait aussi vous concerner dans les deux sens de circulation si jamais cette fumée traverser les voies. Alors les pompiers sont également en intervention sur place, mais nous avons donc en ce moment un incendie au bord de l'autoroute A10 à proximité de Châtellerault Sud, sortie numéro 27, et soyez donc particulièrement prudents pour vous qui circulez vers le nord en direction Tours et Paris. Et puis un incendie également, alors là encore, au bord de l'autoroute A10. Alors sur l'autoroute A10 au kilomètre 280, on est vraiment au bord des voies. En Ile-de-France, c'est un peu plus loin loin, mais c'est vrai qu'on a de la fumée en ce moment qui se dégage de cette autoroute à 10 au kilomètre 9 au départ, donc de la région parisienne. Il y a un petit peu de fumée en ce moment et vous allez le constater, et ça peut éventuellement réduire votre visibilité dans les deux sens de circulation. Là, il s'agit d'un incendie, donc là encore de végétation à proximité de l'autoroute, et les pompiers là encore sont arrivés sur place. Donc information importante ce matin à retenir sur l'autoroute A10 avec ces incendies au bord de l'autoroute A10, tout particulièrement au niveau de Châtellerault. On a vraiment en ce moment des flammes et de la fumée au kilomètre 280 de cette autoroute. J'en termine par la 80. C'est l'autoroute qui relie le Mans à Rennes, et pour vous qui l'empruntez en ce moment vers la Bretagne, kilomètre 248 après Laval-Est, sortie 3, la présence d'obstacles signalés, des morceaux de pneus visiblement, et nous avons Nicolas, le patrouilleur, qui se rend sur place.
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3: Et on poursuit la route tout de suite en musique avec Tori Amos.

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1: Marqué par l'intervention des pompiers en ce moment sur l'autoroute A10, grande autoroute entre Paris et Bordeaux. Et nous avons une intervention des pompiers en Île-de-France avec un incendie dans un champ. Alors pas à proximité vraiment de l'autoroute A10, mais pas très loin non plus. Et nous avons un peu de fumée en ce moment qui se dégage et que vous pourriez rencontrer dans les deux sens de circulation aux environs du kilomètre 9 de l'autoroute A10. Ne soyez pas surpris, on a une intervention des pompiers donc en au-delà des voies de cette autoroute A10, mais avec un peu de fumée, pas de vraie grosse gêne hein, en ce qui concerne la visibilité. Donc kilomètre 9 de l'autoroute A10, au début ou à la toute fin du réseau Vinci Autoroute, entre la bifurcation avec la Francilienne, la sortie numéro 10 d'Ourdon, on n'est pas très loin de l'aire de Limours-Janvry ou Limours-Brice-Soufforge pour vous qui roulez sur l'autoroute A10 en région parisienne. Autre intervention des pompiers en ce moment, c'est sur l'autoroute A10 dans la Vienne au kilomètre 280 pour vous qui circulez en ce moment en provenance de Poitiers, de Bordeaux. On a les pompiers en intervention et là attention hein, car il y a une gêne au trafic puisque nous avons la voie de droite qui a dû être neutralisée pour permettre justement l'intervention des pompiers qui interviennent sur ce feu de végétation alors qu'il lui pour le coup se trouvait vraiment à proximité des voies de cette autoroute A10 et nous avons les pompiers qui arrosent en ce moment le bas-côté de cette autoroute A10 et vous devez impérativement réduire votre vitesse à l'approche de ce kilomètre 280, bien vous décaler sur la voie de gauche au-delà du Futuroscope à l'approche de Châtellerault-Sud, la sortie numéro 27. Et puis un incendie également au niveau d'une aire de repos, cette fois-ci sur l'autoroute A19, alors là pareil, pas forcément un gros départ de feu mais quelques flammes et un peu de fumée, c'est pour vous qui circulez sur l'autoroute A19 qui relie Sens à Orléans et c'est au niveau d'une aire, dans une aire plus précisément, l'aire de Sepoix si vous circulez direction Sens et l'autoroute A6. Christophe le patrouilleur vient d'arriver sur les lieux, donc c'est vraiment à prendre en compte sur votre trajet. En ce moment, ces incendies, oui, un vendredi à cette heure-ci, ça n'est pas vraiment commun. Donc vraiment, il faut notamment adopter les bons comportements, bien évidemment, sur la route, puisqu'on sait que la quasi-totalité, des incendies, sont d'origine humaine, et notamment les jets de mégots de cigarettes. Surtout, ne le faites pas. Un seul mégot jeté par la fenêtre peut déclencher donc un incendie et ravager des hectares en quelques minutes. On a la quasi-totalité de l'Hexagone qui est placée en vigilance orange ou rouge canicule, une canicule qui se poursuit, même des températures un peu plus importantes encore aujourd'hui qu'hier. Sinon, à part ça, dans l'ensemble, trafic fluide. Toutefois, cette info qui m'est parvenue et qui vous concerne si vous circulez en ce moment à l'approche de Tours, direction Tours et Paris, des obstacles, des morceaux de pneus signalés sur la chaussée au kilomètre 219 à proximité de la bifurcation avec l'autoroute A85. Fabrice, le patrouilleur, est en train de se rendre sur place pour les ramasser. Puis sur l'autoroute A81, intervention à venir également des équipes de Vinci Autoroute dans la région de Laval, direction Rennes. Là aussi, ce sont des morceaux de pneus qui sont signalés sur les voies, kilomètre 248 au-delà de Laval-Est, sortie 3. Et nous poursuivons la route en musique tout de suite avec Jack et Carla.

mars, toujours des interventions de pompiers en ce petit matin de vendredi, et c'est le cas notamment dans le secteur de Châtellerault, hein, sur l'autoroute A10. Je rappelle que la voie de droite est neutralisée au kilomètre 281 pour vous qui approchez de Châtellerault Sud, sortie numéro 27, en raison d'une intervention des pompiers qui se poursuit sur un feu globalement éteint, hein, plus de flammes, mais toujours les pompiers qui arrosent ce secteur. Donc vous réduisez bien votre vitesse, vous vous décalez bien sur la voie de gauche. Après le Futuroscope, à l'approche de Châtellerault Sud, il y a également toujours un peu de fumée en ce moment en Île-de-France, au niveau du kilomètre 9, en raison d'un feu qui a pris dans un champ à proximité de cette autoroute A10. On en reparle après Elena.

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1: Marqué par des interventions des pompiers ce matin sur l'autoroute A10 et je rappelle que c'est tout particulièrement le cas, même si l'incendie a été éteint sur l'autoroute A10 dans la région de Châtellerault, pour vous qui avez passé le Futuroscope et qui circulait en direction de Tours de Paris, kilomètre 280. Nous avons la voie de droite en ce moment neutralisée et vous n'allez passer que sur la voie de gauche pour permettre justement l'intervention des pompiers qui sont intervenus sur un incendie vraiment au bord des voies de cette autoroute A10. Donc vous continuez de bien réduire votre vitesse et de bien vous décaler sur la voie de gauche. Pompiers également en intervention à Châtellerault-Nord, hein, pour vous qui circulez en ce moment dans l'autre sens, direction Bordeaux, avec un départ de feu sur, eh bien, visiblement un véhicule, et les pompiers sont sur place, tout comme les équipes de Vinci Autoroute. Sur l'autoroute A10 en Ile-de-France, vous pouvez actuellement encore rencontrer un peu de fumée

0: en direction de l'ouest du pays, du centre du pays et au-delà de Dourdan, la sortie 10 pour vous qui circulez en direction de Paris. Voilà pour ces informations importantes à retenir ce matin. Partout ailleurs dans l'ensemble, ça se passe bien. En tout cas, le trafic est fluide en ce moment. Notez quand même l'intervention de Fabrice le patrouilleur pour ramasser visiblement des morceaux de pneus kilomètre 219 de l'autoroute A10 direction Tours et Paris, au-delà de Montsorini, sortie 24.1 de cette autoroute. Intervention en cours des équipes de Vinci Autoroute à Laval si vous circulez direction Rennes pour ramasser bien là aussi des obstacles, des morceaux de pneus kilomètre 245. Adaptez bien votre conduite et votre vitesse au-delà de Laval Est, sortie 3.
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0: Et tout au long de l'été, on vous fait revivre un des concerts emblématiques et on prend eh bien ce matin la direction du stade de Wembley à Londres pour se remémorer l'un des moments les plus marquants de l'histoire de la musique et du rock avec Freddie Mercury et le groupe Queen.
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2: C'est l'histoire d'un live considéré comme l'un des plus grands de l'histoire de la musique. Mais aussi et surtout une démonstration, la démonstration d'un champion de la scène, Freddie Mercury. Direction l'année 1985, le 13 juillet, lors du Live Aid organisé pour lutter contre la faim en Éthiopie. Ce double concert de 16 heures, oui, c'est très très long, est donné entre le Kennedy Stadium de Philadelphie et le stade de Wembley à Londres. Et ils sont tous là, Tina Turner, David Bowie, Genesis, U2, Elton John, Bruce Springsteen, bref, tous ceux qui font la musique des années 80. À cette époque, Queen est en perte de vitesse. Ce jour-là, Freddie Mercury a une infection à la gorge. Et pourtant, cet homme-là enflamme tout Wembley et plus de 2 milliards de téléspectateurs à travers le monde. Difficile de choisir quelle partie de ces 21 minutes nous allons écouter parce qu'on voudrait les entendre encore et encore et encore. Mais j'ai tranché et j'ai sélectionné Radio Gaga dans Absolument Live. Voici Queen.

est l'une des grandes performances de Queen racontée par Marie Podemo, et vous retrouvez d'autres épisodes absolument live sur les plateformes de podcast. On se retrouve à 6h45 au plus tard pour faire le point sur vos conditions de circulation ou avant, si l'actualité le nécessite. Sur votre trajet, je rappelle, toujours en Ile-de-France, c'est à signaler de la fumée que vous pouvez rencontrer en ce moment aux environs du kilomètre 9. Alors pas de grosse fumée épaisse qui vous gêne véritablement, mais ça peut vous surprendre. Intervention des pompiers en ce moment à proximité du réseau Vinci Autoroute et de l'autoroute A10 sur un départ de feu. Et en ce moment, donc je le disais, un peu de fumée au kilomètre 9 de l'autoroute A10 dans les deux sens de circulation. Michael Kinawaka, à tout de suite.

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2: Il est 7h moins le quart. Merci de nous avoir choisis pour vous accompagner sur la route ce matin, marqué par des interventions de pompiers et des incendies. Alors, si je retire ça, sachez que dans l'ensemble, ça se passe bien. En tout cas, le trafic est fluide pour le moment sur l'ensemble des autoroutes sur lesquelles vous roulez. Mais nous avons donc depuis tôt ce matin, sur l'autoroute A10, des interventions de pompiers à la suite de départs de feu. Alors, soit à proximité même des voies et de l'autoroute A10, soit un peu plus loin mais avec un peu de fumée. Je rappelle d'ailleurs que dans le secteur de Châtellerault, nous avons toujours une voie neutralisée, la voie de droite, pour vous qui roulez direction Châtellerault, Tours, Paris, voie de droite neutralisée au kilomètre 280, incendie éteint, hein, mais toujours les pompiers sur place qui arrosent le bas-côté de l'autoroute A10 où il y avait vraiment tout à l'heure des flammes et de la fumée. Donc toujours une intervention et toujours une voie de neutralisation dans ce secteur. Toujours également une intervention sur un camion ou visiblement peut-être une crevaison, en tout cas qui a fait qu'il y a eu un départ de feu aussi. C'est dans la bretelle de Châtellerault Nord, dans l'autre sens de circulation, la sortie 26 Châtellerault Nord. Pas de flammes non plus hein, là, plus de fumée, mais toujours les pompiers sur place à ce niveau. Et puis toujours donc une fumée que vous pouvez rencontrer en ce moment et ça peut vous surprendre sur l'autoroute A10. En Île-de-France, hein, kilomètre 9. Pour vous qui avez Paris dans votre dos, c'est après l'aire de Limours-Janvry, en direction donc de l'ouest du centre du pays. Dans l'autre sens, pour vous qui avez passé le péage de Saint-Arnaud direction Paris et la sortie numéro 10 de Redon, c'est au kilomètre 9. Toujours les pompiers, alors pas visibles, hein, puisqu'on est vraiment sur un feu de végétation qui ne se trouve pas à proximité immédiate des voies de l'autoroute A10, mais les conséquences, c'est toujours eh bien un peu de fumée blanche dans ce secteur et qui peut vous concerner dans les deux sens de circulation. Partout ailleurs, ça se passe toujours aussi bien. Deux infos à retenir pour en terminer là, notamment une intervention du patrouilleur en ce moment à Laval sur l'A81 direction Rennes, kilomètre 245, intervention du patrouilleur pour ramasser des morceaux de pneus en ce moment après Laval-Est, sortie 3. Et puis le signalement d'un animal sur l'autoroute A19 à proximité de Pithiviers, sortie numéro 7. Kilomètre 102, animal signalé au bord des voies. Les équipes de Vinci Autoroute se rendent sur place. Et nous poursuivons, nous, sur le 107.7 avec la musique de Gérard.

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1: Bonjour à tous, c'est l'équipe de France jouera le 14 juillet une place en finale de la Coupe du Monde. Les Bleus ont battu le Maroc hier soir 2-0 et affronteront en demi le vainqueur d'Espagne-Belgique. Le match se joue ce soir avec un coup d'envoi à 21h. Les températures en hausse aujourd'hui sur une grande partie du territoire. On attend 38 à 40 degrés du Poitou-Charentes au sud des régions Pays de la Loire et Centre-Val de Loire, prévient Météo France, qui a placé 9 départements de l'Ouest en vigilance rouge à partir de midi, du Morbihan à la Sarthe jusqu'à la Vienne et à la Vendée. 76 autres sont en orange pour cette journée de vendredi. Demain, samedi, Météo France annonce que l'Île-de-France basculera en vigilance rouge à la canicule. Une alerte qui concernera au total 24 départements dans un grand quart nord-ouest du pays. La canicule se prolonge jusqu'en milieu de semaine prochaine au moins, déclare Météo France ce matin, même si un début de baisse des températures semble s'amorcer sur la façade ouest du pays mardi ou mercredi. Fin de citation. Sur le front des incendies, il est toujours actif dans la Drôme au-dessus de Die. La préfecture a ordonné l'évacuation de près de 400 personnes. Le département de la Haute-Garonne est lui placé aujourd'hui en alerte rouge pour un risque très élevé. En Espagne, un dramatique incendie en Andalousie et un bilan humain extrêmement lourd. Il est d'au moins 12 morts, dont certains retrouvés dans leur véhicule. L'incendie s'est déclenché en fin de journée hier dans une forêt près d'Almeria. Immense tristesse et désolation, réagit le Premier ministre espagnol Pedro Sanchez, qui présente ses condoléances aux familles de victimes. Allez, un mot de vélo pour terminer. Pogacar a peut-être déjà tué le suspense en s'imposant hier dans les Pyrénées et repoussé Vingegaard au général du Tour de France à 2 minutes et 42 secondes. Aujourd'hui, 7e étape qui devrait se terminer au sprint à Bordeaux. C'est la fin de ce Flash Info, le retour de l'infotrafic dans un instant, juste après votre météo. Et donc, bien cette canicule qui se poursuit et des températures annoncées en hausse aujourd'hui. En tout cas, c'est ce que nous dit Météo France, des températures qui seront donc en hausse sur une très grande partie du territoire, 39, 40 degrés possibles. Et bien du côté donc du Poitou-Charentes, des Pays de la Loire, du Centre-Val de Loire, 9 départements sont en vigilance rouge à la canicule à partir de midi ce vendredi, et d'autres rejoindront donc cette vigilance rouge demain, notamment eh bien la région parisienne. À Paris aujourd'hui, on pourrait flirter avec les 35, 36 degrés potentiellement. Et en fait, autour de la Méditerranée, eh bien il y aura un léger mieux aujourd'hui si vous êtes amené, pourquoi pas, eh bien à circuler vers la Méditerranée. Léger mieux aujourd'hui avec même une baisse des températures autour du golfe de Lyon, avec des températures maximales, notez-le, hein, ça c'est quand même important si vous êtes amené à circuler, pourquoi pas, je le disais, vers le sud de l'Hexagone. À Perpignan, on est jusqu'à 40 degrés hier, et là on devrait avoir seulement, si j'ose dire, 30 degrés ce vendredi.
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1: Incendie également depuis ce matin au bord des voies de l'autoroute A10, grande autoroute entre Paris et Bordeaux, et de la fumée potentiellement visible toujours pour vous sur l'autoroute A10 au kilomètre 9 pour vous qui avez Paris dans votre dos. Vous roulez donc en direction de l'ouest, du centre du pays, c'est après l'aire de Limours-Janvry. Vous pourriez donc rencontrer cette fumée blanche en ce moment qui traverse les voies de l'autoroute A10. Pas de grosse fumée, pas de grosse gêne ni de visibilité réduite, mais depuis ce matin on a une intervention des pompiers sur un feu de végétation situé donc au-delà du réseau Vinci Autoroute, mais avec des conséquences visibles pour vous qui circulez dans ce secteur. Donc kilomètre 9 après, je le disais, l'aire de Limours-Janvry si vous roulez vers l'ouest ou le centre de l'Hexagone en provenance de ces directions, si j'ose dire, en provenance du centre ou de l'ouest, et vous roulez en direction de Paris, c'est au-delà du péage de Saint-Arnoult, au-delà de la sortie numéro 10 d'Ourdan. Il y a eu également un incendie au bord des voies de l'autoroute A10 dans la Vienne. Notez que désormais au kilomètre 280, ça y est, c'est terminé. Les pompiers ont quitté les lieux. Là, on a eu vraiment un incendie au bord même des voies de l'autoroute A10 sur le bas-côté. Et ça avait nécessité une neutralisation de voie. Ça n'est plus le cas en ce moment. Les pompiers ont quitté les lieux. Retour à un trafic normal au-delà du Futuroscope pour vous qui approchez de Châtellerault Sud, la sortie numéro 27. On reste dans la Vienne, on va à Poitiers si vous roulez sur l'autoroute A10, toujours dans le même sens, hein, direction Tours et Paris. Là, c'est un accident qui est signalé au kilomètre 305. Pourrait y avoir une gêne au trafic, hein, on est après Poitiers Sud, la sortie numéro 30, accident qui impliquerait un véhicule et un camion. Sur l'autoroute A85, maintenant dans la région de Romorantin, à proximité de la sortie numéro 14, il y a des morceaux de pneus en cours de ramassage en ce moment en provenance de Vierzon. Si vous circulez direction Tours et Angers, adaptez bien votre conduite et votre vitesse dans ce secteur. Et puis dernière info à vous donner, toujours en région centre, mais cette fois-ci sur l'autoroute A19, l'axe sens Orléans, présence signalée dans la région de Pithiviers d'un animal, chevreuil signalé au bord des voies de cette autoroute A19. Kilomètre 102.
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1: Et tout de suite, la musique de Zane sur le 107.7.

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2: Et à 7h15, commençons par un accident signalé avec une gêne potentielle au trafic entre Vierzon et Bourges. Pour vous qui circulez sur l'autoroute A71 en provenance notamment donc de Vierzon, d'Orléans, vous roulez direction Bourges et Clermont-Ferrand. Au kilomètre 191, nous pourrions avoir un véhicule sur la voie de droite. Les équipes de Vinci Autoroute, les pompiers également se rendent sur place en ce moment. Moins de 10 kilomètres après Vierzon Est, sortie numéro 6. Donc ça ne passerait potentiellement que sur une voie, la voie de gauche. Donc réduisez bien votre vitesse et décalez-vous sur la voie de gauche. Autre accident signalé dans le secteur de Poitiers. Si vous roulez direction Tours et Paris, un camion et un véhicule sur l'autoroute A10 seraient accidentés. Alors pour le moment, c'est signalé sur la bande d'arrêt d'urgence, mais attention, en attente de confirmation. Là encore, du monde est en route, le patrouilleur, les forces de l'ordre, les secours. On est moins de 10 km après Poitiers Sud, la sortie numéro 30 de cette autoroute A10. Dans l'autre sens de circulation, Nouvelle-Aquitaine, direction donc Bordeaux, un obstacle est signalé sur la voie de droite, potentiellement un animal écrasé, kilomètre 456. Nous sommes après Sainte, la sortie numéro 35, et là c'est Xavier, le patrouilleur qui se rend en ce moment sur place. Toujours de la fumée potentiellement sur votre route en ce moment, alors qu'il ne vous gêne pas vraiment, mais c'est à signaler, de la fumée qui traverse toujours l'autoroute A10 en Ile-de-France au kilomètre 9, une fumée blanche, conséquence d'un feu en amont du réseau Vinci Autoroute dans un champ pas très loin donc de cette autoroute A10. Alors pas de flammes, pas de grosses fumées noires et qui réduit fortement votre visibilité, mais donc de la fumée toujours au niveau de ce kilomètre 9. Alors je rappelle que nous sommes donc soit au tout début, soit à la toute fin du réseau Vinci Autoroute et l'autoroute A10. Pour vous qui avez Paris dans votre dos, c'est au-delà de l'aire de Limours-Janvry. Pour vous qui roulez dans l'autre sens, direction Paris, nous sommes au-delà de Dourdan, la sortie numéro 10. Dernière information à retenir, partons dans l'ouest sur l'autoroute A83. Pour vous qui l'empruntez depuis Nantes, direction Niort, dans la sortie 22 Montaigu, sortie 4, Montaigu, dépannage en ce moment d'un camion. Camion arrêté donc dans cette bretelle de sortie 4 Montaigu. Le dépanneur est sur place. Poursuivons la route tout de suite en musique sur le 107.7 avec Mentissa.

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2: Merci de nous avoir choisi pour vous accompagner sur la route en ce vendredi matin, route du travail, route aussi, pourquoi pas déjà, de départ en vacances ou pour un long week-end du 14 juillet. L'infotrafic arrive.
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2: 7h30 sur le 107.7 en Ile-de-France. Des obstacles, des morceaux de pneus sont signalés sur la chaussée au kilomètre 20 au départ de la région parisienne. Donc direction Orléans, Bordeaux, direction Le Mans aussi. C'est juste après Dourdan, sortie 10, le patrouilleur se rend sur place. Toujours une intervention des pompiers dans un champ au bord de l'autoroute A10. Et la conséquence de ce départ de feu tôt ce matin, c'est toujours un peu de fumée au niveau du kilomètre 9 de l'autoroute A10, une fumée qui continue de traverser les voies de cette autoroute, mais vraiment pas de gêne à votre visibilité. Mais voilà, ne soyez pas surpris, les pompiers toujours en intervention et toujours donc un peu de fumée au niveau de ce kilomètre 9 de l'autoroute A10. Nous sommes entre le secteur de Limoges-Envry, l'aire de Limoges-Envry, si vous roulez en provenance de Paris et dans l'autre sens, direction Paris. Et notez-le, c'est après la sortie 10, là encore, Dourdan. On va rester sur l'autoroute A10 avec la confirmation d'un accident survenu en Nouvelle-Aquitaine dans le secteur de Poitiers. Alors bonne nouvelle, accident confirmé sur la bande d'arrêt d'urgence impliquant un camion et une voiture. Sur place, le patrouilleur, les pompiers, les forces de l'ordre, pas de gêne au kilomètre 304, mais respectez bien le corridor de sécurité à l'approche des différents intervenants sur l'autoroute au bord des voies. Vous ralentissez, vous vous décalez au-delà de Poitiers Sud. Sortie numéro 30. Confirmation également d'un accident sur l'autoroute A71. Et là aussi, si j'ose dire bonne nouvelle, puisque j'évoquais potentiellement un accident sur voie de droite, c'est sur la bande d'arrêt d'urgence au-delà de Vierzon, direction Bourges et Clermont-Ferrand. Du monde là encore sur cette bande d'arrêt d'urgence au kilomètre 191. Un véhicule est accidenté. Donc là encore, réduisez bien votre vitesse. Décalez-vous en contrôlant dans votre rétro et en mettant votre clignotant. Dans l'ouest, un véhicule est en cours de dépannage au sud de Cholet, direction La Roche-sur-Yon sur l'autoroute A87. Véhicule arrêté et dépannage en cours dans la sortie 27 Cholet-Sud.
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2: 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Vous n'en sortirez pas indemne de leur lecture. Détail à suivre après Adam Porte.

0: 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Si vous souhaitez profiter de l'été pour vous pencher sur quelques grandes questions de société, voici trois livres choc pour nourrir votre réflexion. La sélection de Francine Thomas dans Marque-Page.
1: Depuis le succès de son tout premier roman, La vraie vie, la sortie de chaque livre d'Adeline Dieudonné est un événement et le dernier n'échappe pas à la règle. Dans la jungle, nous fait entrer dans le quotidien d'un couple, depuis la rencontre jusqu'au moment où le père en vient à tuer sa femme et ses deux enfants. La lecture est vertigineuse grâce notamment au procédé narratif. L'issue fatale est connue du lecteur dès la première page, Adeline Dieudonné.
2: On a envie de comprendre comment c'est arrivé. Je trouve ça infiniment plus intéressant que de vouloir savoir comment ça va se terminer. J'avais vraiment envie de montrer comment la violence, petit à petit, sur des tout petits détails, se construit et qu'en fait, c'est pas du jour au lendemain, un type commence à frapper sa femme de façon absolument terrible. Non, c'est plein de petites choses. Et puis même, en fait, dans le couple d'Arnaud et Aurélie, il y a finalement très très peu de violence physique. Il n'y en a quasiment pas. C'est vraiment la violence psychologique, la violence numérique, l'emprise. Et j'avais vraiment envie de documenter ça de façon la plus précise possible.
1: La jungle raconte vraiment comment le chaos prend possession de l'esprit de tous les personnages et c'est exactement ce que réussit à faire également Pauline Clavière dans Spécimen. Et cette fois, c'est de pédophilie dont il s'agit. La narratrice est une mère de famille, la nounou de son fils lui demande un jour de l'aide, son propre enfant Raphaël est accusé de faits terribles. Jusqu'où peut-on aller pour protéger son enfant? Qui peut-on croire? Que se passe-t-il quand on réveille de douloureux secrets? Le roman sorti en mars est déjà en cours d'adaptation au cinéma. Enfin, il faut signaler la sortie en poche d'un essai passionnant de Chloé Thibault, Désirer la violence, sous-titre « Ce que la pop culture nous apprend à aimer ». L'autrice dissèque notamment la façon dont les films, les dessins animés ou les chansons glorifient sans cesse les figures de bad boys et la violence de genre, ce qui influe sur nos comportements. Le livre est préfacé par la chanteuse Lio. On résume, si vous cherchez trois livres choc pour mieux réfléchir à de grandes questions, ne ratez pas « Dans la jungle » d'Adeline Dieudonné chez l'Iconoclaste. Spécimen de Pauline Clavière chez Grasset et Désirer la violence de Chloé Thibault chez Point.
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Michael Jones, Jean-Jacques Goldman et Carole Fredericks, pas toi sur le 107.7. On se retrouve pour l'infotrafic après Scream d'Usher.

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6: Merci de faire la route en notre compagnie ce matin. Partons tout de suite sur l'autoroute A11 avec cette dernière information qui vient de me parvenir entre Le Mans et Paris. Pour vous donc qui circulez après Le Mans, direction Chartres, direction la région parisienne, un véhicule serait accidenté dans le fossé au kilomètre 150. C'est à proximité de Conneret, la sortie numéro 6. Le patrouilleur se rend sur place. Dans l'ouest, sur l'autoroute A83, l'axe Nantes-Niort. Pour vous qui circulez en direction et à l'approche de Niort, kilomètre 100, un obstacle est confirmé sur la voie de gauche au niveau de Fontenay-le-Comte, sortie numéro 8 de cette autoroute. Aristide, le patrouilleur, est en train de se rendre sur place. Obstacle au pluriel, signalé également cette fois-ci dans la région de Courtenay. Si vous roulez sur l'autoroute A19 en direction de Courtenay, de Sens, de l'autoroute A6, kilomètre 37, obstacle signalé sur la chaussée. Toujours de la fumée en Île-de-France, la conséquence d'une intervention des pompiers qui viennent de quitter les lieux au niveau d'un incendie qui s'était déclenché ce matin. Mais donc toujours un petit peu de fumée dans ce secteur. Pas de grosse gêne à votre visibilité. Mais au kilomètre 9, il y a donc encore un peu de fumée blanche qui traverse les voies de l'autoroute A10. Attention toujours dans les deux sens de circulation pour vous qui circulez en Île-de-France en direction ou en provenance donc de Paris. Sur l'autoroute A71 maintenant, pour vous qui circulez entre Vierzon et Bourges, je rappelle qu'il y a eu un accident qui s'est produit au kilomètre 191 un véhicule accidenté sur la bande d'arrêt d'urgence et visiblement une partie du bas-côté. Et ça occasionne un petit coup de frein d'ailleurs dans ce secteur. Un kilomètre, je l'apprends, de bouchon. Vous êtes en train de m'écouter dedans, au-delà de Vierzon Est, sortie numéro 6. Attention à l'approche du kilomètre 190, car c'est à ce niveau que ça freine. Accident en cours, direction Bourges et Clermont-Ferrand. Voilà pour toutes ces infos à retenir en ce moment sur votre trajet. Je rappelle également pour terminer qu'il y a un accident qui s'est produit à Poitiers sur l'autoroute A10, direction Tours et Paris. Pas de gêne au trafic, mais du monde en ce moment sur la bande d'arrêt d'urgence après un accident qui s'est produit entre un camion et un fourgon, kilomètre 304. Respectez bien le corridor de sécurité à l'approche de ce secteur, au-delà de Poitiers Sud, sortie numéro 30. Et nous poursuivons, nous, la route tout de suite en musique avec Louisa.

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1: Bonjour à tous, l'aventure continue pour l'équipe de France de football. Les Bleus ont battu le Maroc hier soir 2-0 et joueront le 14 juillet une place pour la finale de la Coupe du Monde. Ce sera face à l'Espagne ou la Belgique. Ce quart de finale se joue ce soir avec un coup d'envoi à 21h. Le gouvernement enclenche pour la première fois le plan hors sec chaleurs extrêmes. Annonce faite il y a quelques instants, nous allons ouvrir des centres de rafraîchissement pour mettre à l'abri les personnes vulnérables et organiser une réponse coordonnée de tous les acteurs publics pour faire face. C'est ce que vient d'annoncer la porte-parole du gouvernement, Maud Bréjon. Les températures seront en hausse ce vendredi sur une grande partie du territoire, prévient Météo France. 9 départements de l'Ouest basculeront à midi en vigilance rouge canicule. Les 39-40 degrés seront atteints ou approchés du Poitou-Charentes au Pays de la Loire et Centre-Val de Loire. 76 autres sont en orange pour cette journée de vendredi, avec à signaler une baisse des températures sur le pourtour méditerranéen. Demain, la vigilance rouge canicule va gagner du terrain et concernera 24 départements, dont tous ceux de l'Île-de-France. Météo France estime ce matin que cet épisode caniculaire va persister au moins jusqu'en milieu de semaine prochaine. Sur le front des incendies, il y en a un toujours actif dans la Drôme, au-dessus de Die. Le département de la Haute-Garonne, lui, a été placé aujourd'hui en alerte rouge pour risque très élevé. Et puis en Espagne, un dramatique incendie a eu lieu hier soir en Andalousie avec un bilan humain extrêmement lourd, au moins 12 morts dans cet incendie qui s'est déclenché en fin de journée près d'Almeria dans une forêt. Un mot de vélo pour terminer 7e étape du Tour de France promise aux sprinteurs aujourd'hui avec une arrivée à Bordeaux. Pogacar est en jaune et pourrait le rester jusqu'à Paris après avoir survolé les Pyrénées hier et repoussé Vingegaard au général à 2 minutes et 42 secondes. C'est la fin de ce Flash Info. Le retour de l'info trafic à suivre dans un instant après la météo. Météo donc caniculaire avec ces 9 départements qui vont basculer en rouge dans l'ouest, vigilance rouge canicule. Ça va concerner le Morbihan, l'Ille-et-Vilaine, la Mayenne, la Sarthe, le Maine-et-Loire, la Loire-Atlantique, la Vendée, les Deux-Sèvres et la Vienne. Quasiment tout l'hexagone ailleurs est en orange. Seul le pourtour méditerranéen ne l'est quasiment plus et l'extrême nord de l'hexagone, donc vigilance orange ou rouge à la canicule aujourd'hui avec des températures une nouvelle fois élevées et même plus élevées qu'hier au général. Et puis demain, Météo France l'a dit, Météo France va étendre sa vigilance rouge et concernera beaucoup plus de départements, 24 départements donc au total pour cette canicule et seront concernés la totalité des départements franciliens.
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1: La route des vacances, peut-être en ce vendredi matin, qui se poursuivent ou qui vont débuter en cette fin de semaine avec également le pont, un long week-end du 14 juillet. Route du travail aussi, et donc ces chaleurs à prendre en compte encore aujourd'hui. C'était le cas les jours précédents, c'est le cas aujourd'hui, ce sera le cas également donc les jours qui viennent. Il faut impérativement et notamment prendre bien de l'eau à bord de votre véhicule, même pour un court trajet. Vous prenez de l'eau à bord de votre véhicule et vous pensez à bien vous hydrater. Le trafic, lui, en ce moment est fluide, sauf à un endroit où un accident s'est produit. Nous partons en région centre, entre Vierzon et Bourges. Si vous roulez direction Bourges et Clermont-Ferrand, avec désormais la neutralisation de la voie de droite au kilomètre 191 suite à cet accident impliquant un fourgon qui se trouve dans le bas-côté, mais pour permettre en ce moment l'intervention du dépanneur pour tirer ce camion du fossé et l'évacuer, la voie de droite a été neutralisée, donc vous ne passez que sur une seule voie, la voie de gauche, ce qui occasionne en ce moment 5 bonnes minutes de bouchon au-delà de Vierzon Est, sortie numéro 6. Nous avons toujours également un peu de fumée en Île-de-France sur l'autoroute A10 au kilomètre 9, la conséquence ce matin d'un incendie dans un champ pas très loin de l'autoroute A10 et de l'intervention des pompiers. Quelques fumées blanches que vous pouvez encore apercevoir, ne soyez pas surpris, pas de gêne au trafic, pas de gêne sur votre visibilité, mais ne soyez pas surpris, un petit peu de fumée blanche encore qui traverse cette autoroute A10 au niveau du kilomètre 9, donc ça vous concerne dans les deux sens. Si vous roulez en provenance de Paris, en tout cas Paris dans votre dos, c'est après l'aire de Limours-Janvry. Si vous roulez dans l'autre sens, direction Paris, c'est après Dourdan, sortie numéro 10. Un accident s'est également produit sur l'autoroute A10 dans la Vienne. Pas de gêne au trafic au niveau de Poitiers, kilomètre 304, direction Tours et Paris. Mais du monde en intervention sur place, un fourgon, un camion accidenté, c'est après Poitiers Sud, sortie 30, de nombreux intervenants sur place. Et dans ces cas-là, vous le savez, il faut respecter le corridor de sécurité, vous réduisez votre vitesse et vous vous décalez pour faire de la place entre ces différents intervenants et vous contrôlez bien dans votre rétroviseur. J'en termine avec un dernier accident, véhicule confirmé dans le fossé, cette fois-ci nous sommes dans la Sarthe. Vous avez passé Le Mans, vous roulez direction Paris, kilomètre 150 à proximité de Conéré. Sortie numéro 6, véhicule accidenté dans le fossé. Je termine avec cette dernière info qui vous concerne en Vendée, sur l'autoroute A83, direction Niort, la présence potentiellement d'un obstacle au niveau de Fontenay-le-Comte, sortie numéro 8.
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1: Très belle route en ce vendredi matin, vendredi 10 juillet. On repart avec un grand classique 911, Wyclef Jean et Mary J. Blige.

0: Lynn, dans ton téléphone sur le 1077.
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5: Et dans l'ensemble, ça se passe bien en ce moment sur votre trajet, hein, quelle que soit l'autoroute sur laquelle vous roulez, quelle que soit votre direction, à une exception près. C'est la conséquence en région centre d'un accident survenu sur l'autoroute A71, autoroute qui relie Orléans à Clermont-Ferrand et que vous empruntez peut-être en ce moment au-delà de Vierzon, direction Bourges et Clermont. Vous allez rencontrer un bouchon d'environ 2 km. Ça démarre aux environs du kilomètre 180. 29, au-delà de Vierzon Est, sortie numéro 6, conséquence d'un accident survenu au kilomètre donc 191, impliquant un véhicule dont le fossé et le dépanneur est en train de le charger pour l'évacuer et pour permettre justement à ces opérations de bien se passer. La voie de droite a été neutralisée pour permettre donc l'intervention du dépanneur pour extirper le véhicule du bas-côté et l'évacuer. Vous ne passez donc que sur une voie, toujours la voie de gauche à ce niveau en direction de Bourges et de Clermont-Ferrand. Autre accident en ce moment dans la Sarthe pour vous qui roulez en provenance du Mans sur l'autoroute A11 en direction de Chartres, de Paris. On a un fourgon accidenté, là encore dans le fossé. C'est au kilomètre 149 à proximité de Conneré, la sortie numéro 6. Les pompiers viennent d'arriver sur place. Le patrouilleur est également en train d'arriver sur les lieux. Pensez à bien adapter votre conduite et votre vitesse. Un pas de gêne direct au trafic, mais il devrait donc très vite y avoir du monde sur cette bande d'arrêt d'urgence à ce niveau à proximité de Conneré, donc sortie 6 de la 10 direction Paris. En Nouvelle-Aquitaine, pour vous qui roulez sur l'autoroute A10 direction Bordeaux, dans la sortie 37 Mirambeau, un véhicule est en panne, véhicule avec une remorque. Le patrouilleur se rend en ce moment sur place. Et puis en région parisienne, pratiquement plus de fumée au niveau du kilomètre 9 de l'autoroute A10, où ce matin on a eu une intervention des pompiers sur un feu de végétation. En ce moment, c'est quasiment plus de fumée. En tout cas, il n'y avait pas de grosse fumée de toute façon, mais il y avait de la fumée blanche suite à l'intervention des pompiers. Quasiment plus de fumée, donc à hauteur du kilomètre 9 de l'autoroute A10, mais ça peut éventuellement vous concerner encore dans les deux sens de circulation. Ne soyez pas surpris.
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5: On va poursuivre tout de suite la route en musique avec Julien Doré.
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1: Avec un week-end qui se profile de départ en vacances et en week-end prolongé du 14 juillet, vous devriez être nombreux sur les routes dès aujourd'hui avec une circulation dense entre Paris, Bordeaux, notamment l'Espagne aussi sur les autoroutes A10, A63 si vous le pouvez et vous êtes peut-être en train de le faire ce matin. Il faut privilégier un départ ce matin ou alors plutôt en fin de journée en ce vendredi de départ, donc en week-end ou en vacances, pour contourner, éviter les principales difficultés qu'il pourrait y avoir sur les routes. Et puis demain, samedi, on est parti sur un premier grand samedi, vraiment de l'été, avec de nombreux départs attendus depuis le nord, le nord-ouest et la région Auvergne-Rhône-Alpes, bien évidemment, pour vous qui serez peut-être amené à circuler vers la Méditerranée, même chose également d'ailleurs, vers l'ouest, vers les plages de l'Atlantique, avec une circulation qui devrait être importante demain, samedi, tout particulièrement, donc dès le début, milieu de matinée, jusqu'en fin d'après-midi, pour contourner là encore les grosses difficultés possibles sur votre trajet. Il vous est conseillé d'éviter ces heures, si j'ose dire, chargées normalement demain.
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1: Allez, on repart en musique tout de suite avec Tiwayo.

0: Destiny Childs sur le 107.7. L'info trafic arrive.
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0: 8h passées de 31 minutes, un accident en ce moment survenu dans la Sarthe, hein, au-delà du Mans, avec la neutralisation de la voie de droite, conséquence d'un accident survenu d'un véhicule dans le bas-côté, direction Paris, intervention des secours, des gendarmes, du dépanneur au niveau du kilomètre 149 à proximité de Conneret. Vous réduisez bien votre vitesse et vous vous décalez. Vous passez donc sur deux voies contre trois habituellement dans ce secteur. Sur l'autoroute A71, vous passez sur une seule voie contre deux habituellement au-delà de Vierzon, direction Bourges et Clermont-Ferrand. Là encore, c'est la conséquence d'un accident survenu au kilomètre 191 avec là aussi un fourgon dans le fossé, et pour permettre son évacuation en toute sécurité, la voie de droite a été neutralisée. Le dépanneur est toujours en intervention sur les lieux. Ça coince sur 2 km environ, 10 minutes selon les estimations, à passer dans ce bouchon, 10 minutes donc, et ensuite, eh bien, vous pourrez poursuivre normalement à votre trajet direction Bourges, direction Clermont-Ferrand. Partons maintenant dans l'ouest pour vous qui roulez sur l'autoroute A87 depuis Angers, direction La Roche-sur-Yon. Un obstacle est signalé au kilomètre 11. C'est juste après le péage de Beaulieu et la sortie 24 Toircé, kilomètre donc 11. Une pièce métallique potentiellement serait en ce moment sur les voies. Et puis en Nouvelle-Aquitaine,

0: Parmi les duos de policiers cultes, Starsky et Hutch ont marqué toute une génération et leur célèbre voiture y est pour beaucoup. Gilles Ravarino nous raconte l'histoire de cette tomate enrubannée devenue mythique.
1: Imaginez-vous dans les années 70, entre chemise, col pelle à tarte et pâte d'eff, débarque une Ford Grand Torino rouge avec une bande blanche, celle de Starsky Hutch, une série diffusée de 1975 à 1979 qui nous a offert des poursuites en voiture à couper le souffle et des dialogues savoureux.
2: En fait, c'est Starsky qui a de la dynamite.
3: C'est moi, Starsky, lui c'est Hutch.
1: Mais revenons à notre star mécanique, la Ford Grand Torino, équipée d'un moteur V8 qui rugissait comme un lion en colère. Elle n'était pas le premier choix pour la voiture pressenti des deux policiers, il devait intervenir au volant d'une Chevrolet Camaro Cabriolet. Mais le producteur, ayant un contrat avec la marque Ford, vous avez compris.
3: Hey Starsky, je commence à croire que tout le monde est complètement dingue dans cette ville.
1: La Ford Grand Torino est une voiture familiale au look plutôt banal qui a connu un grand succès en berline et en break. Mais c'est la version coupée deux portes qui a été retenue. Dès le début,

les deux acteurs ne sont pas vraiment emballés par cette voiture qu'ils jugent lourde, enfantine et qu'ils surnomment la tomate enrubannée. Et pourtant, cette voiture est vite devenue un élément majeur du succès de la série, à tel point qu'elle a inspiré de nombreuses répliques, des jouets et même un jeu vidéo. Finalement, la Ford Gran Torino de Starsky Hutch est une icône et surtout le fidèle compagnon à quatre roues.

0: Robin Schulz et Ugel sur le 107.7. On se retrouve dans un instant pour l'infotrafic.
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0: 9h moins le quart en ce vendredi matin, vendredi 10 juillet pour vous qui êtes eh bien sur la route du travail, la route des vacances ou un long week-end du 14 juillet. Dans l'ensemble, ça se passe bien, trafic fluide, sauf en région centre sur l'autoroute A71 où un accident s'est produit. Alors la bonne nouvelle quand même, c'est qu'à l'instant, ça y est, au kilomètre 191 entre Vierzon et Bourges, direction Bourges et Clermont-Ferrand, le fourgon qui était accidenté dans le fossé a été évacué par le dépanneur. Pour l'instant, la voie de droite est encore neutralisée, ce qui explique ce bouchon que vous rencontrez. Un bon quart d'heure à passer dedans, selon les estimations. Bouchon qui s'est formé au-delà de Vierzon-Est, mais la voie de droite donc pourrait être incessamment sous peu rendue à la circulation, ce qui devrait permettre au trafic de se fluidifier à la suite donc de ce véhicule accidenté dans le fossé de cette autoroute à 71. Neutralisation de voie de droite également en ce moment dans la Sarthe pour vous qui roulez après le Mans direction Paris sur l'autoroute A11 au niveau de Conneret, sortie numéro 6, voie de droite neutralisée à la suite d'un fourgon accidenté là encore dans le fossé. Vous réduisez votre vitesse, vous vous décalez sur les voies de gauche et du milieu dans ce secteur, donc pour vous qui circulez direction Chartres et la région parisienne dans ce même secteur, mais dans l'autre sens pour vous qui roulez donc vers l'ouest. Notez la présence d'obstacles, de morceaux de pneus signalés sur la voie de gauche au kilomètre 166 après la bifurcation pour l'autoroute A28. Obstacles, morceaux de pneus donc signalés sur la chaussée, et nous allons avoir les équipes de Vinci Autoroute présentes sur place pour les ramasser. J'en termine avec un autre obstacle signalé, celui-ci au départ d'Angers. Emmanuel, le patrouilleur, vient d'arriver sur place. C'est à proximité du kilomètre 24, juste après le péage de Beaulieu. Obstacle signalé, donc en cours de ramassage sur cet axe direction Cholet et La Roche-sur-Yon. Poursuivons la route tout de suite en musique avec Louane.

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C'est Peniston avec Finally sur Radio Vinci Autoroute. On va se retrouver dans quelques minutes à 9h pour un nouveau point complet sur l'actualité. La météo bien évidemment avec cet épisode caniculaire qui se poursuit et des températures attendues en hausse ce vendredi. Le point sur vos conditions de circulation également, c'est après Oria.

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1: Bonjour à tous. Irrésistibles les Bleus, vainqueurs du Maroc hier soir 2-0. L'équipe de France de foot jouera le 14 juillet une place pour la finale de la Coupe du Monde. Ce sera face au vainqueur d'Espagne-Belgique. Le match se joue ce soir à 21h. Victoire endeuillée dans le nord près de Maubeuge où une adolescente de 17 ans est décédée après avoir chuté d'un camion au moment des célébrations, annoncent les pompiers. Le gouvernement déclenche le plan hors sec chaleur extrême. C'est une première. Nous allons ouvrir des centres de rafraîchissement pour mettre à l'abri les personnes les plus vulnérables et organiser une réponse coordonnée de tous les acteurs publics dans les départements placés en vigilance rouge. Canicule a annoncé ce matin Maud Bréjon, la porte-parole du gouvernement, le Premier ministre Sébastien Lecornu, qui ce matin va présider une cellule interministérielle de crise consacrée à cette troisième canicule en 2 mois. Les températures seront en hausse aujourd'hui sur une grande partie du territoire, prévient Météo France. 9 départements de l'Ouest basculeront à midi en vigilance rouge. 76 autres sont en orange. Et puis demain, la vigilance rouge canicule gagnera du terrain et concernera 24 départements, dont tous ceux de l'Île-de-France. Météo France estime que cet épisode caniculaire va persister au moins jusqu'en milieu de semaine prochaine. Dans la Drôme, un incendie est en cours dans une zone montagneuse au-dessus de Die. Les pompiers annoncent qu'il a légèrement progressé au cours de la nuit, parcourant au total 3700 hectares. Immense tristesse et désolation en Espagne, écrit Pedro Sanchez, le Premier ministre, où un feu de forêt qui s'est déclenché en fin de journée près d'Almeria en Andalousie a fait 12 morts. En cyclisme, arrivée prévue aujourd'hui au sprint à Bordeaux de la 7e étape du Tour de France. Pogacar est en jaune après avoir survolé les Pyrénées hier. C'est la fin de ce Flash Info. Le retour de l'infotrafic est à suivre dans un instant après votre météo. La météo donc bien de ce vendredi 10 juillet, Météo France qui donc annonce une hausse des températures pour aujourd'hui par rapport à hier de manière générale. Seul le pourtour méditerranéen va connaître une baisse aujourd'hui. Sinon partout ailleurs, on est plutôt parti donc sur une journée avec des températures en hausse entre 38 et 40 degrés potentiellement sur les 9 départements placés en vigilance rouge canicule. À partir de midi, on a quasiment tout l'hexagone ailleurs qui est en orange. Un seul l'extrême nord et le pourtour méditerranéen globalement n'est pas en vigilance orange, sauf le département de l'Hérault pour la canicule. Mais sinon, donc partout ailleurs, c'est vraiment du orange et du rouge sur la carte de Météo France avec des températures très élevées. Elles resteront très élevées demain et seront même par endroits encore plus élevées avec notamment donc une vigilance rouge canicule qui gagne il y aura du terrain et qui s'étendra au département de la région parisienne.
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1: Et plus que jamais hein, sur la route du travail ce matin, la route des vacances ou pour un long week-end du 14 juillet, on continue à adopter vraiment les bons réflexes avant de partir. On met de l'eau dans son véhicule, on pense à bien s'hydrater, à bien faire des pauses sur la route et profiter notamment des espaces climatisés qui peuvent vous accueillir donc sur votre trajet. Ce matin, le trafic est fluide, sauf en région centre entre Vierzon et Bourges, mais ça va s'arranger car ça y est, c'est totalement terminé en ce qui concerne l'accident survenu au kilomètre 191 au-delà de Vierzon Est, sortie 6. Nous avions la voie de droite encore neutralisée à la suite d'un véhicule accidenté dans le fossé. Le véhicule a été il y a quelques minutes évacué et la voie de droite rendue à la circulation. Pour vous qui êtes à l'avant du bouchon, vous allez repartir. Encore un tout petit peu de patience pour vous qui êtes au milieu ou à l'arrière de ce bouchon. Autre évacuation en cours d'un véhicule accidenté dans la Sarthe. Vous avez passé Le Mans, vous roulez direction la région parisienne et nous avons, eh bien ça y est, le fourgon là aussi qui a été évacué par le dépanneur au kilomètre 149 et la voie de droite a été rendue elle aussi à la circulation. Donc circulation de nouveau sur 3 voies. Alors il pourrait y avoir encore du monde sur place en intervention. Adaptez encore bien votre conduite et votre vitesse, mais plus de gêne direct au trafic. Partons sur l'autoroute A19 maintenant, pour vous qui roulez peut-être depuis Sens, depuis l'autoroute A6 en direction d'Orléans, de l'autoroute A10, kilomètre 87, au-delà de Beaune-la-Rolande, sortie 6. Obstacle, morceau de pneu signalé sur la chaussée. Christophe, le patrouilleur, se rend sur place.
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1: Poursuivons la route avec Osieur tout de suite.

0: animal, Francis Cabrel sur le 107.7. On se retrouve dans un instant pour l'infotrafic.
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0: Il est 9h15, si vous me rejoignez, eh bien sachez que c'est un trafic fluide que vous rencontrez en ce moment sur l'ensemble des autoroutes sur lesquelles vous roulez, quelle que soit votre direction, et c'est notamment le cas sur l'autoroute A71 où nous avions encore jusqu'à il y a quelques minutes un bouchon qui s'était formé à la suite d'un accident. Ça n'est plus le cas entre Vierzon et Bourges pour vous qui circulez en direction de Bourges et de Clermont-Ferrand. Nous avons quelques obstacles, notamment un coffre de toit. Attention à signaler pour vous qui roulez dans la Sarthe sur l'autoroute A28 en provenance notamment du Mans, d'Écommois, après la sortie 25 Écommois, direction Tours. Obstacle volumineux et donc coffre de toit potentiellement signalé et tombé sur la voie de droite au niveau de ce kilomètre 64. Laurent, le patrouilleur, est en train de se rendre sur place dans cette autoroute A28 dans la sortie 18, cette fois-ci à Lançon-Nord, direction Rouen. Dépannage en cours d'un fourgon en panne. Présence également d'obstacles au pluriel, cette fois-ci sur l'autoroute A19, l'axe sens Orléans. Si vous roulez en ce moment en direction d'Orléans et de l'autoroute A10, au-delà de Beaune-la-Rolande, la sortie 6. Et des morceaux de pneus se trouveraient sur les voies au kilomètre 87 et nous avons là encore bien évidemment le patrouilleur qui se rend sur place. Et nous sur le 107.7 on poursuit la route en musique avec Love Noir de Zaoui et Stéphane.

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6: 9h30 sur le 107.7, ça roule eh bien très bien en ce moment, hein, je le disais il y a un instant. Ça coinçait encore un petit peu entre Vierzon et Bourges au niveau d'un accident qui est terminé. Ça n'est plus du tout le cas si vous circulez en direction du sud ou du massif central. Trafic fluide sur l'ensemble des autoroutes sur lesquelles vous roulez en ce 10 juillet sur la route du travail. La route peut-être aussi déjà ce matin des vacances d'un long week-end du 14 juillet. À noter quand même deux infos à retenir sur deux autoroutes. On va commencer par celle-ci hein, puisqu'il y aurait potentiellement une gêne importante au trafic. En tout cas, l'obstacle signalé semble être volumineux. On me parle d'un coffre de toit potentiellement donc tombé sur la chaussée au kilomètre 64 après Écomois, sortie 25 si vous circulez direction Tours. Coffre de toit qui pourrait se trouver sur la voie de droite. Laurent, le patrouilleur est en route. Le patrouilleur se rend également et approche d'ailleurs des lieux sur l'autoroute A19 pour vous qui roulez après Beaune-la-Rolande, sortie 6 direction Orléans et l'autoroute A10. Morceau de pneu l'a signalé sur la chaussée et bientôt ramassé.
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6: Cet été, votre rendez-vous Play Replay se met en mode vacances. Certaines séries transforment les villes en véritables cartes postales et donnent envie de partir sur le champ. Dans un instant, direction Madrid avec Elite. Entre quartiers branchés, nuits animées et lieux emblématiques de la capitale espagnole, le voyage commence juste après Mr. Belt.

0: Allez, comme promis, direction Madrid, Mathilde Ferrer nous fait découvrir la capitale espagnole à travers la série Elite.
1: Bienvenue à Madrid, sous le soleil espagnol, entre villas luxueuses, soirées qui s'étirent jusqu'à l'aube et les couloirs feutrés d'un lycée pas comme les autres.
2: Les élèves de ce lycée sont les leaders de demain.
3: C'est vous les nouveaux ? Je vous souhaite bonne chance, vous en aurez besoin.
1: Elite, c'est l'histoire d'élèves de Las Encinas, une école prestigieuse où se croisent héritiers, nouveaux arrivants et secrets bien gardés.
4: Bonjour, je m'appelle Samuel.
5: Qu'est-ce qu'il dit le serveur ?
4: Ça va avec les bombes ? Très bien.

0: puis d'escapades, de chaleur et de nuits sans fin au cœur de l'Espagne. Une série à découvrir, à redécouvrir sur Netflix.
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0: Pala et Jenny Dracula sur le 107.7. Merci de nous avoir choisis pour vous accompagner sur la route du travail ou des vacances ou d'un long week-end du 14 juillet. L'info trafic arrive dans un instant.
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0: Et à 10h moins le quart, ça continue de très bien se passer hein, sur votre trajet en ce moment, quelle que soit l'autoroute sur laquelle vous roulez, quelle que soit votre direction, vous rencontrez un trafic fluide en ce moment. Alors à noter quand même cette information qui va vous concerner peut-être si vous circulez en direction de Paris, au-delà du réseau Vinci Autoroute. Il y a un accident qui s'est produit en direction de Paris sur la Nationale 118 et ça occasionne visiblement des difficultés en ce moment qui sont en cours sur cette Nationale 118. Direction donc Paris, accident survenu au niveau de Bièvre et visiblement la Nationale 118 est même coupée dans ce secteur selon donc les informations qui nous parviennent en ce moment de la direction des routes de l'Île-de-France. Donc pour vous qui circulez en direction de Paris entre Saclay et Bièvre, accident en cours et la Nationale 118 est même donc fermée visiblement en direction de Paris avec une sortie obligatoire, la numéro 8 sur cette Nationale 118. Voilà pour cette info qui me parvient et qui vous concerne donc au-delà du réseau Vinci Autoroute, direction Paris sur la Nationale 118. Sur les autoroutes sur lesquelles vous roulez en ce moment, ça se passe bien, pas de difficultés, je le disais, à vous signaler sur votre parcours. À noter quand même qu'il y a toujours, et bien notamment sur l'autoroute A19, la présence de Christophe le patrouilleur pour ramasser des morceaux de pneus, des obstacles sur les voies, kilomètre 87, hein, regardez bien devant vous, direction Orléans, au-delà de Beaune-la-Rolande, sortie 6, réduisez bien votre vitesse dans ce secteur. Intervention à venir également des équipes de Vinci Autoroute entre Le Mans et Tours, si vous roulez direction Tours, au-delà de Écomois, sortie 25, un coffre de toit se trouverait sur la voie de droite 10 km environ après cette sortie 25 et qu'au moins. Poursuivons la route en musique Kids à suivre juste après Girlfriend de Take.

Breeze sur Radio Vinci Autoroute. On va conclure cette heure en musique avec Joyce Jonathan, Lighthouse Family, puis à 10h ce sera l'actu, la météo et l'infotrafic. À tout à l'heure.

Joyce, Jonathan sur le 107.7, hein, vous le savez, l'infotrafic c'est au minimum tous les quarts d'heure sur cette antenne 24h sur 24, 365 jours par an, en ce vendredi 10 juillet pour vous qui partez peut-être eh bien en week-end, en vacances, week-end prolongé hein, avec le 14 juillet, eh bien sachez que Radio Vinci Autoroute vous propose ce matin une émission spéciale consacrée à la mobilité électrique dans quelques minutes. 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On conclut avec Lighthouse Family, Rain Cloud tout de suite. Et à 10h, ce sera donc l'actualité, la météo liée une nouvelle fois avec cet épisode caniculaire qui se poursuit. L'infotrafic suivra et on se retrouve donc dans un instant.

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1: Bonjour à tous, victoire des Bleus et record de l'année pour M6. Plus de 16 millions de téléspectateurs ont regardé France-Maroc hier soir malgré l'horaire tardif et victoire 2-0 de l'équipe de France de foot qui jouera le 14 juillet une place en finale de la Coupe du Monde face au vainqueur d'Espagne-Belgique. Le match se joue ce soir à 21h. Victoire endeuillée dans le nord près de Maubeuge où une adolescente de 17 ans est décédée après avoir chuté d'un camion lors des célébrations. Le conducteur du camion a été placé en garde à vue. Le gouvernement déclenche le plan hors sec chaleurs extrêmes. C'est une première. Sébastien Lecornu doit présider ce matin une cellule interministérielle de crise consacrée à la canicule, la troisième en deux mois, alors que les températures seront en hausse aujourd'hui sur une grande partie du territoire, prévient Météo France. 9 départements de l'Ouest vont basculer à midi en vigilance rouge. 76 autres sont en orange. Et puis demain, la vigilance rouge canicule va gagner du terrain et concernera 24 départements, dont tous ceux de l'Île-de-France. Météo France estime que cet épisode caniculaire va persister au moins jusqu'en milieu de semaine prochaine. Dans la Drôme, un incendie est en cours dans une zone montagneuse au-dessus de Die. Les pompiers annoncent qu'il a légèrement progressé au cours de la nuit, parcourant au total 3700 hectares. Immense tristesse et désolation en Espagne, a écrit le Premier ministre Pedro Sanchez. Un incendie s'est déclenché hier en fin de journée dans une forêt près d'Almeria en Andalousie. Le dernier bilan fourni par les autorités, encore très provisoire, fait état de 11 morts et 19 disparus. En cyclisme, arrivée prévue au sprint aujourd'hui à Bordeaux pour la 7e étape du Tour de France. Pogacar est en jaune après avoir survolé les Pyrénées hier et repoussé à Vingegaard au général à 2 minutes et 42 secondes. Le Français Paul Sexas est 6e à près de 4 minutes de leader. C'est la fin de ce Flash Info à 11h. Pour l'actualité, vous retrouverez Marine Gibert. Retour de l'infotrafic dans un instant après la météo. La météo donc de ce jeudi avec des températures à des niveaux très élevés et des températures qui même vont grimper, non pas en jeudi mais vendredi bien évidemment, températures en hausse sur une grande partie du territoire, écrit donc Météo France, avec 39 à 40 degrés atteints ou potentiellement approchés du Poitou-Charentes, au Pays de la Loire et au centre Val-de-Loire. Vigilance rouge à partir de midi sur 9 départements de l'Ouest, le Morbihan, l'Ille-et-Vilaine, la Mayenne, la Sarthe, le Maine-et-Loire, la Loire-Atlantique, la Vendée, les Deux-Sèvres et la Vienne. Et puis une vigilance canicule rouge qui donc sera étendue à partir de demain. 24 départements seront concernés sur un grand quart donc nord-ouest du pays et notamment la région parisienne.
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1: La chaleur qui vous accompagne et va vous accompagner donc une nouvelle fois pour vous qui allez prendre la route ou qui avez déjà pris la route du week-end du 14 juillet, route des vacances. On continue vraiment de garder les bons réflexes depuis plusieurs jours maintenant, aujourd'hui et dans les jours qui arrivent. On continue d'avoir de l'eau dans son véhicule, de bien s'hydrater et de faire des pauses un peu plus fréquentes que d'habitude et ne pas hésiter, si vous le pouvez, vous arrêter dans des espaces où il y a de l'ombre, sur des aires de repos, des espaces climatisés, sur les aires de service. Trafic fluide en ce moment sur l'ensemble des autoroutes sur lesquelles vous roulez, pas de difficultés à signaler, mais deux accidents. Et je vais commencer par celui qui vient de m'être communiqué dans la région d'Angers. Si vous souhaitez accéder à l'autoroute A11 en direction du Mans et de Paris, il y a un accident qui est confirmé. Alors visiblement pas de gêne direct au trafic, mais accident confirmé dans la bretelle d'entrée Angers-Ouest pour vous donc qui allez souhaiter rejoindre cette autoroute A11 en direction du Mans et de Paris. Il implique un camion et un véhicule. Nous avons les équipes de Vinci Autoroute qui en ce moment se rendent sur place. Autre accident, lui, sur l'autoroute A71, signalé avec un véhicule potentiellement dans le fossé. passer. Nous sommes à l'approche d'Orléans. Si vous roulez sur l'autoroute A71 en direction donc d'Orléans, en provenance de Vierzon, en provenance de Bourges, de Clermont-Ferrand, nous avons un véhicule potentiellement accidenté dans le fossé après la Meute-Beuvron à l'approche d'Olivet, la sortie numéro 2. Le patrouilleur est en train de se rendre sur place. Il devrait très vite y avoir du monde sur la bande d'arrêt d'urgence. Et puis, pour conclure, cette information qui vous concerne donc en Île-de-France, au-delà du réseau Vinci Autoroute, la Nationale 118 est en ce moment fermée en direction de Paris entre Saclay et Bièvre, conséquence d'un accident impliquant un camion. Il y a une sortie qui est obligatoire, c'est la numéro 8 en direction de Jouy-en-Josas et Saclay. Vous n'allez pas pouvoir aller plus loin sur cette Nationale 118 en ce moment.
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1: Et belles vacances si vous partez en ce vendredi. Et en tout cas, c'est Marine Gibert qui va continuer de vous accompagner sur la route. Bonjour Marine.
3: Bonjour Charles, merci d'avoir accompagné les auditeurs jusqu'ici. Restez bien avec nous parce que dans une quinzaine de minutes, ce sera le coup d'envoi de notre émission spéciale consacrée à la mobilité électrique en direct de l'aire de Mornas sur l'autoroute A7. À l'occasion de ce grand week-end de départ, Denis Costa du 107.7 recevra plusieurs experts pour répondre aux grandes questions que se posent les conducteurs de véhicules électriques au sujet de l'autonomie, de la recharge sur autoroute, le déploiement des bornes et puis plein de conseils pratiques. Pour les longs trajets, on parlera chaleur aussi, bien sûr, c'est d'actualité pour connaître l'effet des fortes chaleurs sur les batteries. Et puis, on parlera aussi de l'évolution des aires de service. Voilà, 2 heures d'émission spéciale et vous saurez tout sur les mobilités électriques. Rendez-vous donc à partir de 10h20 pour le coup d'envoi. Et tout de suite, un petit peu de musique sur le 107.7, c'est George Michael.

0: George Michael en 1990, c'était Freedom. À l'instant, 10h13, belle route à vous. Route des vacances, route peut-être des départs pour un week-end prolongé avec le 14 juillet qui arrive très bientôt. Ce sera mardi, peut-être faites-vous le pont. En tout cas, il y a du monde au départ de l'Île-de-France notamment qui se prépare à franchir le péage de Saint-Arnoult. Il commence à y avoir un tout petit peu d'attente en direction des régions de l'Ouest et du Centre. C'est pas bien méchant, mais voilà, vous aurez quelques petites secondes ou minutes à patienter. Dans l'ensemble, ça se passe quand même très très bien puisqu'il n'y a pas de bouchons de ralentissement à l'heure actuelle sur les axes du Grand Ouest. On y revient en détail dans le point trafic de 10h15.
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0: L'infotrafic à 10h15 sur le 107.7. Ça roule plutôt bien, même très bien, en ce vendredi matin. Pour vous qui prenez la route des vacances ou du long week-end du 14 juillet, je n'ai pas beaucoup de difficultés à vous annoncer. Par contre, ce qu'on constate, c'est quand même que le trafic s'intensifie nettement dans ce sens dit des départs, et notamment au départ de l'Île-de-France. Voilà, vous êtes nombreux à quitter la région francilienne à l'heure actuelle en direction des régions de l'Ouest et du Centre. Pour autant, une fois que vous rejoignez le réseau Vinci Autoroute, ça roule bien, et c'est ça la bonne nouvelle à retenir. On va quand même évoquer deux accidents en cours. Un accident lorsque vous êtes dans la région d'Angers et que vous souhaitez rejoindre l'autoroute A11 en direction du Mans et de Paris depuis la bretelle d'accès numéro 17 Angers-Ouest. C'est dans cette bretelle pour rejoindre l'autoroute que se sont accidentés deux véhicules, un poids lourd et une voiture. Soyez vigilants, il y a des opérations en cours dans cette bretelle d'accès. Si vous êtes sur l'autoroute A71, l'axe Clermont-Ferrand-Orléans en direction du nord et d'Orléans, attention à cette voiture accidentée. Une fois passée la sortie 3, la Motte-Beuvron, voiture a priori en bordure des voies. Il n'y a pas l'air d'avoir de gêne pour le moment. Le dépanneur a été appelé et le patrouilleur Stéphane va se rendre sur les lieux. Voilà, partout ailleurs, ça va bien. Et pas de difficultés, je le disais, en tout cas pas de bouchons ni de ralentissement à l'heure actuelle. Simplement, quand vous quittez l'Île-de-France, il y aura un tout petit peu d'attente au niveau de Saint-Arnoult pour prendre ensuite soit l'autoroute A10 soit l'autoroute A11.
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0: Sur la route des vacances, peut-on aujourd'hui voyager sereinement en voiture électrique? Dans un instant, retrouvez notre émission spéciale consacrée à la mobilité électrique en direct de l'aire de Mornas sur l'autoroute A7 près d'Orange. Rendez-vous avec Denis Costa. Juste après, un petit peu de musique. Voici Mylène Farmer, c'est à qui le tour ?

0: le nouveau single de Mylène Farmer pour vous accompagner sur la route. Il est 10h20 et nous sommes maintenant en direct de l'aire de Mornas sur l'autoroute A7 près d'Orange.
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2: Bonjour et bienvenue dans cette matinée spéciale consacrée à la mobilité électrique sur Radio Massy Autoroute. Nous sommes ensemble jusqu'à midi en direct de l'aire de Mornas. Elle est sur l'autoroute A7 en direction de la Méditerranée. On s'est pas installé n'importe où. Nous sommes sur une zone de recharge de cette aire de service de Mornas avec de nombreuses bornes qui sont tout autour de nous. On en parlera un petit peu plus tard de cette aire particulière. Alors, pourquoi une émission spéciale véhicule voiture électrique? Bien, les voitures électriques gagnent rapidement du terrain en France. Vous êtes peut-être remarquez si vous regardez autour de vous. En juin, leur immatriculation a augmenté de 81% sur un an. Elle représente maintenant 30% des ventes de voitures neuves. Au début de ces grands départs en vacances et également de ce long week-end du 14 juillet, il y a de plus en plus d'automobilistes qui s'interrogent donc sur leur capacité à parcourir de longues distances avec ces voitures en toute sérénité. Est-ce que les infrastructures de recharge sont suffisantes? Est-ce que l'autonomie des voitures est encore un problème? Bref, peut-on aujourd'hui traverser la France en voiture électrique aussi facilement qu'avec un véhicule thermique, pour en parler? Nous sommes avec Eric Sirot, responsable des aires chez VRC Autoroute. Bonjour Eric.
3: Bonjour Denis.
2: Alors, cette question, est-ce qu'on peut traverser sereinement la France en voiture électrique aujourd'hui?
3: Bien sûr. Aujourd'hui, le déplacement en véhicule électrique n'est plus du tout un problème d'une manière générale en France. Et encore moins sur le réseau VRC Autoroute, sur autoroute d'une manière générale, puisque l'ensemble des stations, l'ensemble des aires de service sont équipées de recharge haute puissance.
2: Donc ça, les aires, tout ce qui concerne les aires de service, donc là où il y a une station essence, il y a de la recharge.
3: 100%.
2: Combien de bornes ça représente maintenant?
3: Alors, il y a environ en France aujourd'hui sur le réseau Vinci Autoroute 2500 points de charge et on a une moyenne de 10 à 11 points de charge par aire de service.
2: Mais il y en a plus, par exemple ici autour de nous, on en a beaucoup plus, on a
3: tout à fait
2: une vingtaine.
3: Ici sur Mornas, nous avons 16 points de charge, dont une qui est assez notable, qui permet aux véhicules longs, aux véhicules de caravane, c'est un point de charge traversant.
2: Ouais, c'est pratique parce qu'on peut même avoir plusieurs voitures les unes derrière les autres et puis un peu comme dans une station service classique, quoi, je dirais.
3: Tout à fait.
2: Avec les bandes sur le côté, pas devant.
3: Pas devant, et ça permet de ne pas avoir à manœuvrer aussi.
2: Il y en a de plus en plus, et comme ça, maintenant, ça s'installe de plus en plus?
3: Tout à fait, c'est un standard qu'on cherche à déployer.
2: Alors concrètement, pour une famille qui part en vacances ce week-end du 14 juillet vers la Méditerranée, quel serait votre principal conseil pour prendre la route?
3: Alors déjà de profiter, ça c'est important, c'est le départ en vacances. Les conseils sont simples, c'est un peu toujours les mêmes, c'est la pause, hyper important, s'arrêter toutes les deux heures, en profiter pour se restaurer, prendre un café et se recharger, puisque ça correspond à peu près aux deux heures de recharge, enfin aux deux heures de temps de roule, de s'arrêter, se recharger. Voilà, ça peut se faire très facilement sur les 171 aires du réseau.
2: Et sur les certaines aires de repos aussi, maintenant sur l'autoroute A7, on en parlera tout à l'heure. Merci Eric Sirot. Nous allons poursuivre cette matinée spéciale en direct de l'aire de Mornas, émission consacrée, je vous le rappelle, aux mobilités électriques. Et dans 10 minutes, nous parlerons d'un sujet encore plus concret, c'est comment recharger efficacement son véhicule sur autoroute. Rendez-vous tout à l'heure.
0: Merci beaucoup Denis, à tout à l'heure, toujours en direct de l'autoroute du Soleil, 10h23 sur le 107.7. Un petit peu de musique à présent, avant de se reparler de vos conditions de circulation, ça ce sera à 10h30. On écoute d'abord Coldplay, In My Place.

0: de Dead Dance. C'était Lady Gaga pour vous accompagner sur la route de ce vendredi matin. Il est quasiment 10h30 et c'est l'heure de faire le point sur vos conditions de circulation.
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0: Il est 10h30, le point sur vos conditions de circulation en ce vendredi, jour de grand départ en vacances, jour de départ en week-end aussi, avec le week-end prolongé du 14 juillet. Vous êtes nombreux sur la route, de plus en plus nombreux. Il n'y a pas énormément de difficultés. En fait, vous allez rencontrer plutôt des difficultés en amont du réseau Vinci Autoroute en Ile-de-France. On va y revenir dans un instant. En ce qui concerne les autoroutes du centre et de l'ouest à proprement parler, il y a deux accidents, c'est tout, au niveau desquels il va falloir être particulièrement prudent. Le premier, dans la région d'Angers, dans une bretelle d'accès pour rejoindre l'autoroute A11, c'est la bretelle d'accès 17 Angers-Ouest, pour rejoindre l'autoroute à cet endroit, deux véhicules accidentés et des interventions en bordure des voies, donc faudra être prudent, mais en tout cas, ça passe, pas de soucis. Et si vous nous écoutez plutôt en région centre, deuxième accident sur la 71, l'axe Clermont-Ferrand-Orléans, vous roulez en direction du nord et d'Orléans, et c'est après la sortie 3 Lamotte-Beuvron qu'il faudra vous méfier. Il y a une voie neutralisée à droite, une seule voiture accidentée, mais les secours sont en intervention. Donc voilà, vous passez uniquement sur la voie la plus à gauche à hauteur du kilomètre 115 de cette autoroute A71. On en vient à l'Île-de-France. Alors pour vous déjà qui voulez rejoindre la région parisienne ce matin, notez bien si votre destination se trouve dans l'ouest parisien que la N118 est coupée à la suite d'un accident en direction de Paris. N118 fermée entre Saclay et Bièvre. Voilà pour cette info importante en direction de Paris. La conséquence de ça, c'est quand même que ça crée pas mal de difficultés de façon générale sur les axes franciliens. Si vous voulez rejoindre Paris, il faudra privilégier l'autoroute A6, mais donc elle est bien chargée. Voilà pour vous en direction de la région parisienne. Dans l'autre sens, si vous quittez la région parisienne sur la route des vacances ou du week-end, il y aura du monde aussi. Vous êtes de plus en plus nombreux, mais arrivé sur le réseau Vinci Autoroute, sachez que ça se passera bien à partir du secteur des Ulysses. Pas de souci, un tout petit peu de monde simplement au niveau du péage de Saint-Arnoult, ça commence à se charger. Voilà, répartissez-vous bien sur l'ensemble des voies, mais il y aura quelques véhicules devant vous.
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0: Comment gagner du temps lors d'une recharge sur autoroute? Faut-il privilégier plusieurs arrêts courts ou une seule longue pause pour recharger son véhicule? Réponse dans quelques minutes avec Denis Costa en direct de l'aire de Mornas sur l'autoroute A7. C'est la suite de notre émission spéciale consacrée à la mobilité électrique. D'abord un petit peu de musique, Floyd Maynard et Chris MJ. Voici Gata Only.

0: C'était Floyd Maynard et Chris MJ Gata Only sur le 107.7. Allez, retour en direct sur l'autoroute A7, plus précisément l'aire de Mornas près d'Orange pour la suite de notre émission spéciale consacrée à la mobilité électrique. On retrouve tout de suite Denis Costa du 107.7.
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2: Et oui, de retour en direct de l'aire de Mornas sur l'autoroute A7 en direction de la Méditerranée. Depuis le début de cette émission, nous parlons des milliers de vacanciers qui prennent aujourd'hui la route en voiture électrique. Mais si les bornes sont de plus en plus nombreuses,

0: pas. Ça vous permettra de savoir où et quand s'arrêter. Vous pouvez aussi choisir le type de recharge et ça vous permet de ne pas être surpris par votre niveau de batterie au milieu de votre trajet.
1: Ah, ça pour les nouveaux, les personnes qui viennent de s'acheter une voiture électrique, il y a des applications qui font ça très bien. Certaines voitures l'ont intégré aussi.
0: Tout à fait. Maintenant, il y a plein d'applications, notamment l'application Ulysse, ChargeMap. Enfin voilà, il y en a plein et beaucoup de véhicules sont aussi équipés à l'intérieur.
1: Alors, autre chose qu'on entend régulièrement, on entend souvent qu'il vaut mieux recharger plus souvent mais moins longtemps. C'est vrai ou c'est pas vrai?
0: C'est tout à fait vrai. En fait, les batteries absorbent plus rapidement de 20 à 80%. Donc, vous attendrez autant de temps pour atteindre les 80% que pour passer de 80 à 100%.
1: Donc, 20-80, ça, c'est la règle sur autoroute. Un dernier petit conseil, peut-être. Alors, on en parlait tout à l'heure avec Eric. Planifier ses pauses et cumuler les deux. Pause déjeuner pour la voiture pour qu'elle se recharge. Vous avez un petit conseil en plus, vous?
0: Alors oui, on peut tout à fait le faire. Mais il faut savoir que c'est le pic de midi et vraiment le pic d'occupation des stations IRVE. Donc ce qu'on vous conseille, c'est de décaler vos arrêts ou alors de privilégier les aires de repos, puisque maintenant on a une grande majorité de nos aires de repos qui sont aussi équipées.
1: Sur la 7.
0: Sur la 7, sur la 9 et sur la 10.
1: D'accord, donc un petit peu décaler sa pause déjeuner, plutôt 15h, 15h30 que 12h30 avec tout le monde, quoi.
0: Exactement, 11h30, 15h30, c'est plutôt calme.
1: D'accord, merci beaucoup pour tous ces conseils. Nous poursuivons cette émission spéciale depuis l'aire de Morna sur l'autoroute A7. Dans quelques minutes, on va s'intéresser aux infrastructures. Où en est-on aujourd'hui du déploiement des bornes de recharge sur les autoroutes? Rendez-vous tout à l'heure après l'infotrafic sur Radio Massy Autoroute.
2: Merci beaucoup Denis, à tout à l'heure. Vous avez entendu hein, pour les pause recharge, c'est bien vers 11h30 ou vers 15h30. Peut-être qu'on devrait faire un quiz à la fin de l'émission pour voir si vous avez bien retenu tous les bons conseils sur la recharge électrique, sur la circulation en véhicule électrique sur autoroute. En tout cas, on retrouve Denis Costa et ses invités tout à l'heure après le point trafic de 10h45. Tout de suite sur le 107.7 et bien place à la musique. Voici Superbus avec Butterfly.

0: L'univers de Björk avec ce tube Bachelorette pour vous accompagner sur la route. Nous sommes le vendredi 10 juillet, il est 10h43. Vous êtes nombreux déjà sur la route des départs en vacances ou en week-end et on va faire le point sur tout ça. C'est l'heure du point trafic juste après ça.
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0: 10h45, on va faire le point sur vos conditions de circulation. Je vous disais que vous étiez de plus en plus nombreux, ça se confirme. On a quelques retours caméra ici en studio, on voit bien qu'il y a du monde. En Ile-de-France, au départ de la région parisienne, direction l'ouest et le centre du pays, vous êtes de plus en plus nombreux et on voit que maintenant, chaque incident ou accident a tendance à générer assez vite des bouchons. C'est ce qui est en train de se passer sur l'autoroute A71, l'axe qui relie Orléans à Clermont-Ferrand. Pour vous qui roulez en direction du sud, en direction de la Sologne, du Massif Central. Vous avez quitté le secteur orléanais un peu après la sortie numéro 2 Olivet. On nous signale un accident impliquant peut-être 3 voitures, 3 véhicules accidentés, kilomètre 115. Alors pour l'instant, l'accident nous est signalé en bordure des voies, mais il pourrait y avoir une gêne au trafic. En tout cas, ce qu'on sait, c'est qu'il y a déjà un bouchon qui est en train de se former et ça freine fort. Vous êtes vraiment très ralenti dans ce bouchon, donc il va falloir patienter. On ne sait combien de temps pour l'instant. On attend l'arrivée des équipes de sécurité à l'endroit de l'accident. Et on devrait en savoir un petit peu plus dans les prochaines minutes. En tout cas, vous donnez a priori les premiers coups de frein au niveau du kilomètre 115 de cette autoroute A71 après la sortie de Olivet. Il faut savoir qu'on nous signale aussi, c'est même confirmé, un autre accident dans l'autre sens, quasiment au même endroit sur cette autoroute A71. Alors pour vous qui rejoignez Orléans cette fois, c'est après la sortie 3 La Motte-Beuvron. C'est au kilomètre 115, donc exactement au même endroit. Et il y a déjà sur place, pour le coup, les secours, les forces de l'ordre, le dépanneur aussi. La voie de droite est neutralisée. Donc, vous aussi, vous allez devoir passer un petit peu au pas. Il n'y a pas de bouchon comparable dans ce sens-là. Mais en tout cas, soyez vigilants, car vous n'aurez que la voie la plus à gauche pour circuler à hauteur de cet accident. Nous allons maintenant plus à l'ouest, dans la région d'Angers, dans les Pays de la Loire, pour celles et ceux qui nous écoutent et qui souhaiteraient rejoindre l'autoroute A11 par une bretelle d'accès. La numéro 17, Angers-Ouest. Vous souhaitez rejoindre la 11 en direction du Mans et de Paris. Dans la bretelle d'entrée, méfiez-vous. Là aussi, il y a des véhicules accidentés avec des interventions en cours. Donc, il va falloir les contourner pour pouvoir rejoindre l'autoroute. On évoque aussi la route en direction de l'Ouest et de la Bretagne. Il y avait un véhicule en panne sur la 81 du côté de Laval. J'apprends à l'instant qu'il est reparti. Plus de soucis. On termine avec une info en Vendée du côté de La Roche-sur-Yon. Pour vous qui rejoignez La Roche Surion par l'autoroute A87. Il y a un fourgon d'intervention en bordure des voies. Je vous demande d'être très attentif. Kilomètre 118 après la sortie 31 pour La Roche-sur-Yon centre. On termine avec l'Île-de-France que vous êtes nombreux encore à vouloir rejoindre ou quitter. Il y a pas mal de trafic en Île-de-France en ce moment. Et je rappelle que la N118 est toujours fermée direction Paris entre Saclay et Bièvre. 10h48, merci d'être à l'écoute du 107.7. Les bornes de recharge sont-elles aujourd'hui suffisamment nombreuses sur autoroute pour accompagner l'essor de la voiture électrique? On en parle dans un instant avec Denis Costa dans notre émission spéciale Mobilité électrique, émission en direct de l'aire de Mornas sur la 7. C'est après la musique de Pascal Obispo et Icar.

0: Pascal Obispo et Icar à l'instant, et c'est l'heure à 10h50 de retrouver Denis Costa en direct de l'aire de Mornas sur la 7 près d'Orange pour la suite de notre matinée spéciale consacrée à la mobilité électrique. 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
1: De retour en direct de l'aire de Mornas sur l'autoroute A7 en direction du sud. Depuis le début de cette émission spéciale, nous parlons de l'expérience des conducteurs de véhicules électriques. Mais derrière chaque recharge, il y a aussi un important travail d'aménagement, d'anticipation, car les départs en vacances évoluent, les véhicules électriques sont de plus en plus nombreux, on l'a dit tout à l'heure, et donc il faut que les routes, les infrastructures suivent le rythme. Alors on va en parler tout de suite avec Eric Sirot, qui est responsable des aires chez Vinci Autoroute, je le rappelle. Eric, comment on prépare-t-on les grands départs comme aujourd'hui au niveau de ces aires?
2: Alors, il faut savoir qu'il y a un travail qui est effectué tout au long de l'année pour que les bornes soient maintenues, pour qu'elles soient en bon état de marche. On appelle ça de la disponibilité de ces bornes. Donc, aujourd'hui, sur le réseau, ça approche 98%. Donc, tous nos opérateurs, toutes les personnes qui exploitent ces bornes sont prêts pour accueillir nos millions de clients qui arrivent cet été.
1: Et on a une petite configuration particulière. Qu'est-ce qu'on fait de plus un jour comme aujourd'hui? On est un vendredi, c'est le deuxième week-end des départs, mais on a vraiment l'impression que c'est aujourd'hui tout le monde part. Hein. Si on regarde un petit peu l'autoroute A7 qui est derrière vous, il y a une préparation particulière?
2: Alors, la préparation est faite tout au long de l'année. Ce qu'il y a de particulier là sur les grands départs, sur les gros week-ends, c'est que nous mettons en place un dispositif de gilets bleus pour accompagner nos clients. Ce sont des personnes qui aident à la mobilité électrique, soit sur le fonctionnement du véhicule électrique, le fonctionnement de la recharge, du paiement, et qui gère aussi les files d'attente s'il devait y en avoir.
1: C'est ce qu'on disait tout à l'heure, choisir son moment pour faire sa pause. Donc ça, c'est pour maintenant. Là, maintenant que c'est lancé, bah, c'est comme ça. Mais vous réfléchissez déjà un petit peu au futur. Comment on décide d'installer des bornes? À quel endroit? Combien? On disait qu'ici, par exemple, il y en avait une vingtaine. Pourquoi 20 ici? Pourquoi pas 30? Pourquoi pas, je sais pas, plus?
2: Alors, il y a des discussions qui se font avec l'État sur ce qu'on appelle un schéma directeur qui permet de prévoir des années à l'avance le besoin qu'on va avoir dans les années futures en point de charge, en disponibilité d'électricité.
1: Donc ce qu'on a aujourd'hui, ça a été prévu il y a déjà, enfin je sais pas, en 2023, en 2022, les
2: tout à
1: années
2: fait.
1: Comme ça.
2: Voilà. On sait à peu près là aujourd'hui, enfin même plus qu'à peu près, jusqu'en 2035 à peu près, le besoin que l'on va avoir en point de charge.
1: Et les achats supplémentaires de voitures électriques, on l'a vu, il y a un engouement qui est lié à la situation internationale aussi, hein, donc plus de voitures électriques, ça veut dire peut-être une accélération, parce qu'il y a quand même un temps entre le moment où on décide et le moment où les bornes sont installées. Combien de temps?
2: C'est environ 2 ans.
1: 2 ans, 18 mois, 2 ans?
2: 18 mois, 2 ans.
1: 18 mois, c'est court.
2: 18 mois, c'est court. 2 ans, c'est un peu long. C'est entre les deux.
1: On va en parler tout à l'heure parce que les prochains, les projets d'air dans le futur, c'est beaucoup plus. Hein, c'est plus 20 bornes. Hein.
2: Tout à fait. On sera en moyenne aux alentours de 60 points de charge d'ici 2035.
1: On va en parler. Ouais, peut-être même avant. On en parle tout à l'heure. Donc, on se retrouve tout à l'heure en direct de cette aire de Mornas. On va parler dans la prochaine heure d'émission. Nous parlerons d'un sujet de saison. C'est la recharge, mais la recharge en période de canicule, de forte chaleur. Il y a plusieurs départements qui sont en canicule niveau rouge, la majorité de la France qui est en canicule niveau orange. Est-ce que ça a un impact sur la manière de se charger? Est-ce qu'il y a des conseils particuliers? Rendez-vous dans quelques minutes sur le 107.7. Bonne route et bonnes vacances avec nous.
0: Merci beaucoup Denis. Denis Costa, on vous retrouve dans quelques instants, effectivement, depuis cette aire de Mornas sur l'autoroute A7, et je suis sûre que cette histoire de recharge en temps de canicule va intéresser beaucoup de nos auditeurs. 10h53, on repart en musique avant de se retrouver à 11h pour l'actu, la météo et puis un nouveau point trafic, alors que vous êtes de plus en plus nombreux sur la route des vacances et de ce week-end du 14 juillet. Voici Falls, My Number.

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1: Bonjour à toutes et à tous. Réunion de crise en cours autour du Premier ministre Sébastien Lecornu pour évoquer les fortes chaleurs alors que 9 départements de l'Ouest basculent à midi en vigilance rouge canicule et que Météo France prévoit un épisode durable au moins jusqu'au 14 juillet. Le gouvernement qui a annoncé le déclenchement d'un plan inédit, le plan hors sec chaleurs extrêmes, qui prévoit notamment l'ouverture de centres dédiés, des centres de rafraîchissement à destination des personnes vulnérables, en particulier les personnes âgées, mais aussi les personnes sans abri. Dans ce contexte de forte chaleur, les incendies continuent de faire rage. Le feu de végétation en cours dans une zone montagneuse au-dessus de Die dans la Drôme a légèrement progressé cette nuit pour une surface parcourue de 3700 hectares d'après le bilan des pompiers de ce matin. Les conditions nocturnes font que l'incendie a perdu un peu de sa virulence, affirment les autorités locales qui prévoient toutefois que le feu se réactive au fur et à mesure de la journée avec l'augmentation des températures. Hier, environ 400 personnes ont été évacuées de manière préventive. L'Espagne aussi touchée par les flammes. Un feu de forêt a fait au moins 11 morts et 19 portés disparus en Andalousie. Dans le sud du pays, plusieurs des victimes ont été retrouvées mortes dans leur véhicule. On passe au sport. En football, la France a à nouveau qualifié dans le dernier carré de la Coupe du Monde. Les Bleus ont facilement éliminé le Maroc hier soir en quart. Victoire 2-0, deux buts signés Kylian Mbappé et Ousmane Dembélé. La demi-finale, ce sera mardi, le 14 juillet, jour de fête nationale. Les hommes de Didier Deschamps affronteront soit l'Espagne, soit la Belgique. Les célébrations hier soir émaillées d'un drame. Une adolescente est morte dans la soirée à Aulnoy-Aymeries, près de Maubeuge dans le Nord. En fêtant la victoire de l'équipe de France, elle aurait été percutée par un camion. Et puis, on termine avec la tapisserie de Bayeux. Elle est arrivée, ça y est, au British Museum de Londres dans la nuit. La broderie du 11e siècle, qui fait près de 70 mètres de long, fait l'objet d'un prêt historique avec le musée britannique. Elle a donc quitté la réserve dans laquelle elle était conservée depuis le mois de septembre dans le Calvados et elle sera exposée à Londres à partir de la rentrée. 11h passées de 2 minutes. Merci d'être à l'écoute du 107.7. Le point sur vos conditions de circulation et sur la route des vacances, c'est dans un petit instant, juste après la météo. Pas beaucoup de variété dans les points météo en ce moment. Toujours un grand soleil de plomb sur l'ensemble de la France, ciel bien dégagé et des chaleurs élevées, fortes chaleurs qui continuent de grimper. Et puis ces 9 départements, vous l'entendiez, qui vont basculer en vigilance rouge dans l'ouest, principalement en Bretagne et dans les pays de la Loire à partir de midi. Vigilance rouge qui devrait encore s'étendre pour la journée de demain samedi. Cet après-midi, quelle température vous attendent. Il fera 28 degrés, un peu frais, si je puis dire, près des Côtes de la Manche à Cherbourg. 32 attendus à Strasbourg, où vous nous écoutez sur l'autoroute A355. 32 également du côté de Brest. 35 attendus en région parisienne, ainsi qu'au Mans et à Alençon. 35 aussi à Rennes ou encore à Tours. 35 également à La Rochelle. Il fera 37 à Bordeaux et à Limoges et jusqu'à 38 du côté de Nantes.
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1: 11h03, le point sur vos conditions de circulation. Vous êtes de plus en plus nombreux à prendre la route en ce vendredi 10 juillet. La route des vacances, la route d'un week-end prolongé avec le 14 juillet qui arrive. Et de fait, les difficultés sont de plus en plus importantes. Les bouchons, les quelques bouchons qui sont en cours prennent assez vite de l'ampleur. Un signe que vous êtes vraiment nombreux à rouler. Il y a du monde aussi au départ de l'Île-de-France. On va y revenir dans un instant. D'abord, je vais m'intéresser à la principale difficulté du moment, c'est un accident qui vous ralentit sur l'autoroute A71 depuis Orléans en direction du sud, direction Vierzon, Bourges ou Clermont, direction la Sologne, le massif central. On a 4 km de bouchons maintenant et une bonne vingtaine de minutes pour passer la difficulté de bout en bout, donc c'est pas rien. Que s'est-il passé? Alors on attend encore la confirmation des équipes de sécurité, mais a priori il y a 3 véhicules accidentés au niveau du kilomètre 115 de l'autoroute A71, donc après la sortie numéro 2 Olivet. Cette sortie numéro 2, c'est vraiment la dernière sortie avant d'entrer dans cette zone de bouchon où vous passerez a priori au moins 20 minutes à cette heure-ci. Je précise que sur cette même A71, dans l'autre sens, il y a un autre accident en cours. Accident avec là aussi un petit coup de frein, alors moins important, mais quand même, ne vous laissez pas surprendre, ça va freiner au kilomètre 115, c'est vraiment dans le même secteur, mais dans l'autre sens, donc en direction du Nord et d'Orléans. C'est après la sortie 3 à la Motte-Beuvron, hein, pour vous qui roulez vers le Nord. Et il y a une voiture accidentée avec voie de droite neutralisée, pas mal d'interventions en cours à hauteur de l'accident, les secours, la gendarmerie et le dépanneur sont sur place. Vous n'avez que la voie la plus à gauche pour passer, ça occasionne un tout petit peu d'attente, on est à 2-3 minutes de bouchon, d'après nos dernières estimations. Autre accident qui nous emmène cette fois-ci plus à l'ouest, dans les Pays de la Loire, dans la région d'Angers. Vous souhaitez rejoindre l'autoroute A11, direction Le Mans et Paris, par la bretelle d'accès 17, Angers-Ouest. Il y a deux véhicules accidentés dans cette bretelle d'accès. En tout cas, il y avait deux véhicules accidentés, puisque le poids lourd qui était impliqué dans l'accident, ça y est, a été évacué, mais il reste encore une voiture accidentée à cet endroit. On va rester sur l'autoroute A11, dans le même sens, direction Le Mans et Paris. Quand vous quittez cette fois l'agglomération angevine, si jamais vous prenez la sortie 12, sèche sur le Loire, attention à cet obstacle, un cône serait renversé à cet endroit. On en vient à l'Île-de-France, avec un tout petit peu d'attente encore si vous regagnez la région parisienne depuis... le réseau Vinci Autoroute, en direction les portes sud, il y aura une dizaine de minutes de plus que quand ça roule bien. Important aussi, si vous vous rendez dans l'ouest parisien, il y a toujours la fermeture de la N118 entre Saclay et Bièvre à la suite d'un accident qui s'est produit ce matin. Donc, il faut privilégier l'autoroute A6 hein, pour vous rendre dans l'ouest. Et dans l'autre sens, je m'adresse là à celles et ceux qui quittent la région parisienne direction l'ouest et le centre du pays, sur la route dans le sens dit des départs. Vous serez nombreux, vous aussi, vous aurez peut-être connu quelques difficultés en Île-de-France, mais une fois que vous rejoignez le réseau Vinci Autoroute, pour le coup, ça roule plutôt bien sur l'A10 à partir du secteur des Ulysses et il n'y aura pas d'attente pour franchir le péage de Saint-Arnoult.
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1: Merci d'être à l'écoute du 107.7. Depuis 10h20, Denis Costa vous accompagne en direct de l'aire de Mornas sur l'A7 pour notre émission spéciale consacrée à la mobilité électrique. Et pendant cette deuxième heure d'émission, on va s'intéresser notamment à l'impact des fortes chaleurs sur les véhicules électriques, au rôle des gilets bleus aussi qui accompagnent les conducteurs sur les aires de service et à l'évolution des infrastructures de recharge parce qu'il y a beaucoup de choses qui bougent et assez vite. On va se projeter aussi dans l'avenir pour découvrir à quoi pourraient ressembler les aires d'autoroute de demain face au développement de la mobilité électrique pour les véhicules légers comme pour les poids lourds. Rendez-vous donc dans quelques minutes pour la suite de cette émission spéciale juste après Joss Stone.

0: C'était M Pokora avec quand même à 11h13. La principale difficulté sur la route en ce vendredi fin de matinée, c'est sur l'autoroute A71 que ça se passe en direction de la Sologne et du Massif Central. Vous êtes en provenance peut-être de la région d'Orléans. En tout cas, ça va coincer après la sortie de Olivet. Il y a un gros bouchon qui vous attend, quasiment une demi-heure de difficulté. Pourquoi ? Parce qu'un accident s'est produit au kilomètre 115 avec plusieurs véhicules impliqués et les pompiers là sont en intervention. Ils ont neutraliser la voie la plus à droite. Vous n'avez que la voie de gauche pour passer et c'est pour ça que ça freine vraiment beaucoup. En amont, il y a du monde sur cette autoroute A71. Une demi-heure de bouchon après cette sortie numéro 2 Olivet. Vous pouvez choisir de marquer peut-être la pause en amont, histoire d'attendre un petit peu que la situation se décante. On refait le point de toute façon dans le flash info trafic juste après ça. 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
0: 11h passées de 16 minutes, on fait le point sur vos conditions de circulation avec la principale difficulté qui nous emmène entre Orléans et Vierzon sur l'autoroute A71. Un accident s'est produit en direction du sud, en direction Vierzon, Bourges et Clermont. Après la sortie de Olivet, 3 voitures accidentées, les pompiers sont en intervention et ont neutralisé la voie la plus à droite. Vous ne passez que sur la voie de gauche. C'est ce qui occasionne ce gros bouchon à l'endroit de l'accident. Bouchon qui remonte maintenant sur quasiment 6 km et que vous mettez une demi-heure à passer de bout en bout. Donc voilà, difficulté quand même importante sur cette autoroute A71 en direction de la Sologne et du Massif Central. Si vous arrivez tout juste dans la région orléanaise, n'hésitez pas à marquer une petite pause, même peut-être avant de passer Orléans. C'est bientôt l'heure de déjeuner, ça peut être une option pour laisser la situation se décanter un petit peu sur cette autoroute A71. J'ajoute que dans l'autre sens, il y a un autre accident en cours quasiment au même endroit, mais cette fois en direction d'Orléans. Accident impliquant une seule voiture cette fois, kilomètre 115. La voie de droite est aussi fermée. Vous ne passez aussi que sur la voie de gauche. Mais là, il y a seulement 3 petites minutes de bouchon aussi parce que le trafic est beaucoup moins soutenu. Dans ce sens-là, on remontait vers Orléans et Paris. Il y a un autre accident sur le point de se terminer dans la région d'Angers. Si vous rejoignez l'autoroute A11 par la bretelle d'accès 17 Angers-Ouest, les interventions sont toujours en cours alors que les 2 véhicules accidentés ont été évacués. Et puis, direction Le Mans et Paris, toujours sur l'A11, en quittant Angers par la sortie numéro 12, sèche sur le Loir. Attention à ce cône renversé sur les voies. Avec les fortes chaleurs de l'été, faut-il adapter sa conduite ou ses habitudes de recharge lorsqu'on voyage en voiture électrique ? La réponse dans quelques instants avec Denis Costa sur le 107.7. Ce sera la suite de notre émission spéciale Mobilité électrique. D'abord, c'est Manon Lisa que voici avec Petit Pêcheur.

0: Elle s'appelle Manon Lisa, c'était Petit Pêcheur à l'instant sur le 107.7 et c'est l'heure à 11h20 de retrouver Denis Costa en direct de l'aire de Mornas près d'Orange sur l'autoroute A7 pour la suite de notre émission spéciale consacrée aujourd'hui à la mobilité électrique.
1: On 11h20 sur le 107, c'est toujours en direct de l'aire de Mornas qui est située sur l'autoroute A7 en direction de la Méditerranée depuis ce matin. Nous vous accompagnons pour ce grand week-end de départ du 14 juillet. Et il y a un sujet qui revient régulièrement en ce moment avec ces fortes chaleurs de ces derniers jours et des jours prochains. Et c'est celui de l'impact de la canicule sur les personnes, mais également sur les véhicules et en particulier sur les véhicules électriques. Est-ce que la chaleur peut réduire l'autonomie par exemple, Eric Sirot?
2: Alors, il est certain que il y a un léger impact de la chaleur sur l'autonomie des véhicules, moins que le froid, mais il y a un impact. Et après, c'est surtout une question de matériel qui souffre un peu à cause de la chaleur.
1: Et pas chargé à fond comme d'habitude, ça c'est le conseil. C'est un conseil général, hein. Mais
2: c'est un conseil général que l'on donne. La recharge entre sur la plage de 20-80%, c'est la plage idéale, aussi bien en termes de temps. Que de matériel.
1: Parce qu'en plus, on le voit, quand les voitures chargent au-delà de 80%, c'est là que les ventilateurs se mettent en route. Et un jour comme aujourd'hui, pour ne rien vous cacher, on était un petit peu au soleil, on s'est décalé à l'ombre, hein, parce qu'il fait vraiment extrêmement chaud pour les voitures, mais pour les gens aussi. Donc un jour comme aujourd'hui, il vaut mieux se réduire à 80%.
2: Tout à fait.
1: Plus que jamais.
2: Et on a de la chance ici d'avoir des ombrières, comme sur la majorité des aires du réseau, qui permettent de protéger les matériels et les personnes.
1: Et justement, on est à côté de ces ombrières, on est à côté de ces recharges de voitures. Il y a un truc qui est marquant, qu'on n'avait pas prévu de dire, mais qu'on voit là sous nos yeux, c'est la diversité des marques de voitures. En fait, la grosse différence aussi des voitures électriques, c'est qu'il n'y a plus le groupe Stellantis ou le groupe Renault. C'est toutes sortes de marques, même celles qu'on ne connaît pas.
2: Tout à fait. On voit des marques que l'on ne connaissait pas, surtout les véhicules que l'on ne connaissait pas. C'est un peu un mini salon de l'auto, c'est assez intéressant. Et de discuter avec ses clients, c'est aussi voir leur approche qu'ils ont aussi de la mobilité électrique, et ça nous permet aussi de nous adapter à cette typologie de clientèle.
1: Et puis il y a tous les pays, hein. Il y a une marque vietnamienne, il y a une marque chinoise, il y a du coréen, il y a des allemands, il y a du français évidemment, il y a un petit peu de tout. Il y a tous les pays en termes de marque, et puis tous les pays aussi en termes de personnes qui viennent dans le sud de la France. On va reparler encore, on va encore vous donner des conseils avec Eric Sirot de Vinci Autoroute, hein, qui est responsable de ces aires, hein, de ces grands espaces, ces aires de service qui se trouve sur sur Vinci Autoroute et sur le réseau. Donc rendez-vous tout à l'heure. On va poursuivre cette émission spéciale depuis l'aire de Mornas sur l'autoroute A7 dans un tout petit quart d'heure. On va découvrir le rôle des gilets bleus Vinci Autoroute. On va rentrer dans le détail. Qui sont-ils? Comment accompagnent-ils les conducteurs de véhicules électriques? Rendez-vous dans une petite dizaine de minutes sur le 107.7 après le trafic.
0: Merci beaucoup Denis Costa. Effectivement, on vous retrouve d'ici une dizaine de minutes sur le 107.7 pour continuer à parler mobilité électrique. Et d'abord pour la musique, voici la belle voix soul de Sienna Spiro, Die on This Hill.

0: Mais quelle voix, celle de Sienna Spiro, c'était Die on this Hill à 11h26. Tiens, une précision pour vous qui abordez en ce moment l'autoroute A71 dans le secteur d'Orléans, direction Vierzon, Bourges et Clermont. Je vous rappelle qu'il y a un accident qui s'est produit et qui entraîne un gros bouchon, plus de 40 minutes de difficulté maintenant. Et cette sortie conseillée en amont du bouchon qui vous permet de contourner le secteur par le réseau secondaire, vraiment empruntez-la. C'est en tout cas le conseil des services de l'autoroute. Vous sortez à Olivet, sortie numéro 2 de la 71, et vous gagnerez du temps. Vous pourrez retrouver l'autoroute un peu plus loin au niveau de la Motte Beuvron. On en reparle de toute façon. Restez bien branchés sur le 107.7. C'est à suivre toute l'info trafic dans le flash info trafic juste après ça.
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0: Il est presque 11h30, on fait le point sur vos conditions de circulation avec un gros bouchon et une sortie conseillée à présent sur l'autoroute A71 pour vous qui prenez la direction peut-être de la Sologne, du Massif Central, en tout cas quelques kilomètres après Orléans. Il y a ce gros bouchon qui débute à peu près kilomètre 109 de l'autoroute A71. C'est après la sortie numéro 2, Olivet, et cette sortie est maintenant conseillée par les services de l'autoroute. Ça veut dire qu'il faut l'emprunter. C'est vraiment la meilleure option. Si vous allez au-delà de cette sortie numéro 2, ce sont quasiment 45 minutes de bouchons qui vous attendent. Un peu plus de 6 km ralentis au niveau de cet accident qui s'est produit kilomètre 115 et qui implique 3 voitures. Accident au niveau duquel les pompiers sont en intervention et ont neutralisé la voie de droite. Vous n'avez que la voie de gauche pour passer. Ça passe vraiment tout doucement. On a quelques images ici en studio et vous êtes très ralentis au niveau de l'accident. Donc voilà, difficulté importante que vous pouvez facilement contourner, même si vous avez l'intention que ça, même si vous avez l'impression que ça coince un petit peu dans cette sortie 2 Olivet, forcément vous allez être un certain nombre à l'emprunter. Prenez-la quand même, parce qu'après sur le réseau secondaire ça roulera pas trop mal et puis vous allez quand même gagner pas mal de temps en contournant cette zone de l'accident et en retrouvant l'autoroute A71 plus au sud au niveau de la Motte Beuvron. Voilà pour ce qui est la principale difficulté de cette fin de matinée. Tout à l'heure, il y avait aussi un accident dans l'autre sens sur la 71 en remontée vers Orléans. Cet accident-là est maintenant terminé. Vous nous écoutez beaucoup plus à l'ouest, dans le secteur d'Angers. Si vous souhaitez rejoindre l'autoroute A11 direction Le Mans et Paris par la bretelle d'accès numéro 17, Angers-Ouest, il y a toujours un accident en cours à cet endroit et toujours des interventions. Donc soyez vigilants en prenant l'autoroute à cet endroit. Et puis un tout petit peu plus loin, quand vous quittez l'agglomération angevine par la 11 direction Le Mans et Paris, dans la sortie sèche sur le Loir, sortie numéro 12, il y a aussi un cône renversé qui nécessite votre prudence. prudence. Direction la Charente-Maritime, maintenant sur l'autoroute A837, l'autoroute qui relie Saintes à Rochefort. Vous roulez en direction du littoral, direction Rochefort, direction La Rochelle peut-être. Il y a après le péage de Cabario, un véhicule en panne, c'est un fourgon. Et le dépanneur vient tout juste d'arriver sur les lieux. On termine avec un coup d'œil à l'Île-de-France. Pour vous qui souhaitez regagner l'Île-de-France, je vous rappelle que la N118 en direction de l'ouest parisien est toujours fermée entre Saclay et Bièvre à la suite d'un accident qui s'est produit ce matin. Donc faut privilégier l'autoroute A6 et vous pourrez rencontrer quelques difficultés. Dans l'autre sens, si vous quittez la région parisienne en direction de l'ouest et du centre sur la route des vacances ou du week-end, ça se passe pas trop mal. Vous aurez rencontré sans doute quelques ralentissements en amont du réseau Vinci Autoroute, mais quand vous rejoignez le réseau Vinci Autoroute dans le secteur des Ulysses, ça se passe bien et vous n'aurez pas tellement d'attente pour franchir Saint-Arnoult.
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0: Vous les avez peut-être déjà croisés sur une aire de service, les gilets bleus. Qui sont-ils et comment accompagnent-ils les conducteurs de véhicules électriques? Réponse dans quelques minutes avec Denis Costa pour la deuxième partie de notre émission spéciale dédiée à la mobilité électrique. D'abord un petit peu de musique, Eric Bennett et Faith Evans pour Georgie Porgy, tout de suite.

0: 7-7, il est presque 11h35 et nous allons prendre maintenant la direction de l'aire de Mornas sur l'autoroute A7 où on retrouve Denis Costa pour la suite de notre émission spéciale consacrée aujourd'hui à la mobilité électrique.
1: h35 sur le 107.7 et toujours en direct de l'aire de Mornas sur l'autoroute A7 depuis ce matin. Nous parlons de voitures électriques, de recharge et d'infrastructures, mais derrière les bornes, il y a aussi des femmes et des hommes qui accompagnent les conducteurs au quotidien. Vous les avez peut-être déjà croisés sur une des aires de service du réseau Vinci Auto. Ce sont les gilets bleus. Leur rôle est d'accueillir, d'informer, d'aider les automobilistes lorsqu'ils rechargent leur voiture électrique. Pour en parler, nous retrouvons Julien Marie. Elle est spécialiste justement de ces gilets bleus chez Vinci Autoroute. Julia, qui sont les gilets bleus? Comment ça marche? Comment ça fonctionne? À quoi ils servent?
2: Alors, les gilets bleus sont présents sur certaines de nos stations de recharge électrique pour accueillir le client, le rassurer, l'accompagner dans l'acte de recharge et, si besoin, fluidifier l'attente en période de fort flux.

0: les aiguiller et là on n'a pas, mais quand il y a vraiment de l'attente, essayer de gérer les fils et que tout se passe le plus sereinement possible pour nos clients.
1: Mais en règle générale, alors là, on a eu le cas parfait en fait, en plus ça correspond exactement à la thématique de l'émission, hein, c'est ça, il y en a quand même de plus en plus de personnes qui traversent toute la France, hein, en venant du Luxembourg, ça fait quand même pas mal de kilomètres, ils ont fait plusieurs recharges. Il y a toujours beaucoup de problèmes à la recharge ou ça se, en fait c'est les nouveaux qui font appel au gilet bleu, puis les autres ont l'habitude, ils se branchent puis c'est fini?
0: Alors oui, autant il y a 2 ans c'était vraiment la majorité de nos utilisateurs qui avaient besoin de cet accompagnement à l'acte de recharge. Maintenant les gens sont quand même habitués, donc le gilet bleu est toujours présent, mais plus pour véhiculer les bonnes pratiques comme on a pu le faire précédemment pour ce public d'experts en mobilité électrique.
1: Et puis aussi ponctuellement, et ça c'est sur des créneaux horaires très très très très réduits pendant ces grands départs en vacances, pour gérer un peu l'afflux quand il y a beaucoup de monde, quoi.
0: Tout à fait, pour organiser les flux, essayer de voilà que personne ne se fasse doubler, que les stations n'ont pas forcément de files d'attente qui sont dédiées, donc on a mis en place des zones avec des cônes à disposition, on réserve des places, et donc le gilet bleu est là pour organiser tout ça.
1: Typiquement un samedi sur l'aire de Montélimar, sur l'aire de Narbonne, alors j'ai testé pour vous l'aire de Narbonne par exemple, samedi de l'année dernière, c'est vrai qu'il y a beaucoup de monde et ça sert à ça, donc on le voit bien, la mobilité électrique c'est pas que du matériel, c'est aussi des personnes et ça joue aussi un rôle. Bon, on va pratiquement terminer cette émission, encore un dernier rendez-vous tout à l'heure en direct de cette aire de Mornas, rendez-vous tout à l'heure à 11h50, alors on va se projeter un petit peu vers l'avenir avec Eric Sirot, on va parler de ce qui est prévu sur ces aires pour les voitures et également pour les poids lourds, il y a des choses qui se préparent aussi pour les poids lourds, rendez-vous dans quelques minutes sur le 107.7.
2: Merci beaucoup Denis Costa, on vous retrouve effectivement d'ici une dizaine de minutes pour la suite de cette émission spéciale consacrée à la mobilité électrique. Dans un petit instant, on fera un point sur vos conditions de circulation. Je vous rappelle qu'il y a une sortie conseillée en ce moment sur la 71 si vous nous écoutez dans la région d'Orléans et que vous prenez la direction de Vierzon, de Bourges, de Clermont-Ferrand sur cette autoroute qui vous permet de rejoindre le Massif Central. Attention, il va falloir quitter l'autoroute par la sortie 2 Olivet et contourner la zone d'un accident parce qu'il y a un gros bouchon, il y a 3/4 d'heure de bouchon, même un peu plus maintenant, et donc le mieux c'est quand même d'emprunter la sortie 2 Olivet pour contourner la difficulté, même s'il y a du monde sur le réseau secondaire, ça reste intéressant pour vous en termes de temps. La suite en musique c'est Asia et Jungle, on reparle de toute façon de cet accident sur la 71 dans le point trafic, 11h45, à tout à l'heure.

0: C'était Jungle, Carry On. À presque 11h45, on va refaire le point sur vos conditions de circulation. Je vous rappelle la principale difficulté en ce moment, c'est un gros bouchon qui vous attend sur l'autoroute A71 direction Vierzon, Bourges et Clermont. Il va falloir emprunter la sortie conseillée, sortie numéro 2, Olivet, sans quoi vous en avez pour très très longtemps à patienter à l'endroit de cet accident. Quasiment une heure de bouchon d'après nos dernières estimations. Restez bien branchés sur le 107.7. De toute façon, on en reparle juste après ça.
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0: L'infotrafic à midi moins le quart, et avant d'évoquer la principale difficulté en ce moment dans le secteur d'Orléans, dans le Loiret, hein, sur l'autoroute A71, au sud d'Orléans, il y a un accident avec un gros bouchon. Avant d'y revenir, simplement vous dire que l'arrivée à Bordeaux, ça y est ralenti, hein, si vous êtes tout au sud de l'autoroute A10, vous passez le pont qui enjambe la Dordogne en direction de Bordeaux, vous entrez dans une zone de ralentissement, c'est pas énorme, 5 à 10 minutes après. A priori, vous attendent là pour pouvoir rejoindre la rocade bordelaise. L'autre zone ralentie, elle est beaucoup plus importante, beaucoup plus impressionnante. C'est sur l'autoroute A71, un gros bouchon qui fait maintenant plus de 10 km. C'est formé sur l'A71 en direction de la Sologne et du Massif Central, hein, en direction du sud, dans le sens dit des départs. Même si, bon, ça ne veut pas forcément dire grand-chose, mais en tout cas, c'est le sens où vous êtes le plus nombreux aujourd'hui. Et donc, le bouchon a pris assez vite de l'ampleur. En fait, il y a un accident qui s'est produit, kilomètre 115, 3 véhicules impliqués. Les pompiers ont fermé la voie de droite pour pouvoir intervenir. Vous n'avez que la voie de gauche pour passer à hauteur de l'accident. Résultat, voilà, ça coince et pas qu'un peu. Il y a une sortie conseillée qui a été mise en place par les services de l'autoroute et que je vous conseille fortement moi aussi d'emprunter. C'est la sortie 2 Olivet. C'est vraiment la dernière sortie avant le début du bouchon. Si vous ne l'empruntez pas, si vous la laissez derrière vous, vous allez devoir traverser ce bouchon. Donc de quasiment une heure, un petit peu moins d'une heure, mais bon voilà, c'est quand même très long. Vous empruntez donc cette sortie conseillée, sortie 2 Olivet, qui vous permet de rejoindre le réseau secondaire. Vous allez longer en fait l'autoroute A71 par la départementale 2020. Même si c'est un peu chargé, ça vaut le coup quand même. Hein. D'après nos estimations, vous allez quand même gagner du temps en faisant ce petit crochet par le réseau secondaire et en regagnant l'autoroute A71 un peu plus au sud, au niveau de l'échangeur 3, la Motte Beuvron. Voilà pour la principale info en ce moment. Partout ailleurs, ça va plutôt bien. Il y a d'autres petits incidents ici ou là, mais rien de trop important. Et puis on y reviendra de toute façon dans le trafic de midi. Allez, suite et fin de notre émission spéciale mobilité électrique, on retrouve Denis Costa sur l'aire de Mornas sur l'autoroute A7 dans quelques minutes après la musique tout de suite de Texas.

0: Everyday Now, c'était Texas à l'instant sur le 107.7 et c'est l'heure de la dernière partie de notre émission spéciale mobilité électrique. On retrouve tout de suite Denis Costa en direct de l'aire de Mornas sur l'autoroute A7.
1: Et oui, déjà le dernier rendez-vous de cette émission spéciale en direct de l'aire de Mornas sur l'autoroute A7 en direction de la Méditerranée au début de ce grand week-end de départ de la fête nationale. Alors depuis ce matin, nous avons parlé des vacances en voiture électrique, des bonnes pratiques pour la recharge, du déploiement des bornes, de la canicule et du rôle des gilets bleus. Mais au fond, tout ça, ça raconte la même chose, c'est que la mobilité évolue, mobilité électrique de plus en plus prégnante. On le voit hein, autour de nous avec cette aire à côté de nous qui se charge de personnes qui font la pause déjeuner. Alors les aires d'autoroute elles changent, les usages changent. Éric Sirot, vous êtes responsable des aires chez Vinci Autoroute. Quand on regarde l'aire de Mornas qui est autour de nous, c'est déjà une aire qui a évolué par rapport à la première génération. C'est quoi? C'est une aire de deuxième génération? Il y a des choses en plus?
2: Tout à fait, on peut les appeler de deuxième génération. Les premières comportaient entre 2-4 points de charge, voire un seul. Ici on est sur une configuration avec à haut niveau de service, avec des ombrières, avec 16 points de charge. Certaines aires comportent aussi des gonfleurs et des aspirateurs. Voilà, un niveau de service élevé. Et c'est pas fini puisque l'avenir nous réserve bien des surprises.
1: La grosse différence aussi, c'est deuxième génération, c'est les superchargeurs. Enfin, c'est les superchargeurs. Ce sont des bornes de recharge qui, alors après, ça dépend de la voiture. Toutes les voitures n'acceptent pas, mais elles ont un niveau assez élevé.
2: Tout à fait. Les 2500 points de charge du réseau sont de la très haute puissance, c'est-à-dire qu'elles délivrent au minimum 150 kW et ça va jusqu'à 600 voire 800 kW.
1: Alors ici, il y a 4 ans, là où on se trouve là, il y a 4 ans, il n'y avait rien.
2: Une borne.
1: Il y avait une borne, voilà. Donc maintenant, on en a une vingtaine. Vous me disiez tout à l'heure qu'il fallait 18 mois, 24 mois pour imaginer, créer les nouvelles aires. Qu'est-ce qui nous attend dans les prochaines années?
2: Alors, dans les prochaines années, la grande nouveauté, ça va être le dimensionnement de ces stations, puisqu'on va passer d'une moyenne de 10 points de charge à 60 environ d'ici 2035.
1: On a du mal à imaginer, mais 60, ça rentre sur les aires
2: Oui, c'est de l'aménagement comme sur des places de parking, des places classiques. On y réfléchit, on fait en sorte que le parcours client soit le plus fluide possible. Donc c'est des réflexions que nous avons avec les opérateurs en ce moment.
1: Mais c'est concret, hein, c'est pas juste des projets. Là, c'est vraiment les prochaines aires qui vont se créer sur le réseau Vinci Autoroute, les aires de recharge électrique, c'est 60.
2: D'ici 2 ans, vous aurez des stations avec 60 points de charge.
1: Et puis l'autre nouveauté, c'est la recharge pour les poids lourds aussi.
2: Tout à fait. Il y a une volonté des pouvoirs publics de développer le transport routier électrifié, tout ça bien entendu dans un but de décarbonation. Et nous avons pour cela mis inauguré cette année 5 stations de recharge PL. Une 6e verra le jour d'ici la fin de l'année. Et là aussi, c'est le début d'une grande aventure puisque dans les années à venir, on aura un corridor et on aura une majorité d'aires équipées de recharge PL.
1: On peut imaginer la même chose que ce qui s'est passé pour les voitures, des aires avec une ou deux bornes et puis au final, il y en a 30, et puis 40, et puis 60.
2: Exactement. L'avenir nous le dira.
1: Merci. Merci à vous deux, Éric Sirot, Julia Marie, d'avoir été avec nous ce matin. Merci à toutes les équipes de Vinci Autoroute qui nous ont accueillis tout au long de cette émission spéciale consacrée à la mobilité électrique. Nous espérons que ces 2 heures d'échange auront permis de répondre aux principales questions que vous pouvez vous poser si vous êtes actuellement ou si vous êtes un futur conducteur de voiture électrique. Faites la pause électrique, vous avez compris, faites la pause régulièrement. Très bonne route, très belles vacances et merci de votre fidélité au 107.7.
0: Merci beaucoup Denis Costa, vous étiez en direct de l'aire de Mornas sur l'autoroute A7 pour cette émission spéciale consacrée à la mobilité électrique. C'était très riche, on a appris plein de choses et je suis sûre que voilà, les auditeurs maintenant ont tous les bons réflexes en tête pour tout ce qui est lié à la recharge de leur véhicule. Très bonne route et très bonnes vacances à tous. La route des vacances perturbée en ce moment sur la 71 en direction de la Sologne et du Massif Central. Il y a un accident qui s'est produit au kilomètre 115 de la 71 et qui occasionne malheureusement un gros bouchon, quasiment une heure de difficulté. Il faut contourner la zone. Je vous rappelle donc cette sortie conseillée, la sortie numéro 2, Olivet, qui vous permet de quitter l'autoroute et d'éviter ce gros bouchon. Même s'il y a un petit peu de monde sur le réseau secondaire, vous gagnez encore du temps à cette heure-ci en empruntant cet itinéraire de déviation. D'ici, c'est Théodora pour la musique, c'est la Sou juste après. On se retrouve à midi pour faire le point sur l'actu, sur la météo et puis pour reparler bien évidemment de vos conditions de circulation. Restez avec nous.

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1: Bonjour à toutes et à tous. 22 millions de Français concernés par la vigilance rouge. Canicule demain. Météo France prévoit d'élargir l'alerte à 25 départements. L'Île-de-France et une partie du Centre-Val de Loire rejoindront ainsi les régions de l'Ouest déjà en rouge aujourd'hui. Le Premier ministre Sébastien Lecornu a tenu tout à l'heure une réunion de crise sur le sujet. Réunion à l'issue de laquelle la directrice générale de Météo France a confirmé à l'instant que les températures étaient bien en hausse ce vendredi quasiment partout dans l'Hexagone. Attention aux orages en Bretagne, dans les Alpes et dans le Massif central, a-t-elle prévenu, avant d'ajouter que la baisse des températures devrait intervenir à partir du 14 juillet. Dans ce contexte de forte chaleur, les incendies continuent de faire rage. Le feu de végétation en cours dans une zone montagneuse au-dessus de Die, dans la Drôme, a maintenant parcouru 3700 hectares. D'après un bilan des pompiers ce matin, hier, environ 400 personnes ont dû être évacuées de façon préventive. L'Espagne est également touchée par les flammes. Un feu de forêt a fait au moins 11 morts et 19 disparus en Andalousie, dans le sud du pays. Plusieurs victimes ont été retrouvées mortes dans leur véhicule. Également à la une aujourd'hui, les départs en vacances et en week-end prolongé. Vous êtes nombreux sur la route. Les bouchons devraient redoubler en début d'après-midi. Restez à l'écoute du 107.7. Le détail de vos conditions de circulation, c'est à suivre juste à la fin de ce flash. Une déconvenue pour Olivier Faure. Les militants socialistes ont tranché et c'est une primaire fermée qu'ils ont choisie. Le patron du PS aurait souhaité ouvrir le processus aux sympathisants de toute la gauche hors LFI. 55% les militants ont voté pour une désignation interne donc du prochain candidat à la présidentielle, désignation qui sera réservée aux seuls adhérents du PS. Le premier secrétaire du Parti Socialiste a toutefois exclu de démissionner. Victoire pour les livreurs de repas à domicile. Ils viennent d'obtenir des plateformes qui les emploient, majoritairement Uber Eats et Deliveroo, une hausse significative de leur revenu minimal horaire. Ils passent ainsi de 11,75 euros brut à 19 euros. C'est ce qu'a fait savoir aujourd'hui l'autorité de régulation du secteur. Et puis en foot, la France à nouveau qualifiée dans le dernier carré de la Coupe du Monde. Les Bleus ont facilement éliminé le Maroc hier soir. Victoire 2-0. Deux buts signés Kylian Mbappé et Ousmane Dembélé. La demi, ce sera mardi. Le 14 juillet, les hommes de Didier Deschamps affronteront soit l'Espagne, soit la Belgique. Il est midi 2, c'est la fin de ce flash. Belle journée à l'écoute du 107.7. Dans un instant, le trafic, juste après la météo. Météo toujours caniculaire, vous l'avez compris, avec plusieurs départements en vigilance rouge dans l'Ouest. Ils viennent de basculer, ils étaient censés basculer à midi, donc ça y est, on est officiellement en vigilance rouge dans l'Ouest du pays. La Bretagne et les Pays de la Loire principalement sont concernés avant l'élargissement de cette vigilance rouge demain. Et donc les températures sont très élevées aujourd'hui. Il va y avoir aussi ces orages qui vont avoir tendance à se développer, mais qui vont pas tellement rafraîchir l'atmosphère finalement. Orages prévus en Bretagne ainsi que sur les reliefs, Massif central, Pyrénées et Alpes. Et donc en termes de température cet après-midi, combien de degrés là où vous trouverez, si jamais vous vous rendez sur les côtes de la Manche, c'est là qu'on respirera le mieux. Il fera 28 à Cherbourg, il fera 32 degrés du côté de Brest ou de Strasbourg, où vous nous écoutez sur l'autoroute A355, 35 degrés quand même en région parisienne, ainsi qu'à Rennes, du côté du Mans et d'Alençon, 35 aussi à La Rochelle, et jusqu'à 37 degrés attendus à Bordeaux ou Bourges, 38 du côté de Nantes en Loire-Atlantique.
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1: L'infotrafic à midi passé de 3 minutes. On va aller prendre des nouvelles de la principale difficulté du moment. Un accident qui occasionne quasiment une heure de bouchon sur l'autoroute A71 depuis Orléans, direction la Sologne et le Massif central. C'est là que vous serez gêné par cette difficulté. Il faut quitter l'autoroute, c'est la meilleure option. Sortie conseillée au niveau de l'échangeur numéro 2, Olivet. Si vous allez au-delà de cette sortie, vous serez pris dans le bouchon et vous y passerez du temps. Vous avez compris que c'était un bouchon très important. Il y a 8 kilomètres de difficulté d'après nos dernières estimations. Alors, que s'est-il passé au niveau de l'accident? Il y a trois voitures qui sont accidentées. Les pompiers sont à pied d'œuvre. Le dépanneur aussi est arrivé sur les lieux, mais pour l'instant, pas encore de véhicule évacué. La voie de droite est neutralisée. Vous n'avez que la voie de gauche gauche pour passer, et ça explique pourquoi ça freine plutôt fort au niveau de cet accident. Alors, l'itinéraire de déviation pour contourner ce bouchon et cet accident, et pour ne pas vous retrouver dans la difficulté, vous empruntez donc cette sortie de Olivet, ensuite vous retrouvez la départementale 2020 qui longe l'autoroute, et c'est un petit peu plus loin au niveau de la Motte Beuvron que vous pourrez retrouver la 71 pour ensuite poursuivre votre trajet sans difficulté. C'est la principale difficulté à l'heure actuelle, hein, partout ailleurs ça va plutôt bien. Alors vous aurez quand même quelques coups de frein à donner pour rejoindre Bordeaux sur la toute fin de l'autoroute A10. Bon, c'est pas très surprenant, ça commence à coincer au niveau du pont qui enjambe la Dordogne, et vous avez une dizaine de kilomètres de circulation en accordéon. Voilà, vous y passez 5 à 10 minutes dans ces difficultés d'après nos dernières informations. On va aussi évoquer le départ de Bordeaux pour vous qui quittez la région bordelaise par l'A10 en direction du nord, direction Poitiers et Paris, avec la présence d'un poids lourd en panne après la barrière de péage de Virsac. On est au kilomètre 522, poids lourd à l'arrêt sur le bord des voies, mais qui va nécessiter l'intervention du patrouilleur et peut-être d'un dépanneur aussi dans les prochaines minutes. Soyez vigilants. On évoque aussi, et on va surveiller ça de près, un départ de feu qui vient de nous être signalé sur le talus près des voies de l'autoroute A28 lorsque vous circulez entre Tours et Rouen en direction du nord, direction Rouen, direction Alençon. C'est vraiment juste avant le secteur d'Alençon que le feu s'est déclaré, au kilomètre 154 après la sortie 19 Alençon Sud quand vous êtes vers le nord. Et ça peut provoquer des dégagements de fumée, hein, donc soyez vigilants. Et puis sans doute qu'il va y avoir aussi une intervention des pompiers dans les prochaines minutes. Donc affaire à suivre dans ce secteur d'Alençon. Sinon partout ailleurs, ça va bien.
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0: C'était Francis Cabrel avec Petite Marie à midi et presque 15 minutes. On est en ligne avec un responsable Vinci Autoroute et on va revenir avec lui sur l'accident, la plus grosse perturbation du moment sur l'autoroute A71 pour vous qui roulez en direction du Massif Central et de Toulouse. Gros bouchon en cours et un itinéraire de déviation. On y revient juste après ça.
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0: Il est midi 15, le point sur vos conditions de circulation et nous allons filer en région centre où nous attend la principale difficulté de ce vendredi. Un accident s'est produit sur l'A71 pour vous qui circulez en direction du Massif Central et de Toulouse. Gros accident et gros bouchon surtout avec beaucoup de monde pris dans ce bouchon et nous sommes en ligne avec Cyril Melchior qui est responsable Vinci Autoroute. Bonjour Cyril. On va faire le point sur cette difficulté qui est la principale à cette heure-ci. Peut-être pour commencer, rappeler ce qui s'est passé au niveau de ce kilomètre 115. Il y a plusieurs véhicules accidentés.
3: Oui, effectivement. Alors, on est au sud d'Orléans, en direction de Vierzon, de Toulouse et du Massif Central. En fait, tout d'abord, il y a eu un accident dans l'autre sens de circulation qui a engendré malheureusement un accident, comme je viens de vous dire, en direction de Vierzon, par effet de curiosité. Donc, s'il vous plaît, surtout, on regarde bien devant soi et afin d'éviter ce genre d'événement à nouveau. Un accident donc, qui a impliqué trois véhicules. Et tout d'abord, ce sont les forces de secours qui ont dû intervenir pour évacuer des blessés. Et maintenant, c'est place aux dépanneurs qui sont prêts à évacuer les trois véhicules légers.
0: Oui, c'est ça. On a quelques images ici en studio. On voit bien que les trois voitures ont été chargées. C'est une très bonne nouvelle sur les dépanneurs et sont prêtes à être évacuées, ce qui est une étape importante. Pour autant, Cyril, il y a quand même un très très gros bouchon qui s'est formé à l'endroit de cet accident. Alors, quels sont les conseils à suivre pour les auditeurs qui arrivent dans la région ?
3: Oui, effectivement, comme le dépanneur est en cours d'intervention, la voie de droite est toujours neutralisée sur place. Alors, vous qui n'êtes pas encore dans la région, en provenance notamment de Paris, surtout, c'est l'heure de la pause du déjeuner, donc arrêtez-vous par exemple sur l'aire des Plaines de Beauce ou l'aire d'Orléans-Saran, ou même si vous venez plutôt de l'est de la France, vous pouvez vous arrêter sur l'aire du Loiret, sur l'autoroute A19. En tout état de cause, il faut surtout emprunter la sortie numéro 2 Olivet, elle est fortement conseillée, et l'entrée y est également déconseillée.
0: Voilà, donc soit on s'arrête avant Orléans si on en a la possibilité, si jamais vous avez passé déjà à Orléans. Effectivement, il y a toujours cette sortie 2 Olivet qui reste fortement conseillée, qui vous fait toujours gagner du temps. Hein. Vous emprunterez le réseau secondaire et vous retrouverez l'autoroute A71 un petit peu plus au sud au niveau de la Motte-Beuvron en ayant évité ce gros bouchon. Cyril, pour parler aussi à nos auditeurs qui sont dans le bouchon, bon, il y a quand même 7-8 kilomètres de bouchon, donc il va falloir prendre leur mal en patience, malheureusement, pour ceux qui sont déjà dans le bouchon. Est-ce qu'on peut parler d'une réouverture de voie prochaine sur cet accident du kilomètre 115 ou pas encore ?
3: Oui, effectivement, compte tenu du fait que les dépanneurs sont en train d'évacuer les véhicules, la voie de droite va être très prochainement, dans les minutes à venir, elle va être rendue à la circulation, mais compte tenu effectivement de l'important trafic en ce jour de grand départ vers les vacances, il y aura encore beaucoup de patience à avoir pour que la circulation redevienne fluide à cet endroit.
0: Oui, bien sûr, ça va pas se fluidifier d'un coup. Merci beaucoup Cyril Melchior, responsable Vinci Autoroute, pour toutes ces précisions au niveau de cet accident, la principale difficulté de ce vendredi. On reviendra sur les autres événements en cours dans le prochain point trafic.
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0: Vous êtes à l'écoute du 107.7 et c'est l'heure de la musique. À présent, Gaëtan Roussel avec Tout s'en va.
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0: C'était Morshiba pour vous tenir compagnie sur la route des vacances et tout au long de l'été. Vous pouvez jouer la mobilité avec Radio Vinci Autoroute et le Mobilité Club France pour que le voyage soit aussi agréable qu'utile. Vous allez pouvoir tester vos connaissances en matière de sécurité routière, de mobilité et de bons réflexes au volant. Et on est avec vous, Yves Cara, pour tester justement les connaissances de nos auditeurs. Yves Cara du Mobilité Club France. Ça va bien, Yves ?
1: Ça va bien, écoutez, bonjour à toutes et à tous. Ça va bien, écoutez, pour l'instant je suis saignant, bientôt à point et totalement cuit dans quelques
0: vous
1: temps,
0: mais
1: là, au niveau de... c'est au niveau de la cuisson là, voilà. Sinon au niveau du moral c'est top, je suis très content d'être avec vous et on va jouer la sécurité toute cette journée sur l'aire de Tours-la-Longue-Vue.
0: Voilà, sur l'autoroute A10 en direction de Bordeaux, j'invite nos auditeurs à aller marquer la pause, c'est l'heure de déjeuner, ça tombe bien pour venir vous voir. Alors il y a une question à poser, que vous allez poser
1: oui.
0: Yves. Et puis ensuite, les premiers qui ont la bonne réponse, ils remportent des cadeaux, c'est bien ça ?
1: Oui. Oui, tout à fait. Alors, le thème de cette journée, c'est on va réviser notre code de la route. Donc, le principe du jeu, jouer la sécurité. Vous nous écoutez, là, en ce moment, vous, là, sur 107.7. Vous êtes en direction de l'aire de Tours-la-Longue-Vue. Vous allez écouter la question. Vous aurez certainement la réponse. Venez me rejoindre sur cette aire de Tours-la-Longue-Vue. Je suis dans une voiture avec des gilets jaunes partout, accrochés aux fenêtres et aux rétroviseurs, juste devant les pompes à essence. Vous pouvez pas me rater. Et je vous donnerai des cadeaux et on donnera la réponse à l'antenne. On y va pour la question?
0: Allez, la première question. C'est parti.
1: Première question très difficile, hein. On met des pièges partout.
0: Hein. Je sais.
1: Que doit-on faire avant de changer de voie ? En rappelant qu'on ne roule pas sur la voie du milieu si on ne double pas, ça énerve ça. Mais que doit-on faire avant de changer de voie ? Trois possibilités de réponse. Klaxonner deux fois, et hop, attention, je vais doubler. Mettre son clignotant, ah c'est pas mal. Ouvrir sa fenêtre et tendre le bras. Ah oui, ça c'est une option, ok, mais qui a écrit ces questions ? Donc je répète, que doit-on faire avant de changer de voie ? Klaxonner deux fois, mettre son clignotant, ouvrir sa fenêtre, tendre le bras. Je vous attends avec la bonne réponse sur l'aire de Tours-la-Longue-Vue. Une voiture avec plein de gilets jaunes, Mobilité Club France sur les fenêtres, au rétroviseur. Vous venez me rejoindre, on donne la réponse à l'antenne et vous repartez avec des cadeaux.
0: Ah là là, mais quel beau programme, merci beaucoup.
1: Ouais, c'est pas
0: Yves.
1: Mal, hein.
0: On laisse les auditeurs réfléchir un peu, on n'a pas le droit de les aider, mais je pense qu'ils vont s'en sortir quand même.
1: Il y a des pièges.
0: Et on se retrouve quoi dans une dizaine de minutes avec vous, Yves ?
1: C'est vous la chef, 10 minutes, 15, 20 minutes, laissez-leur le temps d'arriver. De toute façon, vous qui nous écoutez, il y a plein de questions pendant 2-3 heures, même si vous avez les réponses que l'on a données avant, venez me rejoindre, vous aurez des cadeaux.
0: Oui, l'idée c'est pas de se presser, de faire n'importe quoi sur la route pour venir chercher les cadeaux.
1: Je suis toujours là.
0: Rendez-vous en tout cas sur cette aire de Tours-la-Longue-Vue sur l'autoroute A10 en direction de Bordeaux pour retrouver Yves Cara du Mobilité Club France. Merci à tous et bonne chance à tous surtout. On va repartir en musique, Yves, on vous retrouve dans une dizaine de minutes. Nous, c'est Teddy Swims que voici, Mr. Know It All, et on se retrouve juste après pour le trafic.

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1: Il est midi 30, le point sur vos conditions de circulation et on commence avec cet accident en région centre au sud d'Orléans sur l'autoroute A71 direction la Sologne, le massif central, la région toulousaine aussi. Un accident s'est produit un petit peu plus tôt dans la matinée et a occasionné un gros bouchon. Le bouchon est toujours en place. Il y a 8 km de bouchon, quasiment une heure pour traverser la difficulté, mais ça évolue puisque on apprend à l'instant que l'accident, ça y est terminé. Les trois voitures qui étaient impliquées au niveau de ce kilomètre 115 ont été évacuées. Les pompiers, les patrouilleurs, les dépanneurs qui se trouvaient sur les lieux ont quitté les lieux et cette voie de droite qui était fermée pendant un certain temps a rouvert. Donc vous avez retrouvé les deux voies habituelles de l'autoroute A71 à cet endroit. C'est une très très bonne nouvelle, mais le bouchon est tel que de toute façon ça va prendre du temps pour fluidifier cette difficulté. C'est la raison pour laquelle le responsable Vinci Autoroute avec qui on était en ligne tout à l'heure, Cyril Melchior, indiquait que la sortie conseillée, la sortie 2 Olivet, elle reste d'actualité bien sûr. C'est toujours intéressant de quitter l'autoroute au niveau d'Olivet et de rejoindre le réseau secondaire pour contourner le bouchon. Vous allez toujours gagner du temps à cette heure-ci en choisissant cette option. Et puis l'autre option qui est peut-être la plus judicieuse encore, c'est pour celles et ceux qui sont en amont, qui ne sont pas encore à Orléans, de vous arrêter vraiment avant le secteur d'Orléans pour marquer la pause déjeuner. Là, il est midi et demi, c'est l'heure idéale pour aller manger un morceau. On s'arrête sur les aires en amont d'Orléans pour justement laisser le bouchon commencer à se résorber doucement. Vous prenez le temps et peut-être que quand vous aurez terminé votre pause, voilà, ça ira beaucoup mieux sur cette A71. C'est ce qu'on souhaite. En tout cas, pour le moment, celles et ceux qui sont dans le bouchon, bah voilà, vous avez 8 km, même 9 km de bouchon a priori à traverser si vous êtes en fin de bouchon. Et donc ça va prendre un certain temps, même si les temps de parcours sont amenés à évoluer, vu que ça a rouvert sur la voie de droite à l'avant du bouchon. Voilà les dernières nouvelles de cette difficulté qui est la principale en ce vendredi 10 juillet sur la route de vos vacances. Nous allons aussi évoquer l'autoroute A10 avec plusieurs petites infos en ce moment à vous transmettre sur cette autoroute qui relie Paris à Bordeaux, à commencer par des obstacles, des sangles de poids lourds. Si vous circulez en provenance de l'Île-de-France, direction l'ouest et le centre du pays, sangle de poids lourd au niveau du kilomètre 26, juste après avoir franchi la barrière de péage de Saint-Arnoult. Si vous êtes tout au sud de la 10 maintenant, vraiment sur les tout derniers kilomètres, vous rejoignez Bordeaux, ça va coincer un petit peu, il y a 5 minutes de bouchon à prévoir, après la sortie 39 Libourne-Saint-Antoine. Voilà, vous patientez un petit peu, c'est pas bien méchant, mais quand même, sur la fin de cette autoroute à 10, et puis si vous empruntez la 10 dans l'autre sens, en remontez vers le nord, notez qu'il y a un poids lourd en panne et que ça occasionne un petit coup de frein aussi dans ce sens-là. Poids lourd en panne après la barrière de péage de Virsac, kilomètre 522, la voie de droite est fermée et vous avez quelques petites minutes à patienter à l'arrière de cette intervention. On poursuit vers le nord sur l'autoroute à 10 avec un vélo tombé sur les voies au kilomètre 428 après la sortie 35 Sainte. Et donc attention à ce vélo potentiellement gênant. Pour vous qui passez dans ce secteur, il faudra serrer à droite parce qu'il est sur la voie de gauche apparemment ce vélo. Kilomètre 418 après la sortie Sainte de cette autoroute A10. Voilà pour l'essentiel des difficultés.
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1: Restez bien avec nous sur le 107.7. On continue de vous informer, de vous accompagner sur la route. Et puis, on continue de jouer aussi sur la route des vacances, jouer la mobilité avec le Mobilité Club France. On teste vos connaissances en matière de sécurité routière. Et Yves Cara vous attend en ce moment sur l'aire de Tours, la longue vue sur l'autoroute A10, direction Bordeaux. Celles et ceux qui ont la réponse à la question qu'il a posée tout à l'heure peuvent aller marquer la pause sur cette aire de Tours, la longue vue, et vous lui donnez votre réponse, et comme ça vous recevrez des cadeaux si vous êtes parmi les premiers à répondre. Donc vraiment n'hésitez pas, on retrouvera Yves Cara avec un gagnant dans quelques instants sur le 107.7. Mais d'abord place à la musique de The Weeknd.

C'était la chanteuse franco-haïtienne Naïka avec One Track Mind pour vous donner envie de danser. En ce vendredi, de grand départ en vacances, grand départ en week-end aussi avant le week-end prolongé du 14 juillet. Et cet été, sur la route des vacances,

0: mars sur le 107.7. On joue la mobilité avec le Mobilité Club France. On teste vos connaissances sur le code de la route, sur la sécurité routière. Et il y a plein de cadeaux à gagner. On est en ligne avec Yves Cara.
1: Oui.
0: Yves, comment ça va?
1: Oui. Ça va bien. Je suis en train de parler belge, mais je parle très bien le belge.
0: Vous
1: bonjour
0: êtes...
1: Nino. Bonjour Yves. Comment ça va? Bien et vous?
2: Votre très bien.
1: Prénom?
2: Christine.
1: Alors Christine, alors Marine, écoutez bien. Il y a quand même, c'est un jeu international. C'est deux Belges qui s'arrêtent. Alors c'est l'histoire d'un Belge qui s'arrête pour gagner. Mais vous roulez pas ensemble. Et j'ai un Wallon et un Flamand.
2: Oui. Eh,
0: c'est vrai. C'est magnifique.
1: Alors on va vous battre à la Coupe du Monde, mais c'est pas le problème, je veux dire. Faut pas
2: non,
1: fâcher
2: non,
1: pour
2: non,
1: ça.
2: Non,
1: hein,
2: non, non, on va gagner.
1: Hein. Vous
2: non,
1: avez gagné, ok.
2: Oui,
1: bon, on verra déjà si vous passez l'écart, ok. Alors, voyez un peu, Marine, c'est génial ça.
0: Il y a une bonne ambiance sur l'air.
1: Attendez, attendez. Il y a Nino, il me dit. En parlant de foot,
3: près du rétro.
1: Qu'est-ce que j'ai
3: collé ce matin?
1: Qu'est-ce que vous avez collé sous le rétro, Nino? Un drapeau français. Et ben voilà, bravo. Vous voyez un peu. Bon, Marine, on va parler de foot, bien évidemment, mais un peu aussi de sécurité routière. J'ai posé la question à Nuno, qui a la carte essence, mais vous allez repérer Christine avec plein de cadeaux. Quand on double et qu'on ne roule pas sur la voie du milieu, c'est pénible, ça. Hein,
3: ouais, c'est vrai que c'est pénible. Ouais.
1: Qu'est-ce qu'on fait? On tend le bras, on klaxonne deux fois ou on met le clignotant?
3: À vélo, c'est le bras, mais en voiture, c'est le clignotant.
1: Bon, c'est une histoire. Ben, j'en ai dedans.
3: Ça, c'est sûr.
1: Bon, vous allez où comme ça, Nuno?
3: Moi, je descends au Portugal.
1: Oh la vache, vous allez vous arrêter quand même.
3: Oh, je vais m'arrêter, oui.
1: Vous allez dormir en route, hein?
3: On va dormir en route, ah ouais, bon. Tout à fait.
1: Et oui. Vous, Christine?
2: Sainte-Lalie-en-Born.
1: Oh, c'est moins loin.
2: Oui.
1: Vous êtes dans 3 heures, vous y êtes 4 heures?
2: Non, 4-5 heures.
1: 4-5 heures, ok.
2: J'ai 6 heures de route.
1: 6 heures de route, bon.
2: Déjà.
1: C'est sympa, les Belges. Hein. Vous êtes toujours bien. Vous venez visiter la France, c'est bien. Hein. Bon, voilà, Marine, ça se passe comme ça. Ils repartent avec les bras chargés de cadeaux.
0: Magnifique.
1: Vous voyez que ma voiture avec les gilets jaunes, on la voit bien, Nino.
3: Elle est bien visible,
1: Bien visible, celle-là. Merci de vous être arrêté. Christine, attendez, bougez pas. Vous allez repartir avec plein de cadeaux. Merci à vous. Et puis, Marine, vous voyez, hein, ça va très, très vite. Vous êtes hyper écouté. Hein.
0: Deux gagnants pour le prix d'un.
1: Ouais, carrément.
0: Merci beaucoup Yves Cara du Mobilité Club France. On vous retrouve tout à l'heure, Yves, pour une nouvelle question et de nouveaux gagnants sur la route des vacances. Vous l'avez entendu, il y a plein de cadeaux à remporter. Et puis il est plutôt sympa, Yves. Il fait des blagues sur le foot notamment. N'hésitez pas à aller le voir sur cette aire de Tours. La longue vue, c'est sur l'autoroute A10 en direction de Bordeaux. Il est quasiment 12h45 et donc quasiment l'heure de reparler de vos conditions de circulation. C'est quand même ça qui nous intéresse aussi sur le 107.7, avec malheureusement encore un gros bouchon sur l'autoroute A71, mais des moyens pour éviter la difficulté. On y revient juste après ça.
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0: 12h46, le point sur vos conditions de circulation et la principale difficulté en ce vendredi 10 juillet, jour de grand départ en vacances et en week-end, eh bien c'est un bouchon qui s'est formé sur l'autoroute A71 en direction de la Sologne, en direction du Massif Central ou bien de la région toulousaine. C'est un peu après Orléans qu'un accident a occasionné ce gros bouchon. Là, à cette heure-ci, l'accident est terminé, mais pas le bouchon. Il y a 10 km de ralentissement toujours quasiment trois quarts d'heure pour passer la difficulté de bout en bout, même si c'est un temps de parcours à prendre au conditionnel, parce qu'on est vraiment là dans une phase où ça évolue assez vite, puisque la voie qui était fermée à hauteur de l'accident, en fait, a rouvert il n'y a pas très très longtemps. Donc vous avez regagné les deux voies habituelles de circulation à cet endroit, et le bouchon vraiment s'étire considérablement par l'avant. Ceci dit, ça prend du temps pour se fluidifier tout à fait. Tout ça pour vous dire que Il y a une sortie conseillée qui reste d'actualité, qui est la sortie 2, Olivet. Le bouchon remonte quasiment jusqu'à cette sortie, donc a priori, vous pouvez pas trop la rater. Hein. Vous allez voir la queue du bouchon et puis la sortie juste à côté. Prenez-la, parce qu'elle vous permet de contourner le secteur et d'éviter ce gros bouchon qui reste important quand même. Vous ne gagnerez pas énormément de temps, mais vous gagnerez encore du temps là d'après nos dernières estimations. Donc voilà, sortie 2 conseillée, sortie Olivet de cette autoroute à 71. Et puis si vous êtes encore plus en amont, si vous n'avez pas encore passé Orléans, la bonne option c'est de s'arrêter casser la croûte sur une aire en amont d'Orléans pour attendre que la situation se décante encore un peu davantage. Voilà pour les dernières infos sur cette autoroute à 71. Sur les autres axes du centre et de l'ouest, ça va plutôt bien. Sur l'autoroute A10, par exemple, si vous quittez la région parisienne et l'Île-de-France, bon, il y a du monde, mais ça va quand même pas trop mal. Sur les premiers kilomètres de l'autoroute du réseau Vinci Autoroute, ça se passe bien sur l'autoroute A10. Hein. Ça se passe bien aussi pour franchir Saint-Arnoult en direction de l'ouest et du centre. Simplement, juste après le péage de Saint-Arnoult, attention à des obstacles, des sangles tombés sur la chaussée qui peuvent vous gêner. Et puis je vous emmène sur la 10 tout au sud aussi pour celles et ceux qui rejoignent Bordeaux en Gironde avec les derniers kilomètres de cet axe qui sont légèrement ralentis. Vous y passerez 5 minutes de plus que quand c'est fluide pour rejoindre la rocade bordelaise. On évoque aussi l'autoroute A10 au départ de Bordeaux avec en direction de Poitiers et Paris un poids lourd en panne après la barrière de péage de Virsac, kilomètre 522, voie de droite fermée et un petit coup de frein là aussi à l'endroit des interventions en cours. Vous avez 5 petites minutes à patienter le temps que les équipes de sécurité interviennent au niveau du poids lourd en panne. Et puis un peu plus au nord, après Sainte, la sortie 35, un véhicule en panne, cette fois c'est une voiture pour vous qui roulez en Charente-Maritime sur cette autoroute A10 vers le nord. Partout ailleurs, ça va bien, pas d'autres difficultés en cours pour le moment. Il est midi et 49 minutes et on écoute un petit peu de musique maintenant sur la route des vacances. Voici Angèle et Justice avec What You Want.

8h55, merci d'avoir choisi le 107.7 pour faire la route à vos côtés. On vous informe, on vous accompagne, on vous guide dans les difficultés. La principale difficulté en ce moment, c'est toujours ce bouchon qui s'est produit sur l'autoroute A71 à la suite d'un accident. C'est en direction du massif central de la Sologne, en direction de la région toulousaine aussi. Plus de sorties conseillées, ça y est, vient d'être levée par les services de l'autoroute. La sortie 2 Olivet a été un temps conseillée pour contourner le bouchon. Là, ça y est, le bouchon a bien diminué, donc c'est plus intéressant maintenant de rester sur l'autoroute et de traverser ce qu'il reste du bouchon plutôt que de quitter l'autoroute à 71 et de vous retrouver sur le réseau secondaire qui est quand même bien chargé à cette heure-ci. Voilà pour les dernières infos mises à jour. On poursuit en musique avec Shawn Mendes et on reparle de tout ça après l'actu de 13h, après la météo également. On reviendra sur cet épisode caniculaire qui se poursuit. À tout de suite.

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1: Bonjour à toutes et à tous. Plus de 25 000 hectares ont brûlé depuis le début de l'année, soit le double de l'an dernier à la même période. C'est ce qu'a fait savoir le directeur général de la sécurité civile tout à l'heure à l'issue d'une nouvelle cellule interministérielle de crise au sujet de la canicule. 22 millions de Français seront concernés demain par la vigilance rouge canicule. Météo France prévoit d'élargir l'alerte à 24 départements. L'Île-de-France et une partie du Centre-Val de Loire rejoindront ainsi les régions de l'Ouest qui sont déjà en rouge aujourd'hui. Et c'est dans ce contexte que le gouvernement a déclenché le plan hors sec, chaleurs extrêmes, dispositif inédit qui sera appliqué à l'ensemble des 24 départements en vigilance rouge. Il a pour but d'identifier les personnes isolées et vulnérables et de mettre en place des centres de rafraîchissement qui leur seront destinés. La chaleur et les incendies concernent aussi l'Espagne. Un feu de forêt s'est déclenché hier dans le sud du pays, en Andalousie. Au moins 11 personnes sont mortes et 19 portées disparues. Plusieurs des victimes ont été retrouvées mortes dans leur véhicule. Également à la une de l'actualité, aujourd'hui, les départs en vacances et en week-end prolongé, vous êtes nombreux sur la route. Les bouchons devraient s'intensifier là en début d'après-midi. Restez bien à l'écoute du 107.7, les détails de vos conditions de circulation à suivre à la fin de ce flash. En football, la France à nouveau qualifiée dans le dernier carré de la Coupe du Monde. Les Bleus ont facilement éliminé le Maroc hier soir en quart de finale. Victoire 2-0, deux buts signés Kylian Mbappé et Ousmane Dembélé. La demi-finale, ce sera mardi. Le 14 juillet, les hommes de Didier Deschamps affronteront soit l'Espagne, soit la Belgique. Les célébrations hier soir ont été émaillées d'un drame. Une adolescente est morte dans la soirée à Aulnoy-Aymeries, près de Maubeuge, dans le Nord. En fêtant la victoire de l'équipe de France, elle aurait été percutée par un camion. Et puis en cyclisme, arrivée prévue au sprint aujourd'hui à Bordeaux pour la 7e étape du Tour de France. Pogacar est en jaune après avoir survolé les Pyrénées et le col du Tourmalet hier et repoussé Vingegaard au général à 2 minutes et 42 secondes. Le Français Paul Sexas est 6e du général à près de 4 minutes du leader. Il est 13h02, c'est la fin de ce flash. Excellente journée sur le 107.7. Dans un instant, le retour au trafic après votre météo. Une météo chaude et ensoleillée, pas vraiment de changement de ce côté-là, si ce n'est le nombre de départements en vigilance rouge qui va augmenter. Ils sont 9 à l'heure actuelle, principalement en Bretagne et dans les pays de la Loire. Ils seront 24 demain, a fait savoir Météo France. Les orages aussi, il va falloir faire attention puisqu'ils vont se développer en fin d'après-midi sur la Bretagne et puis sur les reliefs du Massif central, des Pyrénées et des Alpes. Il faudra faire preuve de prudence sur la route. Ils seront intenses par moment, et malheureusement, ils ne feront pas baisser les températures. Et puis, les températures, on y vient justement cet après-midi. Il va faire chaud, vous l'avez compris. Alors, plus respirable quand même sur les côtes de la Manche. Si vous allez du côté de Cherbourg, il fera 28 degrés. 32 attendus à Brest et puis à Strasbourg, où vous nous écoutez sur l'autoroute à 355. Il fera 35 degrés du côté de La Rochelle, de Rennes, d'Alençon, du Mans et de la région parisienne. 35 aussi attendus dans le centre à Tours. Jusqu'à 37 à Bourges et en région bordelaise. Et même 38 attendus à Nantes.
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1: 13h03, le point sur vos conditions de circulation avec de bonnes nouvelles. Si vous empruntez l'autoroute à 71, l'axe Orléans-Clermont-Ferrand, direction Vierzon, direction Bourges-Clermont, peut-être direction Toulouse aussi au-delà, il y a eu un accident qui a provoqué un gros bouchon un petit peu plus tôt et ça y est, on est sur la fin de la difficulté. L'accident, lui, est terminé depuis déjà quelques temps. Les voies qui étaient fermées au niveau du kilomètre 115 ont rouvert, mais le bouchon a mis un certain temps à se résorber. Il n'est pas encore tout à fait résorbé, mais ça a quand même très très bien évolué. Je ne peux pas vous donner de temps de parcours parce que ça change vraiment d'une minute à l'autre. Mais ce que je peux vous dire, c'est que c'est plus du tout intéressant de quitter l'autoroute maintenant. Le bouchon a bien réduit. Vous allez passer plus de temps si vous prenez la sortie 2. Olivet qui a été conseillé pendant un certain temps. Vous allez passer plus de temps sur le réseau secondaire que sur l'autoroute à traverser les restes de cette difficulté. Donc vraiment, le conseil maintenant, c'est soit de marquer une petite pause éventuellement si vous en éprouvez le besoin dans le secteur d'Orléans avant le bouchon, soit de traverser ce bouchon qui n'est plus du tout effrayant à cette heure-ci, et c'est tant mieux. Par contre, attention, il y a peut-être un véhicule en panne dans la zone de ralentissement. Donc, je vous demande d'être attentif quand même. Kilomètre 110. Voilà, après la sortie de Olivet, on nous parle d'une voiture en panne peut-être sur la bande d'arrêt d'urgence. Bon, soyez prudents, mais ça veut dire potentiellement que le dépanneur va intervenir d'un instant à l'autre à cet endroit. Voilà pour la principale difficulté qui est en train de s'arranger nettement. On va évoquer l'autoroute A10 maintenant, l'axe Paris-Bordeaux. Au départ de l'Île-de-France, ça va bien. Pas d'attente au niveau de Saint-Arnoult en ce moment. Pour vous qui prenez peut-être la route des vacances ou du week-end, vous franchissez le péage de Saint-Arnoult sans souci. Si vous prenez ensuite l'A10, attention à ces sangles de poids lourds qui nous sont signalés un tout petit peu après le péage de Saint-Arnoult et qui sont tombés sur les voies, elles peuvent vous gêner. Ensuite, sur la 10, ça va très très bien, pas de problème jusqu'à l'arrivée à Bordeaux, tout au sud de l'autoroute A10, où vous aurez quelques coups de frein à donner à partir de la sortie 41 en baisse pour rejoindre la rocade bordelaise. Il y a là 5 petites minutes de ralentissement, c'est quand même pas grand-chose. Dans l'autre sens, si vous quittez la région bordelaise en remontant vers Poitiers et Paris, vous aurez là aussi un petit coup de frein à donner parce qu'un poids lourd est tombé en panne après le péage de Virsac au kilomètre 522. La voie de droite est neutralisée, vous passez uniquement sur celle de gauche et vous avez 5 à 10 minutes de ralentissement à l'arrière de cette intervention. Sur l'autoroute A11, plusieurs choses à vous dire. L'axe Nantes-Paris, vous quittez Angers, direction Le Mans et Paris. Dans la sortie 12, Sèche-sur-le-Loire, toujours un cône renversé qui peut vous gêner. Si vous avez passé Le Mans et que vous poursuivez direction Chartres et Paris, il y a aussi un autre obstacle, une roue, et là c'est beaucoup plus volumineux, une roue sur la voie de gauche au kilomètre 99, c'est juste après la sortie numéro 4, Brou, ouvrez bien l'œil. Et puis un tout petit peu plus loin, après la sortie 1, Ably, en direction de l'Île-de-France, il y a des débris qui nous sont signalés sur les voies de circulation. On termine avec deux autres obstacles à vous signaler. Un en Vendée, sur la 83, direction Niort. Ce sont des morceaux de pneus, a priori, au kilomètre 81, après la sortie 7, Saint-Hermine. Et puis, sur la 85, entre Vierzon et Tours, direction Vierzon, une fois passé la sortie 10, Èvre, ce sont des pièces de véhicules ou des débris qui peuvent vous gêner kilomètre 113.
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1: 13h07, je suis ravie de vous accompagner sur la route des vacances et du week-end. Je vous rappelle que tout au long de l'été, on joue la mobilité avec Radio Vinci Autoroute et le Mobilité Club France pour que le voyage soit agréable mais aussi utile. On teste vos connaissances en matière de sécurité routière avec Yves Cara du Mobilité Club France qui se trouve en ce moment sur l'aire de Tours, la longue vue sur l'autoroute A10 direction Bordeaux. Il vous pose des questions sécurité routière qui sont assez faciles. Disons-le, franchement, il n'y a pas besoin de réfléchir trop longtemps. Et si vous avez la réponse, vous allez le trouver sur cette aire de Tours, la longue vue, pour lui donner la réponse et puis pour repartir avec des cadeaux. Donc c'est plutôt pas mal. Et on le retrouvera, Yves Cara, dans quelques minutes. Donc restez bien à l'écoute du 107.7 parce qu'il vous posera la question et il faudra être très attentif. Fun Young Cannibals pour la musique. 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

0: Trouble Alone, un son qui sent bon le blues du sud des États-Unis pour vous accompagner sur la route dans ces fortes chaleurs, la route des vacances et la route du week-end, la route pour tester vos connaissances en matière de sécurité routière aussi. On retrouve tout de suite Yves Cara du Mobilité Club France. Comment ça va, Yves ?
1: Bah ça va très bien, il y a plein de personnes qui se sont arrêtées parce que bien sûr ils ont écouté la question puis ils se sont arrêtés, et il y a notamment des vacanciers qui venaient d'Amsterdam pour aller à l'île d'Oléron du côté de Saint-Pierre, et je connais bien l'île d'Oléron, donc voilà, je sais qu'ils nous écoutent et je les salue. Ils avaient deux enfants, ils sont repartis là aussi avec des cadeaux, bien évidemment je peux pas les laisser repartir les mains.
0: Aucune humaines, interaction sans cadeau avec vous, Yves.
1: Non, je suis un peu le Père Noël de l'été, vous voyez, j'ai pas la tenue, j'ai pas la barbe, mais peut-être un jour la barbe blanche, mais pas encore. Bon, on y va pour la deuxième question alors.
0: Ben oui, parce que la première question a eu beaucoup de succès, mais maintenant on va changer.
1: Exactement. Alors, je rappelle le principe du jeu. Je pose la question. Vous nous écoutez sur l'autoroute A10 et sur 107.7. Je suis sur l'aire de Tours-la-Longue-Vue, dans une voiture avec plein de gilets jaunes sur les vitres, partout, juste en face des pompes à essence. Vous venez me rejoindre sur cette aire d'autoroute. On donnera la réponse à l'antenne et vous aurez des cadeaux. Alors, la question sur la sécurité routière, très difficile. S'il y en a un qui me donne la mauvaise réponse, je l'emprisonne. On est clair là-dessus, hein. Sur l'autoroute, suis-je autorisé à rouler sur la bande d'arrêt d'urgence? Deux possibilités de réponse. Bah oui, bien sûr, c'est une voie comme les autres. En plus, c'est pratique, il n'y a jamais personne. Il y en a qui vont se prendre des claques. Ou alors non, c'est circuler sur la bande d'arrêt d'urgence. Sur l'autoroute, c'est interdit. Il faut s'arrêter, évidemment, qu'en cas de nécessité absolue, panne, malaise, etc., etc. Hein? Ou B, je vous attends pour la réponse.
0: Ah,
1: la bonne
0: facile.
1: Réponse,
0: hein,
1: j'espère, Marine. Attention.
0: Pas facile.
1: Hein.
0: J'hésite. Merci beaucoup, Yves. On vous retrouve donc okay. Sur cette aire de Tours-la-Longue-Vue sur l'autoroute A10, direction Bordeaux. Allez, on leur laisse un petit quart d'heure aux auditeurs.
1: Allez, un petit quart d'heure, ça marche.
0: Tout à l'heure, ils ont été très rapides, hein, mais bon.
1: Ouais.
0: Voilà, les premiers gagnants, en tout cas, auront des cadeaux. Et vous avez rendez-vous sur cette aire de l'autoroute A10 à Tours, juste avant le secteur de Tours. N'hésitez pas à aller retrouver Yves Cara qui vous attend de pied ferme, vous l'avez compris. D'abord, il est 13h16 sur le 107.7 et c'est l'heure du point trafic.
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0: Il est 13h17, on fait le point sur vos conditions de circulation. Ça va beaucoup mieux que tout à l'heure, puisqu'on a eu pendant un certain temps un gros bouchon après Orléans sur la 71, direction Vierzon, Bourges, Clermont-Ferrand ou Toulouse. Et cela vous obligeait à quitter l'autoroute, à contourner le secteur. Il y a aussi pas mal d'auditeurs, bien sûr, qui ont été pris dans cette difficulté et qui ont passé du temps. Mais ça va beaucoup mieux. Alors, pour autant, c'est pas complètement fluidifié. Vous allez voir que si vous passez Orléans et que vous poursuivez sur cette autoroute à 71 en direction du sud, vous allez quand même traverser cette zone, un peu ce reste de bouchon, si je puis dire, où il y aura encore des petits coups de frein à donner. Et en plus, il y a un véhicule qui est tombé en panne dans la zone, qui est encore un peu ralenti au kilomètre 110, voiture à l'arrêt sur la bande d'arrêt d'urgence et qui va nécessiter l'intervention d'un dépanneur. Mais pour autant, ça va quand même beaucoup mieux. Vous allez passer peut-être quelques petites minutes dans cette zone un peu de fin de bouchon, mais rien de comparable avec l'heure de difficulté qu'on avait tout à l'heure. Donc voilà, de très bonnes nouvelles sur cette autoroute à 71, et bien évidemment plus de besoin de quitter l'autoroute par la sortie 2 Olivet qui avait un temps été conseillée. Si vous écoutez le 107.7 depuis l'autoroute A10 maintenant, l'axe Paris-Bordeaux en direction du sud, sachez que ça se passe très très bien pour passer que ce soit la région d'Orléans, la région de Tours, ou bien même pour arriver à Bordeaux d'ailleurs. Ça va simplement coincer tout au bout de l'autoroute A10, vous avez allé 2-3 minutes sur les tout derniers kilomètres de cet axe pour retrouver la rocade bordelaise, mais c'est franchement pas grand chose. Si jamais vous l'empruntez dans l'autre sens, en provenance de la région bordelaise et en remontée vers le nord, il y a un poids lourd qui est tombé en panne un tout petit peu après le péage de Virsac, hein, on est en Gironde, et il y a du coup une zone de ralentissement qui s'est formée à l'arrière parce qu'il a fallu fermer la voie de droite pour intervenir au niveau de ce poids lourd. Là, la bonne nouvelle, c'est que le poids lourd a été évacué, donc sans doute que cette voie de droite va pouvoir rouvrir, mais vous avez quand même 5 à 10 minutes de ralentissement à l'arrière de cette intervention qui n'est pas pas encore tout à fait terminé. Autre véhicule en panne, si vous roulez vers le nord, direction Tours et Paris, il s'agit d'un camping-car juste avant Tours, au niveau de la barrière de péage de Sorigny. Ne vous laissez pas surprendre. Et puis, autre difficulté, là, c'est un piéton qui s'est égaré, vraisemblablement, près des voies de l'autoroute A10, entre Blois et Orléans, entre la sortie 17 Blois et la sortie 16 Mer. Je vous demande même d'être attentif, d'ailleurs, dans les deux sens, hein, pas uniquement pour vous qui êtes en remontée vers le nord. Si vous empruntez maintenant l'autoroute A11, qui vous permet de rejoindre les Pays de la Loire depuis l'Île-de-France, dans l'ensemble, ça va aussi très bien se passer. Rien à dire, d'ailleurs, même en direction de l'ouest, où ça roule très très bien. Par contre, dans l'autre sens, direction Le Mans et Paris, je vous rappelle un obstacle volumineux, une roue tombée sur les voies de circulation après la sortie 4 Brou, quand vous êtes en direction de Chartres et de Paris. Allez, le retour de la musique avec le chanteur haïtien Joé Douette-Filé et son tube Rihanna, tout de suite.

0: I'm Every Woman. C'était la voix de Whitney Houston pour vous tenir compagnie sur la route des vacances, la route du week-end du 14 juillet aussi. Il y a du monde et il y a des gagnants sur l'aire de Tours la Longue Vue où se trouve Yves Cara du Mobilité Club France. Yves, comment ça va?
1: Oui, bah ça va bien.
0: Il y a déjà des gagnants.
1: Le problème, c'est que j'ai trop de gagnants.
0: Oh là là,
1: bah, j'en ai trop
0: incroyable.
1: Et je vais plus avoir assez de cadeaux jusqu'à la fin juillet. Là, il va falloir que j'en rationne, vous voyez. Bonjour, Azouz.
2: Oui, bonjour.
1: Voilà, et
0: Sandrine.
1: Azouz et Sandrine. Azouz, vous allez où?
2: Moi, je vais en Espagne, à Alicante.
1: Et vous avez un peu de route encore. Et votre...
0: Je pars sur Bordeaux.
1: Vous partez sur Bordeaux. On m'entend bien, là, ça va?
0: On vous entend très bien, Yves. Et bonjour à ces deux gagnants.
1: On a été déconnectés, ça va? Vous m'entendez bien?
0: Je vous entends très bien.
1: Ça y est, je suis revenu. Alors, la question était, on va d'abord faire la question de sécurité routière, puis après on parlera plein de choses. Est-ce qu'on a le droit de s'arrêter sur une aire d'autoroute? Bah oui, c'est pratique. De rouler sur une aire d'autoroute, c'est pratique, il n'y a personne, à votre avis.
0: Sur la bande d'arrêt d'urgence.
1: Sur la bande d'arrêt d'urgence, pardon. Sur la bande d'arrêt d'urgence, qu'est-ce que je disais? Sur la bande d'arrêt d'urgence.
3: Je confirme, ouais. Non.
1: Alors, non seulement vous confirmez, mais en plus vous êtes...
3: Dans la police.
1: Dans la police, donc vous voyez, hein. Donc quand elle a entendu la question, elle a dû se dire, mais qu'est-ce que c'est que ce mec-là, quoi? Attendez, il pose des questions fous. Vous habitez dans la région parisienne?
3: Oui, tout à fait.
1: Très bien. Et Azouz, vous habitez où?
2: Moi, j'habite à Paris aussi, à Rosny-sous-Bois, dans la région. Oui.
1: Bon, alors, on en discutait avant l'antenne, on dit, bah attendez, les policiers, ça fait pas peur, hein?
2: Non, si on respecte, ça fait pas peur, hein.
1: Avec une bonne éducation, ça va passer.
2: Voilà, ça doit passer, hein.
1: Bon, vous êtes, hein? Vous faites pas peur?
3: Non, je fais pas peur, regardez-moi.
1: Bah ouais, non,
3: hein,
1: vous avez des
3: trucs. Alors,
1: j'ai un peu plus peur de vos chiens. Hein. Il y en a trois dans la voiture et je dois reconnaître que ceux-là, j'ai pas main pour aller les caresser. On sait jamais. Sans votre autorisation, je le ferai pas. Hein. Bon, carte essence pour vous?
3: Oui, merci, très gentil.
1: Et plein de cadeaux pour vous, Azouz?
2: Bah plein de cadeaux, c'est gentil,
1: sympa,
2: merci.
1: Et
2: bon courage. Oui,
1: ouais,
2: oui, c'est normal.
1: C'est jovial et tout, machin, ça fait plaisir. Hein.
2: Il faut.
1: C'est génial.
3: Peut-être une prochaine, en tout cas.
1: Et peut-être une prochaine, exactement. Bah oui, parce qu'après, je serai à Port-Loringuet, je serai du côté de Montpellier, de Nîmes, d'Albon, d'Aix-en-Provence. Voilà, avec 107.7, on a plein de cadeaux.
2: Tu verras dans le canal de midi, hein, d'ici un mois, oui.
1: Par rapport à la gagne, dans un mois, non, je serai ailleurs, voyez.
2: Ouais, on verra, peut-être, on sait jamais.
1: Voilà, Marine.
0: Quelle bonne ambiance, merci beaucoup, Yves, ouais, et sympa. Bravo à ces deux gagnants. Yves, donc, la prochaine fois qu'on vous retrouve, c'est quelle date et quelle région, vous
1: alors,
0: savez?
1: Alors, c'est déjà, c'est ici dans une heure, hein.
0: Il y a
1: encore deux questions.
0: J'avais l'impression que vous disiez au revoir, c'est pour ça.
1: Non.
0: On se retrouve dans une heure.
1: Mais pour Port-Loringuet, j'y serai lundi. Mais là, je suis encore pendant au moins deux heures sur l'heure d'autoroute.
0: C'est tant mieux.
1: De la longue vue.
0: Très
1: attendez,
0: bien.
1: Marine.
0: Je vous garde avec moi.
1: Comme ça, Marine. Vous ne vous débarrasserez pas de moi.
0: Non, je vous garde. Ça me va très bien pour d'autres questions et d'autres gagnants tout à l'heure, un peu après 14 heures. À tout à l'heure, Yves. Et merci d'être avec nous. Donc, vous l'avez entendu, Yves Cara, il est sur l'aire de Tours la Longue Vue, hein, sur l'autoroute A10, en direction de Bordeaux. Et vous pouvez aller lui faire un petit coucou, voir s'il reste quelques cadeaux. En tout cas, il est 13h30 pour le moment et il est temps de faire le point sur vos conditions de circulation.
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0: 13h31, le point sur vos conditions de circulation avec dans l'ensemble une route des vacances et du week-end qui se déroule plutôt tranquillement, passé les difficultés qu'on a connues à la mi-journée sur l'autoroute A71 où maintenant ça roule beaucoup mieux. Et bien là, j'ai pas tellement d'autres bouchons à vous signaler ou d'autres accidents d'ailleurs et c'est une très bonne nouvelle. Alors, on a quand même ce piéton qui se promène près des voies de l'autoroute A10 au niveau duquel il va falloir être très attentif. C'est vous qui circulez entre Blois et Orléans qui êtes concernés, et plus précisément entre la sortie 17 Blois et la sortie 16 Mer. Vous ouvrez l'œil dans les deux sens de circulation dans le cas où cette personne s'aventureraient sur les voies. Sur la 10 toujours, mais cette fois en Gironde, à l'approche de Bordeaux, les derniers kilomètres de l'autoroute A10, vous allez les parcourir au ralenti après la sortie 41 en baisse. Pour rejoindre la rocade, il y a un petit peu de monde. Sur l'autoroute A11 à présent, pour vous qui êtes dans la région d'Angers, en direction du Mans et de Paris, je vous rappelle la présence d'un cône renversé dans la sortie 12 Sèche-sur-le-Loire, mais sinon ça va très très bien sur cette grande autoroute qui vous permet de rejoindre l'Île-de-France depuis les Pays de la Loire ou inversement. Et on va partir maintenant sur la 71 en région centre avec la présence d'un poids lourd alors qui est tombé en panne dans la région de Vierzon, à l'endroit où l'autoroute A11 et l'autoroute A85 se croisent. Ça vaut pour vous qui roulez en direction du sud, en direction de Bourges et de Clermont. Et le poids lourd se trouve kilomètre 172. Il nécessite la fermeture de la voie de droite. Ça fait qu'il vous reste uniquement deux voies les plus à gauche, et ça coince un petit peu. Vous avez 5 à 10 minutes de ralentissement pour passer ce secteur de l'embranchement avec l'autoroute A85. On termine avec justement cette autoroute A85, pour vous qui circulez en direction de Vierzon depuis le secteur de Tours, une fois passé la sortie 10 Èvre, des débris ou pièces de véhicules se trouveraient sur la chaussée.
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0: Excellente route et merci d'avoir choisi le 107.7 pour vous accompagner. Un petit peu de musique dans les prochains kilomètres avec Ed Sheeran, Shivers.

Madane, qui donc est un tube à l'origine de Salif Keita et qui a été revisité ici par le duo électro-français Trinix à 13h39 sur le 107.7. Voilà comment on met l'ambiance sur la route de vos vacances. L'ambiance sur la route des vacances, c'est aussi grâce à Yves Cara du Mobilité Club France, qui est sur l'aire de Tours-la-Longue-Vue en ce moment sur la 10 direction Bordeaux, qui vous pose des questions sur la sécurité routière, et quand vous avez la réponse et que vous allez le voir sur cette aire, il vous offre des cadeaux, et ça c'est plutôt pas mal. On le retrouvera tout à l'heure un peu après 14h, mais d'abord place à la musique, Sixpence None the Richer, avec ce tube que vous allez chanter à tue-tête, j'en suis sûre, Kiss Me. On se retrouve à 13h45 pour faire un nouveau point sur vos conditions de circulation, mais ça se passe globalement pas trop mal.

0: Sixpence None the Richer à 13h43 sur les ondes du 107.7. Belle route à vous. Et tiens, pour vous qui nous écoutez sur la route des vacances ou du week-end, un petit rappel, bon conseil canicule, puisqu'on connaît en ce moment un épisode de forte chaleur. Ça ne vous aura pas échappé. Il y a une partie de l'ouest du pays qui est en vigilance rouge et ça va encore s'étendre demain jusqu'à 40 degrés attendus localement aujourd'hui. Des températures élevées le jour, mais aussi la nuit. Et cette chaleur, voilà, qui perdure. Avant de prendre le volant, il y a des précautions qui s'imposent. Déjà, faut boire régulièrement. Il faut prévoir aussi d'avoir beaucoup d'eau à bord du véhicule, même si vous partez pour un trajet court, parce que sur l'autoroute, on peut se retrouver à l'arrêt à tout moment, avoir des gros bouchons à traverser. Et dans ces cas-là, il faut avoir suffisamment d'eau à bord pour tenir, bien sûr, surtout si vous voyagez avec des enfants ou avec des personnes âgées. 13h et presque 45 minutes, c'est donc l'heure de faire le point sur vos conditions de circulation à présent. Restez avec nous.
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0: 13h45, le point sur vos conditions de circulation. Ça se passe bien sur les autoroutes que vous empruntez en ce moment pour partir en vacances, pour partir en week-end. Il y a du monde, mais pas de grosses perturbations à cette heure-ci. Et c'est quand même ça qu'il faut retenir. Quelques petits coups de frein, oui. Rien de trop long. Vous avez, et c'est là que vous patientez le plus longtemps, 10 minutes de ralentissement du côté de Vierzon si vous roulez sur la 71 en direction du sud et du massif central. Un petit peu avant l'embranchement avec la 80. Vous allez être ralenti parce qu'il y a là un poids lourd tombé en panne qui nécessite des interventions sur la voie la plus à droite et donc vous patientez une dizaine de minutes. Mais bon, c'est pas grand chose sur cet axe donc en direction du sud. Si vous nous écoutez sur l'autoroute A10, l'axe Paris-Bordeaux, vous allez voir que ça se passe vraiment bien. Alors, trafic un peu dense quand même par endroit, hein, vous n'êtes pas seul, loin de là, mais pour autant, le trafic s'écoule sans problème jusqu'à l'arrivée à Bordeaux. Lorsque vous êtes sur les tout derniers kilomètres de l'autoroute A10, après le pont qui enjambe la Dordogne, vous aurez une petite zone de ralentissement et vous mettrez 5 à 10 minutes de plus que quand ça va bien pour rejoindre la rocade de Bordeaux. On évoque aussi quelques obstacles en cours, notamment sur cette autoroute A85 qu'on évoquait en ouverture de point trafic. Lorsque vous circulez depuis Tours direction Vierzon, après Èvre, la sortie de 10, il y aurait des pièces de véhicules sur les voies qui pourraient être gênantes. Voilà, sinon partout ailleurs, ça se passe bien. Si je n'ai pas mentionné l'autoroute sur laquelle vous vous trouvez, c'est qu'il n'y a pas de difficulté en cours. La suite en musique est un titre qui devrait plaire aux plus jeunes. C'est une nouveauté signée Soprano, ça s'appelle DJ.

Gwen Stefani, 4 in the morning à 13h55. Merci d'être à l'écoute du 107.7 et belle route à vous, belles vacances. Ça se passe toujours bien sur les autoroutes depuis lesquelles vous nous écoutez, en région centre, dans les pays de la Loire, en Bretagne, en Nouvelle-Aquitaine. Globalement, il y a quand même assez peu de difficultés, même si vous êtes nombreux. Et ça, c'est très bien. Ça veut dire que vous respectez bien les bons conseils pour rouler un jour de fort trafic comme aujourd'hui, les bonnes distances de sécurité, les bonnes pauses au bon moment pour ne pas fatiguer au volant. Il y a simplement un petit ralentissement du côté de Bordeaux sur la fin de la 10 et puis un coup de frein aussi dans la région de Vierzon parce qu'un poids lourd était en panne sur la 71 direction Clermont-Ferrand. Un peu plus qu'un coup de frein d'ailleurs parce que ça monte à 15 minutes de ralentissement à présent après la sortie numéro 4 Salbris. Quand vous circulez en direction du sud, on va y revenir très vite. D'abord pour la musique, un classique. Bon, difficile à dire avec juste cette intro, mais c'est Billie Jean. Voilà, là on reconnaît bien. Billie Jean de Michael Jackson. Et on se retrouve à 14h pour l'actu, la météo.

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1: Bonjour à toutes et à tous, Ségolène Royal, de retour 19 ans après la candidate socialiste à la présidentielle de 2007, annonce être candidate à la primaire socialiste, et ce après la déconvenue d'Olivier Faure, puisque les militants socialistes ont tranché, et c'est bien une primaire fermée qu'ils ont choisie. Le patron du PS aurait souhaité ouvrir le processus aux sympathisants de toute la gauche hors LFI, mais à 55%, donc, les militants ont voté pour une désignation interne du prochain candidat à la présidentielle, désignation qui sera réservée aux seuls adhérents du PS. Le premier secrétaire du Parti Socialiste a toutefois exclu de démissionner. 22 millions de Français seront concernés par la vigilance rouge canicule demain. Météo France prévoit d'élargir l'alerte à 24 départements. L'Île-de-France et une partie du Centre-Val de Loire rejoignent ainsi les régions de l'Ouest qui sont déjà en rouge aujourd'hui. C'est dans ce contexte que le gouvernement a déclenché le plan hors sec chaleurs extrêmes. Ce dispositif inédit sera appliqué à l'ensemble des 24 départements en vigilance rouge. Il a pour but d'identifier les personnes isolées et vulnérables et de mettre en place des centres de rafraîchissement qui leur seront destinés. Plus de 25 000 hectares ont brûlé depuis le début de l'année, soit le double de l'année dernière à la même période. C'est ce qu'a fait savoir le directeur général de la sécurité civile tout à l'heure à l'issue d'une nouvelle cellule interministérielle de crise dédiée à la canicule. Réunion qui s'est tenue autour de Sébastien Lecornu. La chaleur et les incendies concernent aussi l'Espagne. Le roi et la reine d'Espagne observent une minute de silence lors d'une cérémonie à la mémoire des 11 personnes tuées lors d'un incendie en Andalousie. Le feu s'est déclaré hier soir au niveau d'une forêt près d'une route et plusieurs victimes ont été retrouvées mortes dans leur véhicule. En football, la France est à nouveau qualifiée dans le dernier carré de la Coupe du Monde. Les Bleus ont éliminé le Maroc hier soir, victoire 2-0, deux buts signés Kylian Mbappé et Ousmane Dembélé. La demi-finale, ce sera mardi, le 14 juillet, jour de fête nationale, c'est peut-être de bon augure. Les hommes de Didier Deschamps affronteront soit l'Espagne, soit la Belgique. Et puis, en cyclisme, arrivé prévu au sprint aujourd'hui à Bordeaux pour la 7e étape du Tour de France. Pogacar est en jaune après avoir survolé les Pyrénées et le col du Tourmalet hier et repoussé Vingegaard au général à 2 minutes et 42 secondes. Le français Paul Sexas est 6e. Il est 14h02, c'est la fin de ce flash. Dans un instant, le retour à vos conditions de circulation juste après la météo. La météo est toujours cette chaleur qui domine partout, vous l'avez compris, avec ces départements. Ils sont au nombre de 9 qui ont basculé à midi en vigilance rouge dans l'ouest du pays, en Bretagne et dans les Pays de la Loire. Ils seront 24 demain en vigilance rouge, avec l'Île-de-France et le centre qui rejoignent ce niveau d'alerte maximum. Et le mercure qui ne redescend toujours pas, vous l'avez compris. Alors il y aura quand même des orages cet après-midi, des orages en Bretagne et puis sur les reliefs du massif central des Pyrénées et des Alpes, mais ce sont des orages qui a priori ne vont pas faire baisser les températures. Il fera au plus chaud de l'après-midi 28 degrés du côté de Cherbourg, hein, c'est sur les côtes de la Manche qu'on respire le mieux, 32 à Brest et à Strasbourg où vous nous écoutez sur l'autoroute A355. Il fera 34 du côté de La Rochelle, 35 à Rennes en région parisienne ou encore à Tours et au Mans, 37 degrés attendus à Bourges, à Nantes et à Limoges et jusqu'à 37 degrés également en région bordelaise.
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1: 14h passées de 3 minutes, vous êtes branchés sur le 107.7, on vous accompagne. On vous informe tout au long de la route des vacances ou du week-end du 14 juillet, avec quelques difficultés en cours. Et la principale, c'est ce ralentissement dans la région de Vierzon. Pour vous qui roulez sur l'autoroute A71, décidément, autoroute A71 très chargée aujourd'hui. C'est déjà là qu'on avait un gros bouchon un petit peu plus tôt dans la journée. Alors maintenant, ça coince après la sortie numéro 4, Salbris, quand vous roulez en direct du sud, en direction de Bourges et de Clermont. Et c'est vraiment pas très loin de l'embranchement avec la 85. En fait, il y a un poids lourd qui est tombé en panne, kilomètre 172, juste après l'embranchement autoroutier. La voie de droite a dû être neutralisée. Vous n'avez que les deux voies de gauche pour passer à l'endroit où ce poids lourd est en panne. Et donc, comme vous êtes assez nombreux, ça a occasionné la création d'un bouchon sur cette autoroute A71. Bouchon qui s'étend sur quasiment une dizaine de kilomètres, en tout cas la zone de ralentissement, on va dire, et vous mettez quand même une bonne vingtaine de minutes à passer ce secteur ralenti, d'après nos dernières infos, sachant que ça coince aussi pour celles et ceux qui arrivent de la 85 et qui veulent s'engager sur la 71 à cet endroit, puisque le poids lourd est juste après, en fait, et donc ça coince aussi pour vous. Vous avez, allez, 3-4 minutes à patienter sur la toute fin de l'autoroute A85 pour rejoindre la 71 direction Clermont ou peut-être la région toulousaine. C'est la principale zone de ralentissement à cette heure-ci, mais on va s'intéresser à un tout autre secteur parce qu'à mon avis, ça va coincer aussi. Un accident qui s'est produit sur l'autoroute A10. Alors, un accident qui semble avoir des conséquences peut-être dans les deux sens de circulation. Mais en tout cas, on commence avec vous qui nous écoutez en direction du nord pour commencer en provenance de la région bordelaise, en remontée vers le centre ou vers la région parisienne. Un poids lourd et une voiture accidentée, kilomètre 443 après la sortie 36 pont. Et on nous parle d'un véhicule possiblement sur la voie la plus à gauche et d'un autre véhicule sur la bande d'arrêt d'urgence. Ça veut dire que vous passez sur la voie de droite, mais vraiment au pas, peut-être même un peu en chicane, donc soyez très très vigilants. Kilomètre 443 de cette autoroute A10, sachant qu'on nous précise aussi qu'il pourrait y avoir des débris à l'endroit de l'accident. Si vous êtes dans l'autre sens, en direction de Bordeaux, dans ce même secteur, après la sortie 35 Sainte, au kilomètre 443, on vient de nous parler là aussi d'un accident. C'est peut-être simplement la conséquence de l'accident en sens opposé, mais en tout cas, soyez vigilants. Après cette sortie 35 Sainte, on nous parle d'une gêne possible à la circulation sur la voie la plus à gauche. Vous poursuivez sur cette grande autoroute A10 en direction du Nord et de Paris. Si vous arrivez en ce moment en Île-de-France, attention, une voiture est tombée en panne juste après la barrière de péage de Saint-Arnoult. Et puis on termine avec un départ de feu qui nous est signalé sur l'A10 et donc qui vous concerne dans les deux sens de circulation entre Châtellerault et Poitiers. Départ de feu, kilomètre 279 entre la sortie 28 Futuroscope et la sortie 27 Châtellerault Sud. Je vous demande d'être attentif en direction de Bordeaux comme en direction de Tours et Paris. Il pourrait y avoir des dégagements de fumée dans le secteur.
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0: Taylor Swift avec Shake It Off à 14h11. Vous êtes sur le 107.7. La principale difficulté sur la route des vacances en ce vendredi 10 juillet, c'est sur l'autoroute A71 que ça se passe, un petit peu avant l'embranchement avec la 85, quand vous roulez en direction du Massif Central, peut-être en direction aussi de la région toulousaine. Il y a un poids lourd en panne avec une intervention qui se prolonge un petit peu. Et donc, malheureusement, il y a une grosse zone de ralentissement en amont, d'autant que c'est un nœud autoroutier puisque vous êtes rejoint dans la zone ralentie par toutes celles et ceux qui arrivent de la 85, qui arrivent de la région Tourangelle notamment. Et donc voilà, ça crée un sacré ralentissement. Vous y passez une bonne grosse vingtaine de minutes. On y reviendra dans les prochaines minutes. Restez bien sûr à l'écoute du 107.7. Autre réjouissance à suivre sur le 107.7. On va retrouver dans pas très longtemps Yves Cara qui est avec nous pour vous faire jouer sur la sécurité routière. Yves Cara du Mobilité Club France. Il vous pose des questions axées sécurité routière. Il se trouve sur l'aire de Tours la Longue Vue sur l'autoroute A10. Et quand vous avez la réponse, vous pouvez vous arrêter pour aller le rejoindre, lui donner la réponse et repartir avec des cadeaux. C'est plutôt pas mal. On va l'entendre nous poser une nouvelle question dans quelques instants après le point trafic et après Benabar, que voici avec Quoi qu'on dise.
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0: Breeze, le nouveau Benabar, pour vous accompagner sur quelques kilomètres. Moi aussi, je vous accompagne, je vous informe, je vous donne toutes les bonnes infos concernant votre trajet aujourd'hui. Il y a du monde, ça ne vous aura pas échappé. Pas mal de petites difficultés ici ou là, et puis des plus grosses aussi, comme à Vierzon en ce moment sur l'autoroute A71, ou un accident qui s'est produit en Charente-Maritime sur l'autoroute A10, un tout petit peu avant Sainte quand vous roulez vers le nord. On fera le point sur tout ça dans quelques toutes petites minutes. Restez avec nous.
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0: 14h17, on va faire le point sur vos conditions de circulation. On va se concentrer sur deux événements qui sont les principales difficultés à cette heure-ci. Et on va, pour commencer, aller dans la région de Vierzon, pour vous qui nous écoutez sur l'autoroute A71, en direction du sud, direction le Massif Central, peut-être la région toulousaine également. En tout cas, quand vous êtes à l'approche de Vierzon, un peu après la sortie numéro 4, Salbris, il y a une longue zone de ralentissement qu'il va falloir traverser. C'est un peu plus de 20 minutes, plutôt autour de 25 minutes de temps de traversée a priori pour cette difficulté. Alors, qui démarre juste avant l'aire de service de Salbris-Théiec, vous pouvez prendre comme point de repère. Voilà, c'est un petit peu avant d'arriver à hauteur de cette aire que vous allez entrer dans la difficulté. Et c'est assez long, c'est une zone de ralentissement qui s'étend sur quasiment 10 kilomètres. C'est pas rien. Que s'est-il passé? En fait, il y a un poids lourd qui est tombé en panne un tout petit peu plus loin, juste après l'embranchement avec l'autoroute A80. Il a fallu fermer la voie de droite et les opérations de dépannage ont duré un certain temps. Suffisamment de temps pour que viennent s'amasser beaucoup de véhicules et viennent se former cette longue zone de circulation en accordéon en amont de ces interventions. La bonne nouvelle, c'est que ça y est, le poids lourd en question a été évacué il y a tout juste quelques minutes. La voie de droite n'a pas encore rouvert. On espère qu'elle va pouvoir rouvrir bientôt et que ça va permettre au début de ce ralentissement de de commencer à s'étirer par l'avant. L'autre subtilité, c'est que vous êtes à l'endroit d'un embranchement autoroutier et qu'il y a pas mal de véhicules qui arrivent de l'autoroute A85 aussi, notamment de la région de Tourangelle, et qui viennent rejoindre votre flux de véhicules sur la 71 et qui viennent grossir comme ça les rangs de ce ralentissement. Voilà, ça explique pourquoi c'est particulièrement long de passer cette difficulté alors qu'il n'y a entre guillemets qu'une seule voie neutralisée et deux voies pour passer à gauche. Voilà, mais on est sur un flux de trafic quand même assez important. Et puis autre information à retenir aussi pour vous qui arrivez justement de la 85 et qui rejoignez cette autoroute à 71 ralentie, il y a une voiture qui est tombée en panne dans la bifurcation et qui vous gêne un petit peu. Donc quand vous vous insérez, voilà, faites bien attention à ce véhicule qui est à l'arrêt du côté droit dans la bretelle. On va suivre donc l'évolution de cette difficulté, mais en tout cas c'est le secteur où vous passez le plus de temps à cette heure-ci. On va passer maintenant dans une toute autre région pour vous qui roulez sur l'A10 en direction du nord. Vous nous écoutez en Charente-Maritime dans le secteur de Saintes, un tout petit peu avant Saintes. Il y a un accident impliquant une voiture et un poids lourd qui s'est produit au kilomètre 443 de l'autoroute A10 et il y a une gêne au trafic sur la voie de gauche et sur la bande d'arrêt d'urgence. Donc pour vous qui arrivez dans ce secteur, il va falloir patienter environ une dizaine de minutes, là, d'après nos infos, dans ce secteur de Saintes. Voilà, 10 à 12 minutes de ralentissement, nous dit-on, pour passer les lieux de cet accident. Accident également dans le sens inverse, au même endroit. Peut-être une voiture accidentée sur le bord des voies, au kilomètre 443, après la sortie 35 Saintes, donc pour vous qui roulez en direction de Bordeaux. Et on termine avec un autre accident qui vient d'être signalé à Bordeaux, direction la rocade bordelaise, tout au sud de l'autoroute A10, sur voie de gauche, une fois passée la sortie 42, en Barès-Saint-Loubès. Et là aussi, ça occasionne déjà un coup de frein.
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0: Allez, vous êtes sur le 107.7. Toujours, on continue de vous accompagner et de vous informer sur la route des vacances. On va retrouver Yves Carra dans un instant sur l'aire de Tours, la longue vue, sur la 10 direction Bordeaux, parce qu'il a une nouvelle question à vous poser, une question sécurité routière. Bien sûr, il faudra être très attentif. D'abord, c'est Calogero pour la musique.

Calogero avec Prendre Racine. Vous êtes toujours sur le 107.7 et on continue d'évoquer vos conditions de circulation. Le prochain point, ce sera à 14h30 avec toujours des difficultés principalement à Vierzon, mais aussi en Charente-Maritime sur l'autoroute A10 entre Pont et Sainte. Quand vous roulez en direction du nord, la difficulté commence à prendre de l'ampleur. Un accident a priori sur voie de gauche impliquant un poids lourd et à l'arrière déjà un peu plus de 3 km de bouchons. On y revient très vite. D'abord, pour la musique, je vous propose qu'on écoute Toto avec Hold the Line.

0: Le groupe Toto avec le tube Hold the Line. Il est 14h30, c'est l'heure de faire le point sur vos conditions de circulation avec toujours deux zones délicates en ce moment, le secteur de Vierzon sur la 71, mais maintenant c'est en Charente-Maritime sur l'autoroute A10 dans le secteur de Sainte, en remontée vers le nord que vous êtes le plus ralenti en raison d'un accident. On y revient juste après ça.
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0: L'infotrafic à 14h32 et nous allons partir sur l'autoroute A10 où nous attend la principale difficulté de ce début d'après-midi. Pour vous qui roulez en direction du nord, hein, c'est vraiment en provenance du sud-ouest et de Bordeaux, en remontée direction Niort, direction Poitiers, direction Paris peut-être, que vous allez être ralenti en raison d'un accident qui s'est produit juste avant le secteur de Sainte. Une fois passé la sortie 36 pour Pont, au kilomètre 443, il y a une voiture et un poids lourd accidentés et pas mal de monde déjà sur place en intervention. Malheureusement, comme vous êtes assez nombreux, il y a déjà un peu plus de 3 kilomètres de bouchons qui se sont formés à l'arrière de l'accident et vous mettez plus de 20 minutes déjà à passer cette zone de ralentissement de bout en bout. Le patrouilleur Xavier est arrivé, il s'est mis en protection en queue de bouchon. On n'a pas encore beaucoup plus d'infos sur la configuration exacte de l'accident, mais a priori comme il y a un véhicule accidenté qui a l'air de se trouver sur la voie de gauche et un autre sur la bande d'arrêt d'urgence, sans doute que vous passez très très lentement à allure très réduite sur la seule voie de droite et peut-être en chicane d'ailleurs à hauteur de cet accident. Soyez donc particulièrement vigilant et patient aussi si vous arrivez tout juste dans la difficulté. Sur le reste de l'autoroute A10, pour vous qui remontez vers le nord, ça va bien, pas d'autres difficultés à vous signaler. Et dans l'autre sens, dans le sens Paris vers Bordeaux, pareil, rien à dire. Il y avait un accident à l'arrivée à Bordeaux, mais il vient de se terminer. Par contre, il y a encore un petit coup de frein qui va mettre encore quelques instants à se dissiper sans doute. Mais gardez en tête qu'au niveau de la sortie 41 en baisse quand vous êtes à la proche de Bordeaux, ça va coincer un petit peu. On va partir maintenant au niveau de l'autre grosse difficulté du moment. Alors, grosse difficulté, ça reste une vingtaine de minutes de ralentissement. Hein. On a connu pire pour des jours de grand départ, mais c'est l'autre difficulté importante, on va dire, de ce début d'après-midi. Et c'est sur l'autoroute A71 que vous êtes concerné en direction du Massif central et peut-être de la région toulousaine. Quand vous êtes à l'approche de Vierzon, là c'est un poids lourd qui est tombé en panne à cet endroit et qui a nécessité pendant un certain temps l'intervention d'un un dépanneur et des équipes de sécurité avec une voie neutralisée. C'était juste après l'embranchement avec la 85 et donc le ralentissement est remonté sur plus de 5 km, quasiment 10 km même maintenant de zone de ralentissement. Alors c'est pas bouché de bout en bout, il y a des endroits où ça roule, des endroits où vous êtes vraiment ralenti dans cette difficulté. C'est plutôt une zone de circulation en accordéon, mais en tout cas vous mettez a priori 15 à 20 minutes à passer ce secteur complètement, sachant que vous êtes rejoint par celles et ceux qui arrivent de la 85 aussi à cet endroit et qui viennent grossir les rangs de ce ralentissement. Partout ailleurs, ça va bien et ça roule bien, trafic fluide hein, sur les autres axes. Rien à ajouter, si ce n'est la possibilité d'un départ de feu. Et on va terminer avec ça. C'est la conséquence des fortes chaleurs en ce moment. Du côté de La Roche-sur-Yon, pour vous qui circulez sur l'autoroute A87, soyez attentifs, s'il vous plaît, au niveau de l'échangeur numéro 30, La Roche-sur-Yon Est. Il pourrait y avoir un départ de feu et peut-être des dégagements de fumée à cet endroit.
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0: Restez à l'écoute du 177. Dans quelques minutes, on va retrouver Yves Cara sur la route avec vous. Yves Cara du Mobilité Club France. Il est sur l'aire de Tours-la-Longue-Vue sur l'autoroute A10 en direction de Bordeaux et il a une question à vous poser pour tester vos connaissances sur la sécurité routière. Il y a plein de cadeaux à gagner. Donc, soyez bien attentifs. D'abord, c'est le DJ français Clan que voici. Il reprend un tube de Bad Bunny, Café Conron.

0: Café Con Run, à l'instant, reprise de Bad Bunny, c'était le DJ français Clan à 14h38 pour mettre l'ambiance sur la route des vacances. Merci d'être à l'écoute du 177. Lui aussi, il met l'ambiance sur la route de vos vacances. C'est Yves Carave. Ça va, Yves?
1: Ça va, je fais le DJ, yeah, yo.
0: Est-ce que vous avez dansé un petit peu sur Café Con Run?
1: Non, j'ai assez chaud comme ça. Si je danse,
0: mais oui, je
1: vais fondre là, hein, quand même. Non, là, je suis bien cuit, un peu trop cuit d'ailleurs. Je suis un peu sec là, voyez, mais ça va aller. Non, mais c'est bien, ça va, pas à se plaindre. Je suis à l'ombre, il y a un petit peu d'ombre sur cette terre de tour la longue vue. J'ai mis alors la protection pour le pare-brise. Je vois beaucoup de personnes qui la mettent quand ils s'arrêtent tout de suite. C'est bien parce que en 5 minutes, les sièges sont brûlants et le volant est intouchable. Non, on s'adapte bien. Je trouve que c'est pas mal. Ils laissent la clim dans la voiture quand ils vont manger. S'il y a des chiens dedans ou des enfants, non. Voilà, les Français sont assez sages. Bon, on va poser cette troisième question.
0: Mais
1: et
0: oui.
1: Ceux qui auront la bonne réponse vont venir me rejoindre sur cette aire de Tours, la longue vue. Alors, je suis juste en face des pompes à essence avec une voiture avec des gilets jaunes de mobilité Club France accrochés aux fenêtres et aux rétroviseurs. À moins que quelqu'un soit vraiment très original, c'est moi et c'est pour le cadeau. Hein. Sinon, ça va être bizarre. Donc, on y va. Sur l'autoroute, parlons de l'autoroute, bien évidemment, sur quelle voie dois-je circuler en priorité? Écoutez-moi bien. Trois possibilités de réponse, ça va être dur. Peu importe, je fais ce que je veux, je paye l'autoroute et je circule où je veux. Ok, ça c'est la première possibilité de réponse, il y a des claques qui se perdent. Deuxièmement, je roule sur la voie la plus à droite, c'est la règle quand je ne double pas. Voilà, la plus à droite. Ou alors sur l'autoroute, écoutez bien Marine, il faut toujours choisir la voie de la sagesse.
0: Oh, c'est joli.
1: Ainsi parlait Kara Soustra.
0: Mais oui. Qui a rédigé ces questions? Je me pose la question.
1: C'est fou quand même, hein, c'est dingue. Hein.
0: Merci.
1: Donc
0: Yves.
1: Voilà.
0: Mais je pense que ça va.
1: Trois possibilités de réponse et je les attends donc sur l'aire de Tours la longue vue.
0: Je pense que ça va bien inspirer nos auditeurs. Donc rendez-vous sur cette aire de Tours la longue vue sur l'autoroute A10 direction Bordeaux. C'est juste avant l'agglomération Tourangelle. Profitez-en pour marquer une petite pause fraîcheur aussi et puis allez donner votre réponse à Yves Carac. À tout plein de cadeaux pour vous. Il y a quoi comme cadeau pour donner un petit peu envie, Yves?
1: Oh, bah écoutez, il y a des plaids très pratiques quand on s'arrête pour pique-niquer. Il y a plein de goodies, il y a des jeux de cartes, il y a des disques bleus très importants quand on s'arrête, les gens en ont jamais. Enfin, il y a plein de cadeaux comme ça.
0: Voilà, plein de chouettes
1: choses.
0: Et des cartes essence, bien sûr. Les premiers gagnants auront donc droit à des cadeaux. Rendez-vous sur cette aire de l'autoroute A10. On vous retrouve, allez, dans un petit quart d'heure, Yves, pour donner les gagnants. Ça vous va? On fait comme ça?
1: Ok, ça marche. Je vous préviens dès que j'ai été agressé par tous les gagnants.
0: À tout à l'heure. Il est 14h41, je vous propose qu'on écoute un petit peu de musique LP avec Lost on You et on se retrouve juste après pour le trafic.

0: Lost on You, la chanteuse LP, pour vous accompagner sur la route des vacances et de ce week-end du 14 juillet, avec de plus en plus de difficultés qui se font sentir un petit peu partout, et notamment sur l'autoroute A10 en direction de Poitiers et Paris. Un accident s'est produit en Charente-Maritime dans le secteur de Sainte et vous ralentit pas mal. On va faire le point.
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0: Infotrafic à 14h46 avec plusieurs difficultés, plusieurs zones où vous êtes ralenti en ce moment, à commencer par l'autoroute A10, l'autoroute Bordeaux-Paris. Lorsque vous circulez en direction du nord, direction Poitiers et Paris, ça va coincer en Charente-Maritime, un tout petit peu avant le secteur de Sainte. Un accident s'est produit impliquant une voiture et un poids lourd, avec une gêne a priori sur la voie de gauche et au niveau de la bande d'arrêt d'urgence. Et la conséquence, c'est ce gros bouchon qui s'est formé, que vous mettez une demi-heure à traverser d'après nos estimations. Voilà, une demi-heure de difficulté déjà dans ce secteur de Sainte, qui montre qu'en direction du nord aussi, vous êtes nombreux sur la route des départs en vacances ou en week-end. Si vous nous écoutez ailleurs sur l'autoroute A10, je précise que ça va bien. Il y aura simplement, alors dans l'autre sens, en direction du sud, à l'arrivée à Bordeaux, un petit peu d'attente lorsque vous êtes après l'échangeur numéro 40, Saint-André-de-Cubzac-Blaye. Ça coince un peu avant le pont qui enjambe la Dordogne. Là, vous avez 5 à 10 minutes de ralentissement. Il y avait un petit peu plus tôt un accident dans ce secteur qui a occasionné de l'attente. Et voilà, c'est pas encore tout à fait fluidifié pour rejoindre l'agglomération bordelaise à cet endroit. Si vous nous écoutez maintenant en région centre, du côté de Vierzon, sur l'autoroute A71, il va y avoir également une zone de ralentissement. Une fois passé la sortie numéro 4, Salbris, quand vous poursuivez direction Vierzon, Bourges et Clermont, comptez un quart d'heure de ralentissement. C'est au niveau de l'embranchement avec l'A85, c'est un peu avant cet embranchement, parce que vous êtes rejoint à cet endroit par toutes celles et ceux qui arrivent de la région de Tours notamment, et donc ça a créé voilà, un petit tassement de la circulation qui a pris vite de l'ampleur, parce qu'il y a eu aussi des véhicules en panne à cet endroit, mais donc vous avez a priori un quart d'heure à patienter, mais on est plutôt sur une amélioration a priori dans ce secteur de Vierzon sur l'autoroute A71, donc direction le Massif Central ou la région toulousaine. On va partir maintenant du côté du Mans. Si vous quittez le Mans en direction de la Bretagne sur l'autoroute A81 où là aussi un accident s'est produit. Accident sur voie de gauche au kilomètre 185. C'est un peu après l'embranchement avec l'autoroute A11 et ça occasionne déjà un bouchon. Même dans les deux sens de circulation, visiblement ça coince. Alors c'est peut-être un accident qui a endommagé le terre-plein central, mais en tout cas... vous avez allez, moins de 5 minutes, mais vous avez un petit coup de frein à donner que vous rouliez direction Rennes ou direction Le Mans et Paris. Donc, je vais vous demander d'être très attentif à cet endroit. L'autoroute A28, l'axe Tours-Rouen. Un chevreuil vient d'être repéré entre Tours et Château-du-Loir, et plus précisément entre le péage de Saint-Christophe-sur-le-Nez. La sortie 27, Nuit Pompière. Il faut être vigilant dans les deux sens de circulation. Excellente route et merci d'être à l'écoute du 107.7. Voici Johnny Hallyday, maintenant avec un classique, Laura.

0: Un grand classique signé Johnny, c'était Laura, 14h53, pas mal de monde sans doute qui chantait à tue-tête dans les voitures parce que vous êtes très nombreux sur la route des vacances et du week-end. Et lui aussi, il a chanté, c'est Yves Cara qui vous attend sur l'aire de Tours, la longue vue sur l'autoroute A10 direction Bordeaux. Oui Yves, tout à l'heure vous dansiez pas parce qu'il faisait trop chaud, mais par contre vous chantez, ça il n'y a pas de problème.
1: Oui, j'en ai fait une autre version, c'est wow, wow, Marine.
0: Très belle voix, j'aime bien.
1: Marine, ça va très très bien avec Laura. Alors, oui, j'ai eu un gagnant, mais Paul. Alors, Paul, il est arrivé, il était dans la voiture, il dit « Ah, vous êtes le monsieur de la radio ?» Je dis « Bah oui. Ah, mais je peux pas rester. Par contre, évidemment, j'ai la réponse. » Alors, bon, bah Paul, il est reparti avec un petit cadeau quand même. Il nous écoute sur la route. Il va pas très loin. Il va à Tours. Alors, il était presque arrivé en plus.
0: Ah bah oui.
1: J'ai dit, attendez 5 minutes, Paul. Bon, enfin, hein, c'est pas grave. Paul, on l'aime bien quand même. Donc, la question était sur l'autoroute, sur quelle voie dois-je circuler en priorité ? Il y avait 3 possibilités de réponse, Marine. Peu importe, je fais ce que je veux parce que je paye. Ouais, d'accord.
0: Sympathique.
1: Je roule. Ouais, c'est ça. Ouais. On aime bien ça, on adore. Je roule sur la voie la plus à droite quand je ne double pas et c'est la règle. Oui, c'est la bonne réponse. Puis la troisième réponse était belle aussi. Sur l'autoroute et sur la route en général, il faut toujours choisir la voie de la sagesse. Ainsi parlait Karasoustra.
0: C'est vrai que je l'aimais bien aussi celle-ci.
1: Elle est mignonne celle-là.
0: Bon, c'était la voie de droite, bien sûr. Ouais, et je pense qu'il y a beaucoup d'auditeurs qui avaient la réponse. Peut-être que vous allez avoir de futurs gagnants d'ailleurs qui arrivent dans les prochaines minutes. Il n'y a pas vraiment de deadline. Ils ont le droit encore de se présenter à vous maintenant. On accepte.
1: Et même si on a donné la réponse, ils viennent. On parlera un petit peu. On fera peut-être une vidéo pour les réseaux sociaux. Ils repartiront avec des cadeaux. Et il n'y a pas de souci. Je les attends au frais dans la voiture avec la clim, évidemment.
0: Bon, bah voilà. Et je crois que vous êtes facile à repérer parce qu'il y a des gilets jaunes, c'est ça, sur la voiture.
1: Juste en face des stations, des pompes à essence, des gilets jaunes sur toute la voiture, Mobilité Club France. Donc là, si on me rate, c'est qu'il faut aller chez l'ophtalmo vite fait.
0: Bon, bah merci beaucoup, Yves. Yves, moi, je vous dis au revoir parce que c'était la dernière fois.
1: Mais je vous laisse, s'il vous plaît.
0: Je vous laisse entre de très bonnes mains puisque tout à l'heure, pour la dernière question de la journée et de ce jeu Mobilité Club France, vous serez avec Francine Thomas qui reprend les manettes à partir de 15h.
1: Donc, si c'est Francine, ça va.
0: Je pense que ça va être génial aussi. Il n'y a pas de souci.
1: Au revoir, Marine,
0: merci Yves et très bonne fin d'après-midi donc sur la route aux côtés des auditeurs. Nous, eh bien, on va repartir en musique à présent. Je vous propose que l'on s'écoute Tame Impala et Jenny au rayon nouveauté. Ça fait partie des tout nouveaux tubes. Ça s'appelle Dracula. Juste avant de repartir en musique, cette info trafic qui me parvient à l'instant et qui peut être assez gênante pour vous qui êtes dans la région d'Orléans en direction du nord et de la région parisienne. Une poubelle serait tombée sur les voies et c'est même un camion poubelle qui est en train de perdre sa marchandise. Donc en fait, c'est plus compliqué que ça et il y a l'air d'en avoir un petit peu sur toutes les voies dans ce secteur orléanais. Après la sortie 13, Saran-Gidi, kilomètre 85 de l'autoroute A10 en direction de l'Île-de-France. Voilà, soyez très vigilants dans ce secteur. Place donc à la musique. Tame Impala et Jenny. On se retrouve juste après pour l'actu.

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1: Bonjour à toutes et à tous. Plus de 25 000 hectares ont brûlé depuis le début de l'année, soit le double de l'an dernier à la même période. C'est ce qu'a fait savoir le directeur général de la sécurité civile tout à l'heure à l'issue d'une nouvelle cellule interministérielle de crise au sujet de la canicule. 22 millions de Français seront concernés par la vigilance rouge canicule demain. Météo France prévoit d'élargir l'alerte à 24 départements. L'Île-de-France et une partie du centre-Val de Loire rejoindront ainsi les régions de l'Ouest qui sont déjà en rouge aujourd'hui. Et c'est dans ce contexte que le gouvernement a déclenché le plan hors sec chaleurs extrêmes, dispositif inédit qui sera appliqué à l'ensemble des 24 départements en rouge. Il a pour but d'identifier les personnes isolées et vulnérables et de mettre en place des centres de rafraîchissement qui leur seront destinés. La chaleur et les incendies concernent aussi l'Espagne. Un feu de forêt s'est déclenché hier soir dans le sud du pays, en Andalousie. Au moins 11 personnes sont mortes et 19 sont portées disparues. Plusieurs des victimes ont été retrouvées mortes dans leur véhicule. Également à la une de l'actualité aujourd'hui, la candidature de Ségolène Royal à la primaire des socialistes. L'ancienne candidate malheureuse à la présidentielle de 2007 retente sa chance. Je prends cette initiative avec humilité, sans égo et sans posture de supériorité comme on en voit trop. Voilà ce qu'elle a écrit dans un message sur le réseau social X. On passe au sport et en foot. La France à nouveau qualifiée dans le dernier carré de la Coupe du Monde. Les Bleus ont facilement éliminé le Maroc hier soir en quart de finale. Victoire 2-0, deux buts signés Kylian Mbappé et Ousmane Dembélé. La demi-finale, ce sera mardi, le 14 juillet, jour de fête nationale. Les hommes de Didier Deschamps affronteront soit les Espagne, soit la Belgique. Et puis en cyclisme, arrivée prévue au sprint aujourd'hui à Bordeaux pour la 7e étape du Tour de France. Tadej Pogacar est en jaune après avoir survolé les Pyrénées hier et repoussé Vingegaard au général à 2 minutes et 42 secondes. Le Français Paul Sexas est 6e à un peu plus de 4 minutes du leader. Il est 15h passé de 2 minutes. C'est la fin de ce flash. Dans une heure, l'actualité vous sera présentée par Francine Thomas. Dans un instant, le retour à vos conditions de circulation après la météo. La météo toujours chaude, toujours caniculaire sur l'ensemble du pays avec ces départements de l'Ouest qui sont en vigilance rouge, de l'Ille-et-Vilaine à la Vendée en passant par la Vienne, le Maine-et-Loire, la Loire-Atlantique ou le Morbihan. Demain, cette vigilance rouge sera étendue, vous l'avez compris, avec l'Île-de-France et le centre qui vont rejoindre cette alerte maximale. Il y a des orages aussi prévus cet après-midi, alors pour la pointe bretonne et puis pour les relief du massif central, des Pyrénées, des Alpes. Attention, orages qui seront assez intenses, mais qui ne feront pas pour autant descendre les températures. 28 cet après-midi du côté de Cherbourg, 32 à Brest ou encore à Strasbourg, 34 à La Rochelle, il fait 35 en région parisienne ainsi qu'au Mans, à Rennes ou à Tours, jusqu'à 37 en région bordelaise ou bien du côté de Nantes. Demain, on aura à peu près les mêmes valeurs.
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1: 15h passé de 3 minutes, le point sur vos conditions de circulation avec la principale difficulté qui nous emmène sur l'autoroute A10, l'axe Bordeaux-Paris que vous empruntez en ce moment en direction du nord. Quand vous passez en Charente-Maritime dans le secteur de Sainte, attendez-vous à un gros ralentissement, quasiment 40 minutes de difficulté. Pourquoi ? Parce qu'un accident s'est produit après la sortie 36 pont au kilomètre 443 avec un poids lourd et une voiture impliquée et une gêne sur la voie la plus à gauche qui a donc été neutralisée. Vous n'avez que la voie de droite pour passer. Ça occasionne ce gros ralentissement à l'arrière. 6 km de bouchon et une voiture à l'arrêt dans le bouchon au kilomètre 447, ce qui n'aide pas non plus votre passage, mais voiture à l'arrêt sur la voie de droite dans le bouchon. Donc, faut vous décaler sur la gauche. Voilà pour la principale difficulté en ce moment. C'est là que vous passez le plus de temps. Notez qu'une fois passé ce bouchon, ça ira très bien sur le reste de l'autoroute A10. Pour le coup, en direction du nord, pas de problème. Pas de souci pour passer Poitiers, Tours ou pour rejoindre la région parisienne. Et puis dans l'autre sens, depuis la région parisienne en direction du sud, ça va aussi très bien. Le seul coup de frein que vous allez donner, c'est vraiment tout au bout de l'A10 à l'arrivée à Bordeaux. Après la sortie 42 en Barrès-Saint-Loupès, vous aurez une petite zone de ralentissement pour rejoindre la rocade. Et d'ailleurs, ça freinera aussi pour quitter la rocade, si jamais vous quittez Bordeaux en ce moment. Je vous emmène sur l'autoroute l'autoroute A71 en région centre, à Vierzon, où il y avait là un autre ralentissement assez important, mais ça va beaucoup mieux maintenant pour vous qui circulez en direction du Massif central, en direction de la région peut-être de Toulouse aussi. Vous avez 5 minutes de ralentissement à présent, juste avant l'embranchement avec l'autoroute A85, une fois passée la sortie 4 Salbris, donc on est vraiment sur une amélioration. Là où ça ne s'améliore pas, en revanche, c'est sur l'autoroute A81. Je vous emmène du côté du Mans, vous êtes dans la Sarthe, vous quittez le Mans en direction de l'ouest, en direction de la Bretagne, et on nous parle d'un accident qui implique vraiment beaucoup de véhicules, plusieurs poids lourds, plusieurs voitures impliquées, semble-t-il, et des conséquences dans les deux sens de circulation. Donc ça va passer sur la seule voie de droite en direction de Rennes, et il y a déjà un bouchon qui s'est formé à l'arrière d'une dizaine de minutes. Et puis il y a des difficultés, semble-t-il, aussi dans l'autre sens, parce que la voie de gauche dans le sens inverse est impactée aussi. Donc vous aurez 5 petites minutes à patienter également dans l'autre sens pour vous qui rejoignez Le Mans après la sortie 1 Sablé-Ciel-Guillaume. On poursuit avec du côté de la Vendée, cet incendie et ces dégagements de fumée potentiellement gênants. On est à La Roche-sur-Yon sur l'autoroute A87 et les pompiers, ça y est, sont en intervention au niveau du péage de La Roche-sur-Yon Est, c'est là que le feu a pris au niveau du talus, et donc des interventions sont en cours, soyez vigilants, il y a vraiment pas mal de fumée, il se peut que la visibilité soit réduite.
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1: Du monde sur la route des départs en vacances et en week-end aussi, avec le 14 juillet qui se profile. Et pour vous accompagner et vous informer à présent dans les prochaines heures sur le 107.7, c'est Francine Thomas qui prend le relais. Bonjour Francine.
2: Bonjour Marine, bonjour à tous. Et ben vous n'avez pas chômé, j'ai l'impression, Marine. Je suis là pour prendre le relais. Yves Carra est toujours en notre compagnie pour vous faire gagner des jeux. On le retrouvera d'ici un gros quart d'heure environ. Pour l'instant, on va repartir en musique avec Carly Rae Jepsen.

0: Et c'était Elena à l'instant sur le 107.7. Je vous rappelle ce très gros bouchon sur la 10 en amont d'une zone d'accident pour vous qui roulez au nord de Bordeaux en direction de Poitiers, de Paris, avant Sainte, kilomètre 443. Il y a une gêne au trafic. Nous avons 3/4 d'heure de bouchon en amont pour éviter cette difficulté. Vous pouvez quitter la 10 par la sortie 36 pour Pont et Cognac. Vous suivez alors la départementale 137 et vous récupérez l'autoroute à hauteur de Sainte en ayant évité donc ce gros bouchon en ce moment de l'autoroute à 10. On a également des perturbations sur l'A81 entre Le Mans et Rennes en raison d'un accident survenu au kilomètre 185 et qui vous concerne dans les deux sens de circulation. On en reparlera dans les toutes prochaines minutes. Et puis, je vous rappelle, Kif Kara, le porte-parole de Mobilité Club France, est toujours en notre compagnie pour vous faire gagner des cadeaux en direct depuis l'aire de Tours, la longue vue sur la 10 en direction de Bordeaux. On le retrouvera juste après le trafic qui arrive dans une minute.
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0: Trafic Express, mais il y a beaucoup à dire en ce moment puisque j'ai pas mal de perturbations à vous signaler sur les autoroutes sur lesquelles vous m'entendez sur la route des vacances. Alors, on va s'intéresser aux deux principales perturbations, celles qui entraînent des ralentissements en ce moment. La principale, c'est sur l'autoroute A10 que vous êtes concerné en raison d'un accident qui s'est produit à l'approche de Sainte en direction de Niort, de Poitiers et de Paris. Pour éviter le gros bouchon qui s'est formé en amont, mieux vaut quitter l'autoroute A10, c'est la meilleure solution. Vous empruntez la sortie 36 pour Pont et Cognac. Vous suivez alors la départementale 137 qui longe l'autoroute dans ce secteur et vous récupérez la 10 à hauteur de Sainte en ayant évité les 3/4 d'heure de bouchons qui sont en amont de cette zone d'accident. Au niveau de l'accident, kilomètre 443, il y a toujours une voiture accidentée sur la voie de gauche et vous ne passez que sur la voie de droite. Ce qui explique donc, vu la densité du trafic, que ce gros bouchon de 3/4 d'heure s'est formé en amont. Donc voilà pour cette première difficulté. On a une autre difficulté importante sur l'A81, l'autoroute de Bretagne, en raison d'un accident là aussi qui vous concerne dans les deux sens de circulation. Alors pour vous qui roulez en ce moment en direction de Rennes et de la Bretagne, c'est après vraiment au début de cette autoroute, après Le Mans, qu'il y a cet accident, kilomètre 185, des véhicules impliqués sur la voie de gauche et puis quelques obstacles peut-être qui gênent un petit peu votre passage sur la voie de droite. Dans l'autre sens également, la voie de gauche est neutralisée, donc vous ne passez vraiment que sur la voie de droite dans chaque sens, en direction de Rennes et de la Bretagne. Il y a 20 minutes de bouchon en amont de cette zone d'accident. En direction du Mans, nous avons une petite dizaine de minutes de bouchon en amont de cet accident. Voilà pour ces difficultés, je vous le disais, ce sont les principales. Je vais quand même vous parler d'un nouvel accident qui vient de m'être signalé à l'instant. Ça concerne de nouveau la 10 en direction du Nord. Cette fois, pour ceux qui quittent Bordeaux, ce sont les premiers kilomètres de la 10. Après la sortie 43 Sainte-Eulalie, il y aurait deux véhicules accidentés sur la voie de gauche et vous ne passeriez a priori que sur les deux voies de droite, ce qui devrait provoquer un bouchon en amont. Donc il va falloir être vigilant dans ce secteur de Bordeaux. Et puis j'ajoute juste avant de terminer qu'il y a toujours un incendie en cours du côté de La Roche-sur-Yon. Ça concerne ceux qui roulent dans les deux sens, vraiment au niveau du péage de La Roche-sur-Yon. Il y a un dégagement de fumée et qui peut vous gêner. Yves Cara, le porte-parole de Mobilité Club France, est là pour vous faire gagner des cadeaux en testant vos connaissances en matière de sécurité routière. C'est jouer la mobilité, notre jeu de l'été chaque année sur le 107.7. Le thème du jour, c'est la révision du code de la route. Yves Cara, que l'on va retrouver dans un instant, vous pose une question et si vous avez la bonne réponse, vous pourrez gagner des cartes carburant, mais aussi une sélection de cadeaux, des lunettes à verre jaune pour réduire la fatigue visuelle, des stylos, des jeux de cartes, des crayons de couleur, même des sifflets ultrasons anti-gibier, et ça c'est vraiment très important. Depuis l'aire de Tours, la longue vue sur la 10 en direction de Bordeaux, nous retrouvons Yves Cara juste après Katsai.

0: Et c'était Katsai à l'instant sur le 107.7. Il est temps d'aller retrouver Yves Cara, porte-parole de Mobilité Club France, qui est en direct depuis l'aire de Tours. La longue vue, c'est sur la 10 en direction de Bordeaux. Bonjour Yves Cara.
1: Bonjour Francine et bonjour à toutes et ceux, à tous ceux et toutes celles qui nous rejoignent. Ça y est, j'ai été surpris parce qu'en fait, il y a quelqu'un qui est garé juste à côté de moi et qui vient de partir. J'étais obligé de fermer ma porte parce que j'ouvre la porte pour avoir un peu d'air, donc c'est pour ça.
0: Non mais quel talent, vous êtes capable de parler et de fermer des portes en même temps, Yves Cara, c'est pas donné à tout
1: et
0: le
1: oui,
0: monde.
1: Et ouais. Oui, il n'y a pas que les femmes qui peuvent faire deux choses à la fois, il y a moi aussi.
0: Bravo Yves. Alors, et vous pouvez faire gagner des cadeaux à nos auditeurs aussi, et ça c'est oui. assez précieux.
1: Deux choses à la fois, je suis garé, je fais gagner des cadeaux. Pareil, moi je marche toujours par deux. Oui, effectivement. Bah oui, c'est la quatrième et dernière question, donc on joue la sécurité. Je pose une question, vous nous écoutez sur l'autoroute A10, en direction de l'aire de Tours la Longue Vue, vous l'avez dit, vous venez me rejoindre, on donne la réponse à l'antenne, et vous gagnez des cadeaux. Alors il y en a qui viennent après, et il y a Alain, notamment un Belge, encore un Belge, qui est venu me donner la bonne réponse, qui est reparti avec un cadeau. Il allait à Foura, lui. Foura, donc il était pas très très loin, donc il en a profité pour s'arrêter, il est reparti avec pas mal de cadeaux. Alors la question, alors effectivement vous l'avez dit, le thème c'est on révise notre code de la route. Oui. Alors on va faire simple, mais les basiques c'est important. Peut-on utiliser son téléphone en conduisant? Ah, y en a déjà qu'on criait dans la voiture, mais qu'est-ce qu'ils nous posent comme question et tout. Alors deux possibilités de réponse, oui mais uniquement pour changer la playlist, ah là c'est pas pareil peut-être, ou alors non, jamais. Jamais. Voilà, oui, pour la playlist ou non, jamais.
0: Il y avait peut-être un indice dans la façon de prononcer les réponses, non?
1: Il y avait
0: dans la véhémence que vous avez mise, voilà.
1: Peut-être, ouais. Je ne sais pas. Je crois que j'ai déjà un gagnant.
0: Ah, voilà.
1: En temps réel. Vous voulez qu'on le fasse en direct?
0: Bah, allez-y.
1: Allez, attendez, bougez pas. Hop.
0: Non, moi je bouge pas, c'est le principe.
1: Bonjour. Vous bougez pas. Vous avez la réponse déjà?
2: Oui, la voix droite.
1: Alors, c'était la question avant. Et là, c'était la question sur le téléphone. On a le droit de l'utiliser ou pas?
2: Non.
1: Eh ben voilà, vous voyez, hein, Francine, on a des bons conducteurs quand même. Comment vous appelez-vous?
2: Ludovic.
1: Ludovic, vous allez où?
2: Alors, Vendée, Saint-Gilles-Croix-de-Vie.
1: Ah, ça, vous n'êtes pas trop loin?
2: Bon, je suis à mi-chemin, je viens d'Auxerre.
1: Vous écoutez 107.7 parce que c'est toujours les bonnes infos. Bon, bah, c'est super. Vous avez, voyez, on a fait question-réponse avec un. Et c'est merveilleux quand même de faire ça. Hein. Bon. Eh ben écoutez, on va raccrocher, ce sera notre dernière intervention, donc du coup.
0: Et
1: puis on va se retrouver lundi sur l'aire de Port-le-Raguet.
0: Toute autre région.
1: Donc juillet, autre région pour poser plein de questions et faire gagner plein de cadeaux. Et Ludovic qui va repartir avec une carte essence et plein de cadeaux. C'est pas mal.
0: Oh là
1: ça,
0: là.
1: Hein. Vous avez bien
2: merci
1: fait,
2: beaucoup.
1: Vous. Hein.
2: Bah oui.
1: C'est bien 107.7. Hein.
2: C'est très bien.
1: Et Mobilité Club France, je vais vous faire connaître. Vous allez voir, c'est très bien.
0: Vous faites lui jurer sur l'honneur, avec la main sur le cœur, qu'il écoutera le 107.7. Jusqu'à la fin de sa vie, d'accord?
1: Jusqu'à la fin de sa vie. D'ailleurs, il va habiter sur l'autoroute. Il m'a dit, je vais aller à Port-le-Raguet et je vais me loger là-bas.
0: Bon, merci beaucoup Yves Cara pour cette journée sur l'aire de Tours la Longue Vue. Je vous laisse retourner vers d'autres horizons. Nous, on va repartir en musique avec Vianney tout de suite. Et puis, on se retrouvera à 15h30 pour reparler des nombreuses infos trafic et notamment ces accidents sur l'A81. Je vous le rappelle, pas très loin du Mans, kilomètre 185, il y a une gêne au trafic dans les deux sens et en direction de la Bretagne. Nous avons une vingtaine de minutes de bouchons. Et puis surtout sur l'A10 en direction de Paris à l'approche de Saintes, il y a un accident qui provoque 40 minutes de ralentissement. La meilleure solution, c'est de quitter l'autoroute en amont. Vous empruntez la bretelle de sortie 36 pour Pont et Cognac pour éviter le gros bouchon. La bonne nouvelle toutefois, c'est qu'au niveau de l'accident, eh bien les deux voitures ont été évacuées. Donc on peut espérer que vous retrouviez assez rapidement un trafic un petit peu meilleur.

0: c'était Vianney à l'instant. Je vous retrouverai dans, à 15h30, dans un tout petit peu plus d'une minute pour reparler de vos conditions de circulation et des nombreuses infos que j'ai à vous donner en ce moment. À tout de suite.
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0: L'infotrafic de 15h31 avec de nombreuses informations à vous donner. Plusieurs zones de ralentissement qui sont toujours liées à des accidents. Quand il n'y a pas d'accident pour l'instant, votre route des vacances se passe plutôt bien. Même si on sent que ça y est, c'est parti pour la vague de départ. Il y a un trafic assez dense aux sorties de Paris. Alors c'est plutôt aux sorties de Bordeaux que c'est compliqué en ce moment parce qu'un accident s'est produit sur les tout premiers kilomètres de l'autoroute A10. Pour vous qui roulez donc juste après la rocade bordelaise en remontée vers le nord, et kilomètre 538, il y a deux voitures accidentées sur la voie de gauche, donc vous ne passez que sur la voie de droite. C'est après la sortie 43 Sainte-Eulalie et vous êtes à l'arrêt dès que vous arrivez sur la rocade bordelaise, et ce qui nous donne un quart d'heure de bouchon avant de pouvoir rejoindre cet accident. Ensuite, eh bien la circulation repart bien. La bonne nouvelle que j'ai à vous donner sur la 10 vers le nord, c'est que c'est la fin d'un autre accident qui s'était produit à l'approche de Sainte, kilomètre 443. Il n'y a plus de gêne au trafic. Donc la circulation va pouvoir se résorber un petit peu. On a quand même eu jusqu'à 3 quarts d'heure de bouchon en amont de cet accident. Donc il va quand même falloir un tout petit peu de temps avant que ça puisse se résorber. Donc la meilleure solution là en ce moment, c'est sans doute d'aller faire une pause sur une aire en amont. Vous prenez un café, un goûter, vous allez vous aérer, vous mettre au frais dans les installations commerciales, par exemple sur l'aire de service de Saint-Léger qui est avant cette zone, et ça vous permettra sans doute, une fois que vous prendrez la route, de trouver un trafic un petit peu meilleur. Pour l'instant, il y a a priori encore une trentaine de minutes de bouchons. Bon, tout ça est à mettre vraiment au conditionnel parce que la circulation repart, donc ça peut bouger très vite, mais sachez en tout cas, c'est pour vous dire qu'il y a encore une zone de bouchons a priori importante dans ce secteur malgré la fin de l'accident. Pas d'autres difficultés à vous signaler sur la 10 en direction du nord. Puisque nous sommes sur la 10, deux petites infos dans l'autre sens en direction de Bordeaux. D'abord à l'approche de Orléans, kilomètre 91, sachez qu'il y a un véhicule qui gêne un petit peu le trafic sur la voie de droite, donc mieux vaut serrer à gauche. Et puis pour tous ceux qui nous écoutent sur la 10 à l'approche de Bordeaux, eh bien il y a un tout petit peu d'attente avant de rejoindre la rocade bordelaise. Trafic chargé à partir de Libourne-Saint-Antoine. Il y a 5 à 10 minutes de ralentissement sur cette autoroute A10. Je vous emmène à présent dans une toute autre région. Nous partons sur l'A81 parce que c'est là qu'il y a une autre zone de perturbation liée là aussi à un accident. L'accident, il s'est produit au kilomètre 185 et il vous concerne dans les deux sens entre Le Mans et Sablé-le-Guillaume. Que vous soyez en direction du Mans ou de Rennes, vous ne passez que sur une seule voie au lieu de deux. La voie de droite seulement est disponible. Il y a plusieurs véhicules impliqués qui ont notamment heurté le terre-plein central, donc ça vous gêne dans les deux sens. Mais c'est bien en direction de la Bretagne et de Rennes qu'il y a le plus gros bouchon. 25 minutes de difficulté en direction de la Bretagne avec un coup de frein qui va arriver très vite au début de cet axe. Dans l'autre sens, on a un tout petit peu plus de 10 minutes désormais de ralentissement après la sortie 1 Sablé-Sillé-le-Guillaume. Donc voilà pour cette perturbation importante sur l'autoroute A81. On va continuer notre voyage à travers les autoroutes de l'Ouest et du Centre. Je vous emmène sur l'A87. Nous sommes en Vendée du côté de La Roche-sur-Yon. Il y a un grand péage au niveau de La Roche-sur-Yon et à proximité, il y a un incendie de végétation qui est en course, qui nous donne un dégagement de fumée au niveau de ce péage. Donc ne soyez pas surpris, votre visibilité est parfois peut-être un tout petit peu gênée dans ce secteur. Il y a une autre autoroute qui traverse la Vendée, c'est l'A83 entre Niort et Nantes. Si vous êtes en direction de Nantes, kilomètre 125, c'est le secteur de Niort. Donc pour vous qui êtes au début de cette autoroute en direction de Nantes, il y a une gêne au trafic. Vous ne passez que sur une seule voie au lieu de deux, la voie de gauche à hauteur de ce kilomètre 125 après la sortie 10 Niort-Nord, parce qu'il y a un poids lourd en panne dans ce secteur. Et puis il y a encore une autoroute que l'on n'a pas explorée, c'est l'autoroute A28. Vous nous entendez sur cet axe entre Tours et Alençon. Alors une première info pour vous qui roulez en direction d'Alençon. Et de Rouen, un chevreuil a été aperçu près des voies au kilomètre 118. C'est vraiment après Le Mans. L'animal pourrait surgir à tout instant sur les voies. Il va falloir être vigilant. Et puis un petit peu plus loin, toujours vers Alençon et Rouen, kilomètre 131. Là, nous sommes après la sortie 21 Beaumont-sur-Sarthe. On nous parle d'un accident, d'un pare-choc qui serait sur les voies de circulation. Partout ailleurs, ça se passe plutôt bien en ce moment. Si je n'ai pas parlé de l'autoroute sur laquelle vous circulez, c'est qu'a priori, tout se passe bien pour vous.
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0: La musique de Madonna à l'instant. Et vous êtes peut-être sur la 10, juste après le péage de Saint-Arnoult, en remontée vers Paris, kilomètre 22. Il y a un fourgon qui a pris feu sur le bord des voies. Il y a un dégagement de fumée. Ça vous fait freiner dans l'autre sens. Un effet de curiosité là où la circulation est déjà dense. Et donc, il risque d'y avoir un petit coup de frein à l'approche de ce kilomètre 22 sur la 10 en direction du péage de Saint-Arnoult. On en reparle dans les prochaines minutes dans l'infotrafic de 15h45.
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11: Essayez de faire express, mais il y a beaucoup de choses à vous dire en ce moment sur les autoroutes de l'Ouest et du Centre, parce qu'il y a notamment de nombreux accidents en cours. Alors notamment sur l'autoroute A10, la grande autoroute entre Paris et Bordeaux, on a un accident sur les premiers kilomètres de l'A10 en direction de la rocade bordelaise. Dans les derniers kilomètres de l'A10 en direction de la rocade, il viendrait de se produire au kilomètre 538. On nous parle de deux véhicules accidentés sur la voie la plus à gauche après la sortie 42 en Barès-Saint-Loubès. Dans ce même secteur, autre accident, kilomètre 539, donc en direction du nord, et là ça concerne ceux qui roulent donc en direction de Saintes, de Poitiers, de Paris et qui quittent Bordeaux. Vous avez deux voitures également sur la voie de gauche et en amont, dès que vous arrivez sur la 10 depuis la rocade, eh bien vous êtes à l'arrêt et il y a un quart d'heure de bouchon dans ce secteur sur les tout premiers kilomètres de la 10. Bordeaux est une région assez difficile en ce moment, avec une rocade très très ralentie, surtout pour ceux qui arrivent du sud-ouest et qui remontent vers le nord. Il y a pas mal de difficultés à prévoir. Voilà pour cette situation au nord de Bordeaux. On avait un autre accident sur la 10 vers le nord dans le secteur de Saintes. Là, l'accident est terminé, mais le bouchon qui s'était formé en amont n'est pas, lui, complètement terminé. Il y avait vraiment de grosses perturbations. Donc, vous avez toujours un coup de frein assez conséquent sur la 10 après la sortie 36 pour Pont et Cognac. Il y a une vingtaine de minutes de retenue a priori. Puis, puisque nous sommes sur l'autoroute A10, je vous signale quand même que je vous disais tout à l'heure qu'il y avait un véhicule en feu après le péage de Saint-Arnoult en remontée vers les portes de Paris, kilomètre 22. A priori, c'est pas le véhicule qui était en feu, il y a un véhicule arrêté sur le bord des voies et il y a eu un dégagement de fumée provenant de la végétation voisine. Bon, le dégagement de fumée est terminé, le véhicule va bien, il est toujours sur le bord des voies, mais pas du tout en feu. Mais le trafic est quand même assez dense dans l'autre sens, ça vous a fait freiner en direction du péage de Saint-Arnoult. Il y a un petit peu de monde quand même en sortie de l'Île-de-France en ce moment. Donc voilà pour l'autoroute A10. Je vous emmène à présent sur l'A81 parce que là aussi il y a de grosses perturbations à prévoir en raison d'un accident survenu au kilomètre 185. Ça se passe entre Le Mans et la sortie 1 Sablé-le-Guillaume. L'accident, il y a des conséquences dans les deux sens. Vous ne passez à chaque fois que sur une seule voie au lieu de deux, la voie de droite, que vous soyez donc en direction du Mans ou de Rennes. Beaucoup de monde impliqué dans cet accident, beaucoup de monde en intervention. En direction de la Bretagne, vu que vous êtes nombreux sur la route des vacances, il y a quasiment une demi-heure de bouchon maintenant en amont de cette zone d'accident. Donc le premier coup de frein, vous allez l'avoir très vite quand vous prenez cette direction de Rennes par la 81. Dans l'autre sens, après la sortie 1 Sablé-Sillé-le-Guillaume, il y a entre 10 et 15 minutes de bouchon. Voilà pour ces difficultés qui sont donc les principales. Beaucoup d'incidents sur la route, des véhicules en panne, des dégagements de fumée parfois. C'est une route estivale que l'on connaît en ce moment. Je vous appelle à la prudence et je vous appelle à multiplier les pauses pour vous reposer, pour vous hydrater, pour vous mettre au frais. C'est plus que jamais indispensable. Dans ton téléphone, c'est la musique de Lynn tout de suite sur le 107.7.

0: Et c'était Lynn à l'instant sur le 107.7 sur une route qui est caniculaire, ça vous aura pas échappé. Combien vous avez à votre écran de température sur votre tableau de bord? J'imagine que vous voyez apparaître des valeurs qu'on n'a pas l'habitude de voir. Donc bien sûr, vous n'oubliez pas de charger des packs d'eau avec vous, de l'eau en quantité suffisante pour tous les personnes qui sont dans l'habitacle de votre voiture. On ne sait jamais sur l'autoroute ce qui peut arriver. On risque d'être coincé à tout instant derrière un accident, derrière un incendie, comme ça nous arrive malheureusement depuis quelques jours. Donc il faut penser à voyager en conséquence et à s'équiper en conséquence, et l'eau est absolument indispensable. Il y aura Adrian Poli dans un tout petit instant pour la musique.
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Adrien Poli, son premier tube, je veux un mec à l'instant sur le 107.7. Moi, je vais vous donner des infos à partir de 16h, le flash d'information, la météo et le trafic. Ce sera le programme donc des prochaines minutes et d'ici 16h, c'est Bruno Mars dans votre autoradio et son titre I Just Might. À tout à l'heure et très bonne route à tous. 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
1: Bonjour, les départs en vacances vont bien se passer. Le dispositif canicule est pleinement opérationnel. C'est ce qu'assure le ministre des Transports qui a participé aujourd'hui à la cellule interministérielle de crise. Philippe Tabarot promet notamment que les stocks d'eau ont été augmentés dans les gares et dans les trains et que la surveillance du réseau a été renforcée pour mieux prévenir les possibles incidents liés à la chaleur. Sur le front, des incendies à présent dans la Drôme notamment. Le feu progresse toujours mais lentement et selon la préfecture, la situation est plus favorable qu'il y a 24 heures. Les flammes ont parcouru dans ce secteur 3700 hectares. Et puis dans les Pyrénées-Orientales, le feu de Trévillac n'est pas non plus fixé, mais là aussi la situation évolue favorablement. À Marseille, en revanche, un incendie vient de se déclarer dans le secteur de Saint-Marcel, dans le Don 11e arrondissement. Des habitations seraient menacées. Les pompiers demandent d'éviter le secteur pour ne pas les gêner. Une nouvelle condamnation pour violence sexuelle dans le secteur du périscolaire à Paris. Un animateur vient d'écoper de 18 mois de prison avec sursis. Les faits qui lui sont reprochés se sont déroulés entre 2023 et 2025 dans un centre du 10e arrondissement sur une enfant qui avait alors entre 3 et 5 ans. On passe au sport et au football avec après la qualification hier de la France pour les demi-finales du Mondial, un autre quart est programmé ce soir. L'Espagne affronte la Belgique à partir de 21h. Enfin, la 7e étape du Tour de France cycliste est en cours. Le peloton est en direction de Bordeaux et l'arrivée devrait se jouer au sprint. Le Slovène Tadej Pogacar est en jaune. Dans une heure sur le 107.7, c'est Florence Dolly qui revêtira le maillot jaune de l'info. Tout de suite à 16h et bientôt 2 minutes, on passe à la météo. Et depuis minuit hier, 9 départements sont passés en vigilance rouge canicule. Ils seront plus d'une vingtaine à partir de demain. Ça représente une zone qui concerne surtout les Pays de la Loire, la Normandie, le Centre-Val de Loire, la Bretagne et l'Île-de-France. Écoutez Olivier Proust, prévisionniste à Météo France, qui nous parle de la journée de demain.
2: Demain, les températures seront similaires à aujourd'hui, avec encore des températures au-delà des 38 degrés, notamment en Aquitaine, entre Bordeaux et les Pyrénées, on va dépasser les 38 avec des points de voire à 40 degrés. Également dans le centre de la France, des températures qui pourront atteindre localement les 38 degrés. On attend toujours autour de 35-36 degrés dans le Grand Est, également dans le Lyonnais.
1: Voilà pour ces prévisions, donc toujours caniculaires. N'oubliez pas, bien sûr, de les conséquences que cela peut avoir sur la route, et notamment parce que la chaleur fatigue l'organisme. Donc, ça, vous êtes beaucoup plus fatigué que d'habitude pour prendre la route, d'où la nécessité de multiplier les pauses et pourquoi pas sur les aires de service où les bâtiments sont climatisés.
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1: L'infotrafic marqué toujours par des accidents et on va d'abord aller sur l'autoroute A81 pour commencer ce point puisque c'est là désormais qu'il y a la plus grosse perturbation pour ceux qui prennent la route de la Bretagne. L'A80, c'est une autoroute à laquelle vous accédez dans le secteur du Mans en direction de Rennes et juste au début de cette autoroute, il va y avoir un premier coup de frein et vous patientez 30 minutes désormais avant d'arriver à hauteur d'un accident qui lui est survenu au kilomètre 185. Vous ne passez que sur une seule voie au lieu de deux. La voie de droite seulement est disponible au niveau de cet accident. Il y a plusieurs véhicules accidentés, un poids lourd, deux voitures, pas mal de monde sur place en intervention. Et donc une demi-heure désormais de bouchons en amont de cette zone. L'accident, il vous concernait également dans l'autre sens. Alors le véhicule qui était arrêté sur la voie de gauche en direction du Mans, et lui était évacué. Mais en direction du Mans, on a quand même toujours une dizaine de minutes de ralentissement. Il y a également un effet de curiosité. Donc il y a des conséquences dans les deux sens de cette perturbation sur l'autoroute A81. Ça se passe entre Le Mans et la sortie 1 Sablé, sillé Le Guillaume. On a également pas mal de perturbations sur l'autoroute A10. Alors on va d'abord prendre l'A10 en direction d'Orléans, de Poitiers, de Bordeaux. Pour vous qui quittez l'Île-de-France, un accident nous a été signalé sur cette autoroute au kilomètre 21. C'est un tout petit peu avant le péage de Saint-Arnoult, dans une zone où le trafic est bien bien dense et où il y avait déjà possiblement des petits coups de frein, une circulation en accordéon qui intervient. Alors, il n'y a pas de gêne au niveau d'accident, c'est une voiture sur le bord des voies, mais il peut y avoir là aussi un petit effet de curiosité, donc méfiez-vous, en région parisienne, il va y avoir de temps en temps vos vitesses moyennes qui se ralentissent, voire donc des coups de frein. Une fois que vous avez passé le péage de Saint-Arnoult, vous prenez la direction d'Orléans et du Sud-Ouest, tout va plutôt bien se passer, il y a une gêne au trafic kilomètre 91, la voie de droite est neutralisée, il faut serrer à gauche, mais ça ne provoque pas de ralentissement. C'est vraiment à l'approche de Bordeaux qu'il y aura une nouvelle zone de ralentissement. Les derniers kilomètres de la 10 avant la rocade sont au ralenti. Vous mettez une dizaine de minutes de plus que lorsque tout va bien. Et puis au cœur de ces difficultés, sachez qu'après le péage au nord de Bordeaux, kilomètre 532, il y aurait une voiture en panne sur la voie de gauche, donc ce qui pourrait gêner le trafic. Donc voilà pour la 10 vers le sud-ouest. On fait demi-tour, on prend la 10 en direction du nord. C'est en sortie de Bordeaux qu'il y a également toujours une perturbation liée à un accident qui s'est produit au kilomètre 539, c'est après la sortie 43 Sainte-Eulalie. Il y a toujours ces véhicules accidentés sur la voie de gauche, le dépanneur est en train d'intervenir. Vous ne passez que sur les voies de droite et en amont, sur les premiers kilomètres de la 10, il y a une vingtaine de minutes de bouchons et vous nous entendez peut-être depuis la rocade bordelaise. Si vous arrivez notamment depuis Bruges, il y a un très gros bouchon en amont parce que vous n'arrivez pas à vous insérer sur la 10 vers le nord. Donc au total, pour vous, il pourrait y avoir entre le bouchon de la rocade et le bouchon de la 10, quasiment une heure de perturbation en ce moment. Donc cette région bordelaise est très très difficile. Voilà donc pour les situations sur la 10. On va encore changer d'autoroute et je vous emmène à présent sur l'A83, l'autoroute entre Nantes et Niort, avec pas mal de petites infos. Nouvelles infos dans le secteur de Niort, kilomètre 130, c'est au début de cet axe en remontée vers Nantes. Il y aurait des morceaux de pneus sur la voie de droite et il y a un agent routier, Florent, qui se rend sur place pour aller les ramasser. Et puis dans cette même région, il y a toujours cette gêne au trafic, kilomètre 125 de l'A83 vers Nantes. Vous ne passez que sur une seule voie au lieu de deux habituellement, la voie de gauche. Dernière info, avec un accident malheureusement qui vient aussi de nous être signalé. Il s'est produit celui-ci dans la région Centre-Val de Loire. Nous sommes dans Indre-et-Loire précisément. Vous êtes sur l'A85 en direction d'Angers, kilomètre 50 après la sortie 5 Bourgueil. On nous parle donc d'un accident sans plus de précision. Pour l'instant, on ne sait pas s'il y a une gêne ou non au trafic. Je vous invite à être prudent. Si j'ai pas parlé de l'autoroute sur laquelle vous circulez en ce moment, le trafic y est peut-être dense, mais j'ai pas de perturbation, pas de gros bouchons à vous signaler.
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1: Vous l'aurez compris, elle n'est pas complètement de tout repos cette route des vacances.
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1: Et nous ne serons pas trop de deux désormais pour vous informer. Florence Dolly me rejoint. Bonjour Florence.
4: Et vous m'ôtez les mots de la bouche, Francine. Effectivement, deux, ce sera pas mal pour la suite du trajet. Donc je suis avec vous, Francine, jusqu'à 20h.
1: Et en musique avec Jason Derulo tout de suite.

Et je vais vous donner une bonne nouvelle pour tous ceux qui nous écoutent dans le secteur de Bordeaux. L'accident qui s'était produit sur les premiers kilomètres de l'A10 en direction de Saintes, de Poitiers, de Paris est terminé. Kilomètre 539, les deux voitures accidentées ont été évacuées. Vous avez retrouvé trois voies de circulation. On a toujours un gros bouchon d'une vingtaine de minutes en amont pour l'instant, mais ça devrait assez vite se résorber. Et surtout, vous étiez nombreux à être complètement à l'arrêt depuis la rocade bordelaise. Donc si vous m'entendez, sachez que ça devrait quand même pouvoir s'améliorer un petit peu dans les prochaines minutes. On repart en musique avec Dizzy tout de suite et puis l'infotrafic, ce sera juste après.

0: Et beaucoup trop d'accidents enregistrés aujourd'hui sur la route des vacances. Je vous invite vraiment à la plus grande prudence. On essaye de respecter les distances de sécurité, notamment pour pouvoir anticiper tout souci sur la route. Et puis n'oubliez pas quelques bons réflexes. Par exemple, vérifier le niveau de votre liquide de refroidissement avant de prendre la route. Et puis également vérifier la pression des pneus, parce qu'avec les très fortes chaleurs, ce sont loin d'être des détails, puisque un pneu sous-gonflé éclate plus rapidement. Et puis ce liquide de refroidissement, il est également très très important. Il y a beaucoup de véhicules en feu, beaucoup de véhicules en panne depuis le début de ces fortes chaleurs, et ce serait vraiment possible, si vous pouvez éviter ça, ce serait quand même une bonne nouvelle. D'ailleurs, où est-ce que vous allez? Comment elle se profile, cette route des vacances? N'hésitez pas à vous donner de vos nouvelles. Vous pouvez vous rendre sur notre site internet, pour ceux qui sont à l'arrêt ou pour les passagers, radio-vinci-autoroute-au-pluriel.com. Vous cliquez sur une petite bulle bleue qui nous permet de nous envoyer des messages et qu'on partage en temps réel sur cette antenne, et on adore avoir de vos nouvelles. L'infotrafic est de retour dans un tout petit instant.
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0: Trafic Express. Trafic Express en compagnie de Florence Dolly. Alors un mot d'abord pour vous dire qu'il y a un accident qui a été signalé tout à l'heure sur l'A85 dans l'Indre-et-Loire en direction d'Angers, kilomètre 50. En fait, il y a un petit doute sur la localisation de l'accident. Il s'est peut-être produit en direction de Tours et de Vierzon. Donc méfiez-vous dans les deux sens entre les sorties 3 Saumur et 5 Bourgueil. On nous parle donc d'un possible accident dans ce secteur. Le principal accident, en tout cas celui qui a les plus grosses conséquences en ce moment, c'est sur l'autoroute A80. Qu'on qu'on le trouve, Florence.
4: Oui, les opérations se poursuivent au niveau de cette zone d'accident au niveau du kilomètre 185, donc entre le secteur du Mans et la sortie en Sablé-Sillé-le-Guillaume, comptez 10 à 15 minutes en deux temps de parcours supplémentaires dans ce secteur avec un bouchon dans les deux sens de circulation.
0: Autre accident qui s'était produit tout à l'heure sur la 10 au nord de Bordeaux. Alors l'accident est terminé, mais la circulation est toujours perturbée sur les premiers kilomètres de la 10 vers le nord, Florence.
4: Oui, ça reste très chargé, hein, ce secteur de Bordeaux, avec déjà un bouchon qui remonte sur la rocade. Et une fois que vous arrivez sur l'autoroute A10, comptez encore un bon quart d'heure difficile, avec une circulation très ralentie sur les 4 premiers kilomètres de l'autoroute A10 en direction du nord. Dans l'autre sens, pour vous qui cherchez peut-être à rejoindre la rocade bordelaise, vous êtes ralenti également, d'autant plus qu'il y a une voiture en panne, c'est désormais confirmé, kilomètre 532 après la sortie 39 Libourne-Saint-Antoine, attention, elle est arrêtée sur la voie de gauche.
0: Voilà, et globalement sachez que partout ailleurs ça se passe plutôt bien en ce moment sur les autoroutes de l'ouest et du centre, même si le trafic est chargé, même s'il y a d'autres petits incidents à vous signaler, on en reparlera dans le détail à 16h20. Il n'y a pas d'autres zones de très très gros blocages.
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0: Quand allez-vous percuter? C'est le nom d'une opération choc menée tout au long de l'été sur le réseau Vinci Autoroute pour vous interpeller et vous sensibiliser à la sécurité des femmes et des hommes en jaune. Chaque semaine, en moyenne, un fourgon jaune est percuté au cours d'une intervention sur le seul réseau Vinci Autoroute. On en est à 25 depuis le début de l'année. Et ce sont des fourgons accidentés, 15 au total, qui sont exposés en ce moment sur la 10 pour vous qui quittez Paris au niveau du parking du péage de Saint-Arnoult. Et si vous prenez la direction de l'ouest, eh bien, vous allez pouvoir les apercevoir sur le parking situé juste avant la barrière de péage. Vous pouvez d'ailleurs aller faire une pause pour vous rendre compte vraiment de ce que ça veut dire quand il y a des accidents impliquant les services de l'autoroute. Pour la sécurité des hommes et des femmes en jaune, pensez à respecter le corridor de sécurité. Nous ne le répéterons jamais assez.

0: ça se charge un petit peu sur la 11 dans le secteur d'Angers. Pour vous qui roulez sur la 11 en direction de Nantes à l'approche de Peillois-et-Lévine, sachez qu'il va y avoir un coup de frein et qu'il y a 5-10 minutes de ralentissement sur cette autoroute A11 où le trafic est bien chargé. Et puis pour tous ceux qui sont sur la 11 en provenance de Nantes et qui à hauteur d'Angers vont poursuivre sur la 87 en direction de Cholet, sachez que dans la bretelle d'accès, il y a un fourgon en panne qui gêne le trafic, donc ça peut peut-être là aussi vous faire freiner. Est-ce que l'annonce de cette nouvelle très forte canicule a modifié votre trajet et vos plans de vacances? Est-ce que vous avez changé peut-être de destination? Est-ce que vous avez avancé votre départ? Est-ce que vous avez adapté les heures auxquelles vous prenez la route? Où est-ce que vous roulez? Vers où vous roulez en ce moment? N'hésitez pas à nous raconter tout ça. Rendez-vous sur notre site internet radiovinciautoroute.com. Vous verrez sur la page d'accueil, il y a une bulle bleue qui apparaît, un petit message. Ça marque « Envoyez-nous vos messages ». Vous cliquez dessus, vous vous laissez faire et vous pouvez ainsi nous envoyer tous ces messages qu'on partage en temps réel sur cette antenne. C'est une façon de faire la route ensemble, la route bien informée, avec un nouveau point sur vos conditions de circulation dans 2 minutes.
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6: Il est 16h31 et on fait un point complet sur vos conditions de circulation. Alors, je tiens à vous dire que globalement, la route des vacances se passe bien en ce moment. Il n'y a pas de très très grosses perturbations et ça roule un petit peu mieux en ce moment qu'il y a une heure, par exemple. Donc ça, c'est plutôt une bonne nouvelle. On va quand même faire le tour de tout ce qui peut vous attendre sur la route. On va d'abord aller du côté du Mans sur l'autoroute A81 parce qu'il y avait eu un accident qui avait entraîné pas mal de ralentissements dans les deux sens de circulation. Où est-ce qu'on en est, Florence Dolly?
7: Eh ben, ça va beaucoup mieux en direction de Rennes. Plus de ralentissements. On avait une demi-heure de bouchon tout à l'heure en direction de Laval et de la Bretagne. C'est désormais terminé. Il reste une voiture au niveau de cette zone d'accident, kilomètre 185 à évacuer. Mais elle se trouve sur le bord des voies, donc ça va vraiment de mieux en mieux. Et tout au plus, vous rencontrez 2,5 km de bouchon dans ce secteur en direction du Mans sur cette A81. Après la sortie en Sablé-Sillé-le-Guillaume, comptez une dizaine de minutes de temps de parcours supplémentaire dans ce secteur.
6: Vous êtes peut-être sur la grande autoroute A11 entre Paris et Nantes. Le trafic est dense, mais globalement, il va bien s'écouler. Il y a toute une simple zone où ça commence à être un tout petit peu plus dense, Florence.
7: Oui, c'est du classique, cette traversée d'Angers qui se charge de plus en plus, avec une circulation bien ralentie. 6 km après la barrière de péage de Corzé, pour vous qui cherchez à rejoindre Angers et Nantes, il faut compter 5 à 10 minutes de temps de parcours supplémentaire désormais. Ça freine juste avant la sortie 13 Péloy-les-Vignes. J'en profite pour vous parler également d'un fourgon en panne dans la bifurcation entre la 11 et la 87, méfiez-vous, dans la sortie 14, tiercé.
6: On va à présent sur l'autoroute A85 en Indre-et-Loire. On nous avait signalé tout à l'heure un accident aux environs du kilomètre 50. On ne savait pas vraiment où est-ce qu'il s'était produit. C'est l'information est maintenant confirmée.
7: Oui, alors on nous avait parlé de 4 voitures accidentées. Finalement, il n'y en a plus qu'une accidentée au niveau de ce kilomètre 50. Donc ça vous concerne, pour rappel, en direction d'Angers, pour vous qui avez passé Tours, après la sortie 5 Bourgueil, kilomètre 50, la voie de droite neutralisée, pour permettre notamment aux secours d'intervenir. Donc vous serrez bien à gauche dans ce secteur, nous sommes vraiment 6 kilomètres après la sortie 5 Bourgueil.
6: Et puis on va faire un petit détour par la Vendée avant de nous rendre sur la grande autoroute A10 entre Paris et Bordeaux. Deux infos, il y a toujours un petit dégagement de fumée du côté de la Roche-sur-Yon pour ceux qui sont sur l'A87 au niveau du péage qui se trouve dans ce secteur. Il y a un feu dans un champ à proximité des voies. Il y a toujours pas mal de pompiers en intervention. Beaucoup moins de fumée que tout à l'heure, mais voyez, soyez pas surpris de voir peut-être des pompiers à proximité des voies dans ce secteur de la Roche-sur-Yon. Et puis un mot pour tous ceux qui nous écoutent sur l'A83 en direction de Nantes du côté de Niort. Il y a toujours une gêne au trafic au kilomètre 125. Vous ne passez que sur une seule voie au lieu de deux. La voie de gauche seulement. Nous partons à présent sur la 10, cette autoroute entre Paris et Bordeaux. On va prendre cette autoroute depuis l'Île-de-France, Florence Dolly, pour tous ceux qui quittent en ce moment la région parisienne.
7: Oui, alors il y avait un accident sur le bord des voies, kilomètre 21, juste après la sortie 10 d'Ourdan. L'accident semble terminé, les deux véhicules ont été évacués, donc ça c'est tant mieux, plus de difficultés de ce côté-là. Une fois passé la barrière de péage de Saint-Arnoux, entre Paris et Orléans, globalement les choses se passent bien. On passe Orléans, à l'approche de Tours, attention à cet accident. Confirmé désormais, une voiture et une moto accidentées arrêtées au kilomètre 193. C'est juste après la barrière de péage de Monet, la voie de droite neutralisée. Il faut serrer à gauche.
6: Et puis si vous êtes ensuite un tout petit peu plus loin, ça roulera bien au sud de Tours. Pour l'instant, le trafic s'écoule bien. Il faut vraiment attendre l'arrivée à Bordeaux pour trouver un bouchon sur l'autoroute A10.
7: Oui, une agglomération bordelaise bien bien chargée. Avec toujours l'arrivée à Bordeaux ralentie, votre point de repère, c'est la sortie 39 Libourne-Saint-Antoine. Ça ça freine après cette sortie. Et je vous rappelle également cette voiture qui est en panne sur la voie de gauche, donc ça n'arrange rien. Kilomètre 532, donc 6 kilomètres après la sortie 39 Libourne-Saint-Antoine. Ça, c'est en direction de la rocade bordelaise. Dans l'autre sens, en direction du nord, pour vous qui quittez la rocade et qui prenez la 10, ça va un petit peu mieux, mais ça reste bien bien chargé, cette rocade bordelaise. Et une fois que vous arrivez sur la 10, à partir du secteur de l'Ormont, comptez une bonne dizaine de minutes de temps de parcours supplémentaire.
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6: Et vous êtes peut-être sur une autoroute dont on n'a pas parlé dans ce point, et bien c'est que globalement, a priori, les nouvelles sont bonnes pour vous. Vous l'avez entendu, pas de très très grosses perturbations en ce moment, mais pas mal de petites infos à vous donner ici ou là. C'est aussi le signe que le trafic est dense. On continue de vous accompagner avec Florence Dolly. On vient pour l'info trafic à 16h45. Pour la musique, tout de suite, c'est le nouveau titre d'Angèle.

0: Un joli titre à écouter sur la route des vacances, à siffloter même sur la route des vacances, qui globalement se passe plutôt bien. Démonstration à venir.
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11: À 16h47, sachez que les nouvelles restent bonnes, même s'il y a beaucoup trop d'accidents en ce moment signalés ou confirmés sur les autoroutes de l'Ouest et du Centre, parfois de simples accrochages sans gêne au trafic. Mais j'attire vraiment votre attention sur la nécessité, par exemple, de respecter les distances de sécurité pour assurer une route en toute sécurité. Alors, pour vous qui êtes peut-être sur la route des vacances, vous voulez savoir où ça va coincer. Il y a quelques petites zones de ralentissement, par exemple sur l'A81 en direction du Mans et de Paris en amont d'un accident. Il reste 5 minutes difficiles après la sortie en sable et scier le Guillaume. On en reparle tout à l'heure. Ça coince également dans la traversée d'Angers sur la 11 en direction de Nantes. Vous mettez 10 minutes de plus que lorsque tout va bien depuis le péage de Corzé pour traverser cette ville de Nantes, cette ville d'Angers, pardon. Mais pour l'instant, ce sont vraiment des vitesses moyennes qui s'abaissent un petit peu. Pas de grosses perturbations. Vous êtes peut-être à l'approche de Nantes. Comment ça va se passer dans cette agglomération Tourangelle où là aussi le trafic est bien chargé, Florence Dolly?
12: Eh ben Nantes, ça se passe plutôt bien pour l'instant sur l'autoroute A11 ou sur le périphérique nantais. C'est plutôt au-delà de Nantes. Vous êtes nombreux à peut-être emprunter la nationale 165 en direction du sud de la Bretagne. Il faudra compter à cette heure-ci 25 voire 30 minutes de bouchons sur les premiers kilomètres de cette nationale 165.
11: Il y a une autre agglomération qui, dès que le trafic est dense, est toujours très chargé, c'est Bordeaux. On va faire le point sur la circulation à Bordeaux. Alors d'abord, pour ceux qui sont sur l'A10 en direction justement de Bordeaux, de la rocade bordelaise, il y aura une petite zone de ralentissement à prévoir sur l'A10.
12: Oui, zone de ralentissement essentiellement liée à une voiture qui était en panne tout à l'heure, kilomètre 532 sur la voie de gauche après la sortie 39 Liban de Saint-Antoine. Il semblerait que ça y est, elle soit évacuée, donc vous allez récupérer 3 voies de circulation et ça roule déjà un petit peu mieux, mais comptez quand même toujours à cette heure-ci une dizaine de minutes d'attente dans ce sens en direction de la rocade bordelaise après la sortie 39 Liban de Saint-Antoine. Ensuite, sur la rocade, c'est un petit peu chargé, mais c'est vraiment au-delà de la rocade bordelaise. Pour vous qui souhaitez rejoindre le sud-ouest du pays, le Pays Basque, les Landes, le bassin d'Arcachon ou encore l'Espagne, il y a un accident qui s'est produit dans le secteur de Sestas sur cette autoroute A63 et on a désormais une bonne demi-heure de bouchons sur les premiers kilomètres de cette autoroute.
11: Vous êtes peut-être sur une autre autoroute en ce moment, on refera un point sur l'ensemble des difficultés qui vous attendent juste après le flash de 17h. Et encore une fois, n'ayez crainte, il n'y a pas de grosses zones de bouchons à l'heure actuelle, même si le trafic est de plus en plus dense. On sent qu'on est dans une vague de départ en vacances ou dans week-end pour ceux qui vont profiter d'un long week-end du 14 juillet. Pour la musique, tout de suite, c'est le nouveau titre de Mentissa, ça s'appelle La Chanson d'amour.

0: Et c'était Mentissa à l'instant. Une nouvelle info au passage, si vous nous écoutez du côté d'Angers, vous êtes sur la rocade est d'Angers en direction de Cholet, de la Roche-sur-Yon. Un nouvel accident viendrait de se produire au niveau de la sortie 22 Brissac-Quincé. Il y aurait une gêne au trafic selon les premiers éléments, avec peut-être un véhicule sur la voie de droite. En tout cas, vous ne passeriez que sur les deux voies de gauche à hauteur du kilomètre 11 de la rocade est d'Angers en direction de Cholet et de la Roche-sur-Yon.
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0: Il y a toujours des zones de bouchons du côté de Bordeaux, notamment pour vous qui quittez la rocade bordelaise et empruntez la 10 en direction du nord. Toujours un quart d'heure difficile, ça coince également un petit peu du côté d'Angers. On en reparle après le flash de Florence Dolly qui arrive après la musique de The Motors.

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1: Bonjour à tous. À la une, les départs en week-end. Début d'un week-end de 4 jours combiné au départ en vacances. Ce vendredi est très chargé sur la route. Près de 1000 km de bouchons cumulés partout en France un peu avant 17h. Bison Futé a sorti le drapeau noir en Auvergne-Rhône-Alpes et rouge partout ailleurs. Le point sur l'infotrafic en détail à la fin de ce flash. Du rouge aussi sur la carte de Météo France. 9 départements sont en vigilance rouge canicule depuis ce matin. Ils seront une vingtaine à partir de minuit dans le centre et l'ouest du pays. À quoi faut-il s'attendre pour ce début de week-end? Un prévisionniste nous en dit plus à la fin de ce flash. Pas de répit sur le front des incendies en France comme en Europe. Un nouvel incendie est d'ailleurs en cours dans le 11e arrondissement de Marseille. Depuis le début de l'année, plus de 8000 départs de feu ont été enregistrés dans l'Hexagone pour une surface estimée supérieure à 25 000 hectares, le double de ce qui avait été mesuré l'an dernier. Des feux accentués par les conditions caniculaires et la sécheresse. Et dans ce contexte de forte chaleur, la SNCF se dit confiante. Toutes les mesures ont été prises pour les voyageurs. 9 millions attendus en gare les prochains jours pour le plus gros week-end de l'été. On passe au sport.
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1: Et qui de la Belgique ou de l'Espagne affrontera les Bleus en demi-finale du Mondial de football? Réponse ce soir, coup d'envoi de la rencontre à 21h. On suit également du cyclisme. Ce vendredi, la 7e étape du Tour de France, 175 km en direction de Bordeaux. Il reste une vingtaine de kilomètres avant l'arrivée. En attendant, il est 17h01, c'est la fin de ce flash. L'infotrafic revient dans un instant, juste après la météo. Et le répit aura été de courte durée. Je vous le disais dans l'actualité, 9 départements sont passés en vigilance rouge canicule depuis ce matin. Ils seront un peu plus d'une vingtaine à partir de minuit. Concentrés sur les Pays de la Loire, la Normandie, le Centre-Val de Loire et l'Île-de-France. Le reste en vigilance orange à part le pourtour méditerranéen. Olivier Proust est prévisionniste à Météo France et il nous parle de la journée de demain.
3: Demain, les températures seront similaires à aujourd'hui avec encore des températures au-delà des 38 degrés, notamment en Aquitaine, entre Bordeaux et les Pyrénées. On va dépasser les 38 avec des points de voir à 40 degrés. Également dans le centre de la France, des températures qui pourront atteindre localement les 38 degrés. On attend toujours autour de 35-36 degrés dans le Grand Est, également dans le Lyonnais.
1: Et c'était Olivier Proust de Météo France.
4: Merci beaucoup Florence Dolly, vous restez avec nous pour l'info trafic qui arrive tout de suite.
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4: Info trafic marqué toujours par de nombreux accidents. Ça, c'est vraiment le fil rouge, hein, depuis le début d'après-midi, même depuis la fin de matinée. Les accidents s'enchaînent, malheureusement. Peut-être un signe de la fébrilité sur la route des vacances. Vous êtes un petit peu énervé par ces conditions climatiques difficiles. Il faut être serein, bien sûr, tant que vous le pouvez. Multipliez les pauses, allez vous hydrater, allez vous reposer pour essayer de faire en sorte que cette route des vacances soit la plus agréable possible. Alors, on va commencer ce point en nous rendant à Angers, puisqu'un nouvel accident s'est produit dans cette région angevine et qui engendre désormais un gros bouchon, Florence.
1: Oui, les choses se compliquent nettement à Angers. Pour vous qui circulez sur la rocade est d'Angers, la 87, vous venez de la 11, vous vous apprêtez peut-être à prendre cette A87 en direction de Cholet, de La Roche-sur-Yon et des Sables d'Olonne. L'accident s'est produit kilomètre 11 après la sortie 19 Trélazé et presque au niveau de la sortie 22 Brissac-Quincé. 4 voitures impliquées dans cet accident sur le bord des voies, la voie de droite impactée, et donc ça crée un bouchon qui ne cesse de grossir. On est sur, pour l'instant, un quart d'heure difficile dans ce secteur à partir de cette sortie 19 Trélazé.
4: Il faut dire qu'il y a du monde dans cette région d'Angers. Ça se ressent également sur l'A11 en direction de Nantes, puisque le trafic est maintenant ralenti.
1: Oui, alors ça se charge aussi sur cette autoroute A11, la traversée d'Angers qui va devenir de plus en plus difficile. On a une dizaine de minutes d'attente à partir de la barrière de péage de Corzé. C'est vraiment une estimation parce que ça dépendra de la voie que vous allez emprunter. Mais donc pensez que dès que vous arrivez au niveau de cette barrière de péage de Corzé, que vous veniez de l'autoroute A11, du Mans de Paris ou de la 85, eh bien ça va coincer et ensuite vous allez être dans un long bouchon jusqu'à la sortie 14, tiercé. C'est là que vous allez pouvoir reprendre un petit peu de vitesse, mais ça va rester compliqué.
4: Et puis ceux qui arrivent peut-être de Nantes, en tout cas vous êtes sur l'A11 en direction du Mans et de Paris et vous bifurquez justement sur la rocade est en direction de Cholet, il y a une voiture en panne dans cette bretelle d'accès, un fourgon en panne dans cette bretelle d'accès à la rocade est, ce qui provoque là aussi un ralentissement en amont. Donc voilà pour ces difficultés d'Angers qui devient un petit point noir sur la route des vacances. Il y a une autre zone très difficile depuis un bon moment maintenant, c'est la région de Bordeaux. Alors un mot pour tous ceux qui quittent peut-être Bordeaux en ce moment, Florence, qui nous écoute depuis la rocade. Ça peut être un petit peu ralenti avant de rejoindre la 10, et la 10 l'est également.
1: Oui, vous avez peut-être déjà rencontré des bouchons effectivement sur cette rocade bordelaise. Vous arrivez dans le secteur de l'Ormont pour prendre la 10 vers le nord et ça ne bouge pas beaucoup. Vous aurez au moins un bon quart d'heure de bouchons sur les 10 premiers kilomètres de l'autoroute A10 avant de pouvoir reprendre un petit peu de vitesse. Dans l'autre sens, pour rejoindre cette rocade bordelaise, bah ça se charge de plus en plus également. Tout à l'heure, ça allait un petit peu mieux. Là, les chiffres trafic augmentent et on a 5 kilomètres bien chargés pour rejoindre cette rocade bordelaise à partir de la sortie 39 Libourne-Saint-Antoine. Notez toutefois qu'il y avait tout à l'heure une voiture en panne sur la voie de gauche. Elle a été dépannée, donc ça devrait aller quand même un petit peu mieux. Au-delà de Bordeaux, pour vous qui cherchez peut-être à rejoindre le sud-ouest du pays, ça reste compliqué. Je vous le rappelle, un accident s'est produit dans le secteur de Sestas, sur les premiers kilomètres de la 63 en direction du sud-ouest du pays. Et comptez toujours une bonne demi-heure, au moins une bonne demi-heure de bouchons sur les premiers kilomètres de cette A63.
4: On a des accidents par ailleurs dont il faut reparler. Alors on va rester sur l'autoroute A10, mais dans une autre région du côté de Tours.
1: Du côté de Tours, effectivement, un accident toujours en cours au nord de Tours. Pour vous qui circulez en direction de Poitiers et de Bordeaux, l'accident s'est produit kilomètre 193, juste après la barrière de péage de Monet. Il y avait une voiture et une moto accidentées. Il ne reste plus que la moto, mais beaucoup de monde sur place et la voie de droite neutralisée.
4: Et puis ça entraîne également la fermeture du parking du péage de Monet. Donc c'est compliqué désormais de faire une pause au niveau de ce péage, du parking du péage de Monet. Voilà, sinon globalement partout ailleurs, sachez que ça se passe plutôt bien en ce moment. Pas d'autres zones en tout cas de ralentissement sur la route des vacances.
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0: Zawi et Stéphane, à l'instant, sur le 107.7, quelle est votre destination du jour? Comment se passe la route des vacances? Quelle température est indiquée votre voiture? Est-ce que vous avez peut-être changé vos plans de départ en vacances pour tenir compte de cette canicule? N'hésitez pas à nous raconter cette route des vacances. Rendez-vous sur notre site internet radiovinciautoroute.com. Il y a une bulle bleue qui apparaît en bas à droite de la page d'accueil de notre site. C'est écrit « Envoyez-nous vos messages », vous cliquez sur cette bulle bleue et là, faudra cliquer sur le petit encadré « Envoyer un message » et vous pourrez ainsi nous envoyer vos messages qu'on partage en temps réel sur cette antenne et on adore vous lire. On vous donne des nouvelles du trafic en compagnie de Florence Dolly dans une minute. À tout de suite.
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6: Et on vient de recevoir un message de Seb, qui voulait souhaiter un bon courage à l'agent routier mobilisé sur l'accident du kilomètre 193 sur la 10. Faites attention à lui et respectez le corridor de sécurité. Il y avait une moto accidentée, en effet, juste après le péage de Monet en direction du sud-ouest. Elle vient d'être évacuée. Le parking du péage de Monet a lui rouvert. Donc il reste encore une petite gêne au trafic, mais ça devrait bientôt être fini. C'est un autre accident dont on va parler tout de suite.
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6: Trafic Express qui va vraiment se concentrer sur cet accident survenu dans le secteur d'Angers et qui provoque un très très gros bouchon, Florence Dolin.
8: Oui, on est désormais sur plus d'une demi-heure de bouchon. Alors ça vous concerne dès l'autoroute A11 pour vous qui roulez en direction du Mans de Paris ou qui allez basculer sur la 87 en direction de Cholet et de la Roche-sur-Yon. Vous avez une première zone de bouchon après la sortie 17 Angers Ouest et puis ensuite à partir de la sortie 14, vous rentrez dans ce bouchon d'au moins une demi-heure lié à cet accident qui s'est produit sur la rocade Est d'Angers au kilomètre 11, 6 kilomètres après la sortie 19, très lasé, 4 voitures impliquées dans l'accident et la voie de droite toujours neutralisée. Dans l'autre sens, ce secteur d'Angers compliqué aussi pour vous qui circulez sur la 11 en direction de Nantes ou qui allez peut-être aussi basculer sur la 87. Vous avez toujours une dizaine de minutes de temps de parcours supplémentaire à partir de la barrière de péage de Corzé pour traverser Angers.
6: Voilà Angers qui devient donc une agglomération assez difficile. Bordeaux l'est également. Alors on parlera des petits ralentissements sur la 10 mais qui ne sont pas très important, mais c'est de l'autre côté de l'agglomération bordelaise en direction du sud-ouest, Florence Dolly, qu'il y a les plus grosses perturbations en ce moment.
8: Oui, surtout restez branchés sur le 107.7, vous serez accompagné par une autre voie du côté de cette autoroute A63. Notez qu'il y a un bon 40 minutes, une bonne demi-heure, voire 40 minutes de bouchon sur les premiers kilomètres de cette autoroute en direction du sud-ouest, lié à un accident qui s'est produit dans le secteur de Sestas.
6: Et sinon, eh bien, il y a quelques petites zones d'intervention encore en ce moment, mais pas d'autres ralentissement sur la route des vacances. On refait un point très précis à 17h30. J'allais annoncer un point à 19h30, c'est pour ça que je me suis repris, parce que ça faisait un petit peu tard quand même. C'est bien à 17h30 que l'on vous retrouvera. Ça se charge également un petit peu sur la 10 en ce moment du côté de Niort en direction du Nord. Encore une fois, on reparle de tout cela dans le détail d'ici 10 minutes. On reprend le temps de réécouter un petit peu de musique tout de suite, celle de Marie-Sara.

0: C'était Thérapie Taxi à l'instant. 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On se retrouve pour l'infotrafic en compagnie de Florence Dolly. On reparlera de cet accident survenu à Angers qui perturbe toujours très fortement le trafic. Il y a plus de trois quarts d'heure de bouchon désormais sur la rocade est d'Angers en direction de Cholet. On refait le point dans 3 minutes.
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0: Et nous partons à Angers de nouveau pour débuter ce point, puisque c'est un petit peu la grosse difficulté de la route des vacances en ce moment, en raison d'un accident. Florence Dolé, toujours en cours sur la rocade est d'Angers.
20: Oui, toujours en cours. Accident qui a impliqué 4 voitures au kilomètre 11 après la sortie 19 très lasée. Sachez que des dépanneurs ont été appelés sur place. Ils vont pouvoir prendre en charge les véhicules. En tout cas, pour l'instant, les secours sont toujours en intervention. La voie de droite impactée au niveau de cet accident, et on a désormais près de 3 quarts d'heure de bouchon à l'arrière de cette difficulté. Un bouchon qui démarre sur l'autoroute A11 au niveau de la bifurcation entre la 11 et la 87.
0: Sur l'autoroute A11, où le trafic est chargé, également beaucoup de monde en direction de l'ouest.
20: Oui, beaucoup de monde en direction de Nantes. C'est vrai qu'on parle beaucoup de la rocade est d'Angers impactée par cet accident. Sur la 11, simplement la densité du trafic et du monde dans la traversée d'Angers. Comptez en direction de Nantes une dizaine de minutes d'attente. Alors c'est vraiment une estimation parce que c'est au niveau de la barrière de péage de Corzé qui marque votre entrée dans l'agglomération angevine que vous allez rencontrer ce bouchon. Donc vous irez plus ou moins vite en fonction de la voie que vous allez emprunter au niveau de cette barrière de péage.
0: Et puis un mot, si vous nous entendez, vous souhaitez accéder à la 11 vers Paris par l'entrée Angers-Ouest, elle vient d'être fermée en raison de la présence d'un fourgon en panne dans cette bretelle d'accès à l'autoroute. Voilà pour cette région angevine, pas mal de choses donc à vous dire. On part désormais à Bordeaux où là aussi le trafic est très très dense, que ce soit pour accéder à la rocade bordelaise ou pour quitter Bordeaux vers le nord.
20: Oui, il faut compter pour accéder à la rocade bordelaise un bon quart d'heure difficile à partir de la sortie 39 Libourne-Saint-Antoine à cette heure-ci. Dans l'autre sens, rocade bordelaise chargée, une fois que vous arrivez sur la 10 dans le secteur de Lormont, vous avez encore bien 10 minutes difficiles sur les premiers kilomètres de cette autoroute à 10. Un petit mot de la 63 toujours pour vous qui cherchez à rejoindre le sud-ouest du pays, le bassin d'Arcachon, le Pays Basque, les Landes. L'accident n'est pas terminé dans le secteur de Sestas et on a une bonne demi-heure de bouchons sur les premiers kilomètres de cette autoroute à 63. Oui, l'accident n'est pas terminé, il s'est produit, je vous le rappelle, kilomètre 8 dans ce secteur de Sestas.
0: La 10 du côté de Tours en direction de Bordeaux et du sud-ouest, on avait un accident juste après le péage de Monet, accident terminé. Il y avait 2-3 minutes de ralentissement en amont, ça va pouvoir se résorber sans souci. Puis on avait également un accident sur l'A85 en direction d'Angers après Bourgueil, là aussi l'accident vient d'être terminé. Donc ce qu'il faut retenir, c'est que si vous n'êtes pas dans le secteur d'Angers ni dans celui de Bordeaux, globalement votre route se passe plutôt bien en ce moment.
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0: Et n'hésitez pas à me confirmer que votre route globalement se passe bien, à me dire comment vous vous adaptez à la chaleur pour supporter les grands trajets, peut-être comment vous faites avec vos animaux de compagnie qui sont également particulièrement sensibles à ces fortes chaleurs. Bref, vous pouvez nous raconter votre route, nous dire où vous allez. Rendez-vous sur notre site internet radiovinciautoroute.com. Vous cliquez sur la bulle bleue en bas à droite de l'écran qui vous dit envoyez-nous vos messages. Et une fois que vous arrivez sur la plateforme qui vous permet de nous envoyer des messages, vous cliquez bien sur le bandeau, envoyez un message pour nous raconter votre route et on partage cette route en temps réel sur le 107.7. Pour la musique tout de suite, c'est Taïk.

0: Et c'était Irma à l'instant. Et vous êtes peut-être au volant d'un véhicule électrique et vous l'avez remarqué, les jours de fort trafic, il y a parfois du monde sur les aires de service pour se recharger au niveau des bornes. Sachez que sur certaines aires de repos, vous pouvez également recharger votre véhicule. Les aires concernées sont indiquées dès l'autoroute. Vous apercevez le logo véhicule électrique sur leur panneau. Donc n'hésitez pas également à aller vous charger sur ces aires-là. Ça peut être par exemple l'aire des Chagnas sur la 10 en direction de Poitiers et Bordeaux, kilomètre 277, c'est en direction de Tours, pardon, qu'elle se trouve cette aire, en direction donc du nord. En direction de Bordeaux, il y a par exemple l'aire de Saint-Palais-l'Ouest, kilomètre 467, qui vous permet également de vous recharger.
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0: Et pour un bref retour à l'infotrafic, je voulais vous signaler, si vous roulez sur l'A10 en direction de Bordeaux, dans le secteur de Niort, kilomètre 379, on nous parle d'une voiture en feu sur le bord des voies, peut-être un dégagement de fumée. Donc soyez vigilants, kilomètre 379 de l'A10 vers Bordeaux. Et puis l'A10 en Ile-de-France, en direction du péage de Saint-Arnoult, kilomètre 11, il y aurait des obstacles sur les voies.
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3: Et nous nous concentrons toujours sur la région d'Angers où le trafic est extrêmement difficile pour tous ceux qui vont emprunter la rocade est d'Angers ou la 87 vers Cholet et La Roche-sur-Yon, Florence Dolly.
4: Oui, trafic toujours compliqué par cet accident sur la rocade est d'Angers, effectivement, accident impliquant 4 voitures. Alors, il y en a une qui a pu être évacuée, il en reste 3 sur place, kilomètre 11, donc 6 kilomètres après la sortie 19, très lasé. Notez que les dépanneurs sont en intervention, les secours ont quitté les lieux, donc ça avance quand même au niveau de l'accident, mais c'est vrai que vous n'avez que 2 voies pour circuler au lieu de 3 et il faut compter désormais au moins 50 minutes de bouchon à partir de la bifurcation entre la 11 et la 87. Vous êtes sur la 11, vous cherchez à traverser Angers, vous n'allez pas basculer sur la 87, là ça se passe un petit peu mieux pour vous en direction de Nantes, mais vous avez quand même une dizaine de kilomètres bien chargés une fois passé la barrière de péage de Corzé pour vous donc qui roulez en direction d'Angers et de Nantes.
3: Voilà pour cette région angevine, sinon ça coince toujours un petit peu dans le secteur de Bordeaux, on en reparlera tout à l'heure. Et puis sur la 10, pour vous qui roulez à Niort en direction de Bordeaux et du sud-ouest, il y a un fourgon qui a pris feu. Alors c'est un grand mot, il y a un peu de fumée au niveau de ce fourgon sur le bord des voies, mais vu que le trafic est dense, ça vous fait légèrement freiner en amont. Donc attention à ce coup de frein après la sortie 32 Limoges-Niort sur la 10 en direction de Bordeaux. Et on en reparle bien sûr dans le détail après le flash de 18h. Et Florence Dolly va nous préparer ce flash de 18h. D'ici là, nous, on va rouler en musique avec Pascal Obispo et Icar.

0: Et vous êtes nombreux sur la route en ce moment, la route des départs en vacances, des départs en week-end pour ce week-end du 14 juillet pour ceux qui feront le pont. C'était un drapeau rouge, hein, selon Bison Futé, noir même pour la région Auvergne-Rhône-Alpes. Pas de très grosses zones de ralentissement, sauf à Angers. Ça, c'est la conséquence d'un accident toujours en cours, dont on reparlera après le flash de 18h, le flash que nous prépare Florence Dolly. C'est vraiment sur la rocade est d'Angers en ce moment et qu'il y a une très grosse perturbation partout ailleurs. Globalement, ça se passe quand même plutôt bien. Il y aura la musique du 107.7 avant 18h et notre rendez-vous donc avec l'info. Ce sera Propeller Heads dans les prochaines minutes. Il y aura également Teddy Swims à découvrir et je vous souhaite une excellente route et n'oubliez pas la pause si vous êtes si vous roulez depuis plus de 2 heures, il est déjà temps de s'arrêter.
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1: Bonjour à tous. Plus de 1000 km de bouchons cumulés partout en France un peu avant 17h. Un vendredi très chargé sur la route, c'était attendu. L'infotrafic en détail à la fin de ce flash. Et dans ce contexte, le nombre de noyades toujours en hausse. Au total, 131 personnes décédées par noyade depuis le 19 juin en France dans ce contexte de forte chaleur. C'est ce qu'a annoncé la ministre des Sports, des noyades causées par des baignades pendant les périodes de canicule dans des zones dangereuses. La canicule se poursuit en France avec une vingtaine de départements qui seront concernés par l'alerte rouge dans le centre et l'ouest du pays demain. Une canicule et une sécheresse qui attisent les feux de forêt derniers en date à la Plaine-sur-Mer où un centre équestre et un camping ont été évacués, c'est en Loire-Atlantique. Et puis à l'est de Marseille, 12 hectares de végétation ont été brûlés, le feu est désormais fixé. Chez nos voisins espagnols, un gigantesque incendie en Andalousie est toujours hors de contrôle, au moins 12 personnes ont trouvé la mort. Le sport, c'est le Belge Tim Merlier qui a remporté la 7e étape du Tour de France au sprint. Le Slovène Tadej Pogačar reste premier au classement général. Du tennis, Alexander Zverev s'est qualifié pour la finale de Wimbledon en battant le Britannique Arthur Ferry en 3-7, 7-6, 6-4, 6-2. Il affrontera dimanche le vainqueur du choc à venir entre Yannick Sinner, numéro 1 mondial, et la légende Novak Djokovic. Et puis du football ce soir, suite des quarts de finale du mondial, la Belgique contre l'Espagne, rencontre à 21h. Le gagnant affrontera les Bleus en demi-finale mardi soir. Et les 18h01, c'est la fin de ce flash. L'infotrafic revient dans un instant, juste après la météo. Neuf départements sont donc déjà en vigilance rouge canicule depuis ce matin et ils seront un peu plus d'une vingtaine à partir de minuit, concentrés sur les Pays de la Loire, la Normandie, le Centre-Val de Loire et l'Île-de-France. Le reste en vigilance orange à part le pourtour méditerranéen. Olivier Proust est prévisionniste à Météo France et il nous parle de la journée de demain.
2: Demain, les températures seront similaires à aujourd'hui avec encore des températures au-delà des 38 degrés, notamment en Aquitaine, entre Bordeaux et les Pyrénées. On va dépasser les 38 avec des points de voir à 40 degrés. Également dans le centre de la France, des températures qui pourront atteindre localement les 38 degrés. On attend toujours autour de 35-36 degrés dans le Grand Est, également dans le Lyonnais.
1: Et c'était Olivier Proust de Météo France.
3: Merci beaucoup Florence Dolly, il est 18h02 et on enchaîne tout de suite avec le trafic.
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3: Et vous parliez, Florence, de 1000 km de bouchons cumulés dans toute la France sur les autoroutes sur lesquelles vous nous entendez en ce moment, direction la Bretagne, les Pays de la Loire, la Nouvelle-Aquitaine, le Centre-Val de Loire ou l'Île-de-France. La route se passe quand même globalement bien. Pas de très très très grosses perturbations à prévoir, sauf dans la région d'Angers qui, là, pour le coup, est extrêmement difficile, mais c'est la conséquence d'un accident qui reste en cours, Florence.
1: Oui, un dépanneur toujours sur place pour terminer de prendre en charge les derniers véhicules. La voie de droite toujours neutralisée au niveau de cet accident qui s'est produit, on vous le rappelle, au kilomètre 11, après la sortie 19, très lasée. La voie de droite pour l'instant toujours neutralisée et il y a au moins 50 minutes de bouchon à l'arrière de cet accident, malheureusement. Zone très très compliquée, mais on a quand même espoir que le dépanneur puisse évacuer très prochainement les deux derniers véhicules pour que vous puissiez récupérer trois voies de circulation.
3: Pendant qu'on est dans cette région d'Angers, on va évoquer la circulation sur l'autoroute A11 en direction de Nantes parce qu'il y a également une zone de ralentissement à prévoir.
1: Oui, la traversée d'Angers, alors ça c'est du classique pour vous qui passez traditionnellement par Angers lorsque vous partez en vacances. Ça coince à partir de la barrière de péage de Corzé pour vous qui venez de l'A11, de Paris, du Mans ou de la 85 de Vierzon, de Tours. À partir de cette barrière de péage de Corzé, vous aurez 10 km bien bien chargés avant de rejoindre Angers et de pouvoir continuer votre trajet en direction de Nantes.
3: Vous êtes peut-être à Nantes, et bien ça va bien pour accéder au périphérique nantais depuis la 11 ou depuis la 83. Au-delà, pour tous ceux qui vont prendre la route de Vannes et de la Bretagne, sachez que sur la Nationale 165, dès que vous quittez Nantes, il y a une zone de 25 minutes environ de ralentissement. On va prendre ensemble l'autoroute A10, ça c'est l'autoroute entre Paris et Bordeaux. Vous êtes très nombreux sur cet axe dès l'Île-de-France, mais ça va plutôt bien rouler. Méfiez-vous simplement en région parisienne, kilomètre 11, il y aurait peut-être des obstacles sur les voies. Et puis au niveau du péage de Saint-Arnoult, juste avant la barrière, il y a un piéton sur le bord des voies qui se met en danger, hein, puisque c'est très dangereux de se trouver là. Donc vous levez bien le pied à l'approche de ce péage de Saint-Arnoult. Au-delà, eh bien, ça va bien rouler du côté d'Orléans, de Tours, pas de difficultés. À Niort, là, il va y avoir un très léger coup de frein et c'est en raison de la présence d'un véhicule sur le bord des voies.
1: Oui, il y avait un petit peu de fumée dégagée par ce véhicule tout à l'heure, kilomètre 379, donc 10 kilomètres après la sortie 30 de Limoges-Niort. Notez que les pompiers sont arrivés sur place pour sécuriser la zone. Ce poids lourd se trouve arrêté juste avant la sortie 33 à La Rochelle-Niort et donc désormais la voie droite est neutralisée pour permettre l'intervention des pompiers en toute sécurité. Donc vous n'avez qu'une voie pour circuler dans ce secteur et peut-être que le ralentissement va un petit peu s'allonger voilà, dans ce secteur de Niort. Vous avez la possibilité, si vous le souhaitez, de contourner ce secteur en quittant l'autoroute A10 par la sortie 32 Limoges-Niort.
3: Et puis ensuite, si vous arrivez dans la région de Bordeaux, il y aura également un petit peu d'attente, mais là aussi, c'est très habituel dès que le trafic est dense.
1: Oui, c'est habituel, on a une dizaine de minutes d'attente, donc c'est pas bien méchant pour un vendredi soir. Voilà, trafic chargé en direction de la rocade bordelaise, mais les temps de parcours vont plutôt dans le bon sens.
3: D'accord, ça améliore, voilà.
1: Après la sortie 41 en baisse, c'est là votre premier coup de frein en direction de la rocade bordelaise. Dans l'autre sens, c'est pareil, hein, 10 minutes de temps de parcours supplémentaire pour vous qui prenez la 10 dans le secteur de Lormont en direction de Paris. Je vais y arriver. C'est plutôt au-delà de la rocade bordelaise. En revanche, pour vous qui souhaitez peut-être rejoindre le sud-ouest du pays, le Pays Basque, les Landes, le bassin d'Arcachon, l'Espagne, que vous allez rencontrer toujours ce gros bouchon, hein, près de 3 quarts d'heure de bouchon à l'arrière d'un accident qui s'est produit toujours dans le secteur de Sestas.
3: On n'a peut-être pas parlé de l'autoroute sur laquelle vous circulez en ce moment, en Vendée, en Centre-Val de Loire, mais ça veut dire qu'a priori, tout se passe bien pour vous.
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Bon, moi, en l'occurrence, je voulais apporter un peu de lumière pour tous ceux qui nous écoutent dans le secteur d'Angers, puisque c'est la fin de l'accident sur la rocade est d'Angers en direction de Cholet et de La Roche-sur-Yon. Il n'y a plus de gêne à la circulation. Le bouchon qui s'est formé en amont va donc enfin pouvoir se résorber. Alors, ça va prendre du temps, parce qu'on avait une heure de bouchon. Donc, ça va prendre du temps avant que ça reparte vraiment. Le trafic est dense dans cette région angevine. Mais c'est la fin d'intervention des services de l'autoroute, des dépanneurs, des secours. Et donc, ça, c'est une très, très bonne nouvelle. Courage à tous ceux qui nous écoute du côté de Niort, par exemple, où je vois que le mercure en ce moment avoisine les 39 degrés dans le secteur de Bergerac également. C'est là qu'on enregistre les températures maximales en ce moment. Il fait chaud sur la route. Vous n'oubliez pas d'emporter avec vous de l'eau. Ça, c'est très important, en quantité suffisante pour toutes les personnes qui sont dans l'habitacle de la voiture. On ne sait jamais ce qu'on va trouver sur la route. Tenez, du côté d'Angers, les personnes qui ont passé une heure dans un bouchon, il était important pour elles d'avoir de l'eau en quantité suffisante, surtout si vous voyagez avec des enfants ou des personnes âgées. Encore un peu de musique avant notre prochain rendez-vous avec le trafic. C'est la musique de Louisa.

0: Et l'infotrafic sera de retour à 18h15 avec des nouvelles notamment de la circulation à Angers qui repart un petit peu puisque l'accident est terminé.
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0: Trafic Express. C'est la route des vacances et de ce long week-end du 14 juillet. Vous êtes nombreux, notamment à l'approche de Bordeaux. On en reparlera dans notre point de 18h30. Là, on va s'intéresser à deux régions. Première région, celle de Niort, Florence Dolly, même un petit peu plus au nord sur la 10. Il y a un accident qui vient d'être signalé.
22: Au kilomètre 352, 10 kilomètres après la sortie 31 Saint-Mexant, l'école Lusignan en direction de Bordeaux. Peut-être une voiture qui serait accidentée sur la bande d'arrêt d'urgence. On n'en sait pas beaucoup plus. Vous restez vigilants. D'autant plus que quelques kilomètres plus loin, toujours en direction de Bordeaux, il y a une intervention qui se poursuit au niveau d'un poids lourd qui était en feu tout à l'heure. Il y avait un dégagement de fumée sur ce poids lourd, kilomètre 379. Au-delà de la sortie 32 Limoges-Niort, les pompiers sont toujours sur place en intervention. La voie de droite neutralisée et conséquence, vous avez désormais un quart d'heure de temps de parcours supplémentaire dans ce secteur une fois passé la sortie 32 Limoges-Niort.
0: Il y a une autre zone où le trafic reste très très dense. C'est à Angers sur la rocade est de la ville.
22: Mais on a quand même bon espoir que ça aille de mieux en mieux dans ce secteur d'Angers, puisqu'on vous le disait, l'accident est désormais terminé sur cette rocade est d'Angers. Un accident qui s'était produit kilomètre 11, 6 kilomètres après la sortie 19, très lasé. Le patrouilleur est en train de terminer de nettoyer la zone et il va quitter les lieux. Vous aviez jusque-là la voie de droite neutralisée, ce n'est plus le cas. Mais c'est vrai qu'il y avait une heure de bouchon à l'arrière. On est désormais sur trois quarts d'heure de bouchon. Enfin, ça se résorbe vraiment par l'avant, hein, donc ça devrait aller mieux dans la la prochaine demi-heure, mais il faut prendre encore votre mal un petit peu en patience dans ce secteur.
0: Et puis si vous êtes sur la 11 en direction de Nantes, dans cette région d'Angers également, après le péage de Corzé, vous entrerez dans une zone de ralentissement avec durant une quinzaine de minutes vos vitesses moyennes qui sont abaissées. Mais encore une fois, on reparle de tout cela dans le détail à 18h30.
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0: Et depuis le début de cette vague de chaleur, on a beaucoup plus de véhicules qui prennent feu ou qui tombent en panne tout simplement, ou de pneus qui éclatent sur la route des vacances. Alors le bon réflexe, plus que jamais, c'est de vérifier très régulièrement la pression de vos pneus et de vérifier également le niveau du liquide de refroidissement pour essayer d'éviter au maximum les pannes. Il y a une famille par exemple qui vient de tomber en panne sur l'A10 en direction du péage de Saint-Arnoult, kilomètre 9. Tous les membres de la famille sont allés se réfugier en protection derrière les glissières de sécurité. C'est le bon réflexe, mais bien sûr, c'est pas la manière idéale de débuter des vacances. La musique tout de suite, c'est Tiwayo.

Et l'accident semble se confirmer sur la 10 en direction de Niort et de Bordeaux, kilomètre 348. On nous parle de deux voitures accidentées avec une gêne sur la voie de droite. Donc, vous ne passeriez que sur la voie de gauche et il y a déjà un petit coup de frein en amont. Donc, préparez-vous à ce ralentissement qui vous attend après la sortie 31 Saint-Mexant-l'École Lusignan sur la 10 en direction de Bordeaux en raison donc d'un accident. Et puis, on nous a parlé d'un autre accident juste après kilomètre 352. On attend la confirmation des services de l'autoroute. Pour la musique, tout de suite, c'est la femme.

0: Il est bientôt 18h30, l'heure de reparler de vos conditions de circulation. Toujours pas mal de ralentissements dans le secteur d'Angers. Et puis cet accident signalé sur la 10 en direction de Bordeaux, après Poitiers, après la sortie 31 Saint-Mexant-l'École Lusignan, kilomètre 348. Il y aurait une gêne au trafic et déjà un ralentissement en amont. On en reparle dans les toutes prochaines minutes.
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12: 18h32, nouveau point sur vos conditions de circulation avec de nouvelles zones de ralentissement et notamment pour vous qui êtes sur l'autoroute A10 en direction du sud-ouest. Il y a d'abord un ralentissement, Florence Dolly, lié à un accident.
13: Oui, qui nous a été signalé 5 km après la sortie 31 Saint-Mexant-l'École Lusignan, kilomètre 348. Deux voitures qui seraient accidentées sur la voie de droite. Manifestement, ça semble confirmé puisque vous êtes ralenti. Il faut compter désormais un peu plus de 5 minutes de ralentissement dans ce secteur. On nous a signalé un autre accident quelques kilomètres plus loin en direction toujours de Bordeaux, au kilomètre 352. On n'en sait pas beaucoup plus pour le moment. Ce secteur de Niort qui devient de plus en plus compliqué puisque une fois passé la bifurcation avec la 83, vous continuez votre trajet en direction du sud, en direction de Bordeaux, vous allez rencontrer désormais 25 minutes de bouchons liés toujours à ce poids lourd qui était en feu tout à l'heure, on vous en parlait, au kilomètre 379 après la sortie 30 de Limoges-Niort. Il n'est plus en feu, mais il reste du monde sur place en intervention. La voie de droite reste neutralisée, donc une voie au lieu de deux, ça crée ce bouchon qui ne fait qu'augmenter. Et si vous souhaitez quitter l'autoroute A10, eh bien ça peut peut-être être la bonne option. On vous conseille désormais de quitter l'autoroute A10 au niveau de la sortie 32 de Limoges-Niort. Vous allez gagner entre 10 et 15 minutes. Vous allez contourner Niort et ensuite récupérer la départementale 650 pour pouvoir reprendre l'autoroute A10 un petit peu plus au sud au niveau de l'entrée 33 La Rochelle-Niort.
12: Et je remercie Delphine qui vient de nous envoyer un message qui vient de passer dans cette zone d'accident. Elle nous confirme accident, mais les véhicules seraient sur la voie de gauche, nous dit-elle, et pas sur la voie de droite au kilomètre 348. Et il y a un autre accident un tout petit peu plus loin sur la bande d'arrêt d'urgence sans gêne. Donc il y a bien eu deux accidents consécutifs dans cette région entre Poitiers et Niort. Merci beaucoup Delphine pour toutes ces informations. Donc voilà pour la situation sur la 10. Bon, la bonne nouvelle, c'est que quand vous arriverez dans le secteur de Bordeaux, il y a 2-3 minutes de ralentissement, mais rien de bien méchant. À Bordeaux, c'est plus ensuite au-delà pour ceux qui vont emprunter la 63 vers le sud-ouest, qu'il y a toujours 30 minutes de bouchon, puisqu'il y a eu un accident également dans ce secteur. Beaucoup d'accidents depuis ce matin. Et il y en avait un également sur la rocade Est d'Angers. On change complètement de région, Florence. L'accident est terminé, mais la circulation a beaucoup de mal à repartir.
13: Oui, la circulation reste chargée. L'accident s'était produit après la sortie 19 très lasée sur cette rocade Est d'Angers en direction de Cholet, de La Roche-sur-Yon et des Sables d'Olonne. Vous avez récupéré 3 voies de circulation, mais c'est vrai qu'il reste une dizaine de kilomètres bien, bien chargés et ça coince à partir de la bifurcation entre la 11 et la 87. Votre point de repère, c'est la sortie 14 de l'autoroute A11. En parlant de l'autoroute A11, ça reste compliqué aussi de traverser Angers. Ça, c'est assez traditionnel pour un vendredi de départ en vacances. Pour vous qui arrivez de la 11 de Paris-du-Mans ou qui arrivez de l'autoroute A85 de Vierzon et de Tours, vous vous retrouvez au niveau de la barrière de péage de Corzée. Et ensuite, vous avez 10 km un petit peu chargés pour pouvoir ensuite rejoindre Angers et continuer votre route en direction de Nantes.
12: Et partout ailleurs, à l'heure actuelle, ça se passe plutôt bien.
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1: Et malheureusement, les accidents sur la route des vacances, deux accidents, je vous le rappelle, qui se sont produits peu de temps d'écart sur l'autoroute A10 en direction de Bordeaux, après la sortie 31 Saint-Mexant-l'École Lusignan et après Poitiers. Premier accident, kilomètre 348, les deux véhicules accidentés sont bien sur la voie de gauche, comme nous disait Delphine, notre auditrice, et on la remercie de nous avoir envoyé un message. Et il y a plus de 10 minutes de bouchon désormais en amont de cet accident. Et puis juste après, c'est un autre accident, kilomètre 352, mais sans gêne au trafic. Toutefois, vous levez le pied pour la sécurité des personnes impliquées. Et puis au-delà, une demi-heure désormais de bouchons en amont de cette zone où un poids lourd avait pris feu. Mais les pompiers sont repartis. Le poids lourd vient de repartir et les services de l'autoroute vont sans doute pouvoir débaliser dans les toutes prochaines minutes. Pour l'instant, vous ne passez toujours que sur une seule voie au lieu de deux. La voie de gauche seulement au kilomètre 379. Mais là, on devrait avoir de bonnes nouvelles à vous donner dans les prochaines minutes, peut-être après la musique de Taylor Swift.

0: Taylor Swift, il faut peut-être l'appeler désormais Taylor Swift Kels après le grand mariage qui a eu lieu la semaine dernière à New York. On va se retrouver nous pour l'infotrafic à 18h45. À tout de suite.
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5: 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Non, c'est pour moi. Bonne route.
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10: Et ça va beaucoup mieux désormais du côté d'Angers où l'accident qui nous a pas mal occupé est terminé depuis une demi-heure. Il reste 10 minutes, 15 minutes difficiles sur la rocade est d'Angers en direction de Cholet et La Roche-sur-Yon. Mais le gros des difficultés est désormais derrière nous. C'est une autre région qui nous occupe maintenant et qui concentre plusieurs difficultés. La 10 entre Poitiers et Niort, Florence Dolly.
11: Pour vous qui roulez en direction de Bordeaux, après la sortie 31 Saint-Mexant, l'école Lusignan, kilomètre 348, première difficulté. Cet accident impliquant finalement deux voitures, dont une qui est arrêtée sur la voie de gauche. Donc vous n'avez qu'une voie pour circuler au lieu de deux. Et il y a désormais un quart d'heure de bouchon à l'arrière. Bouchon qui démarre au niveau de la sortie 31 Saint-Mexant, l'école Lusignan. Quelques kilomètres plus loin, un autre accident impliquant deux voitures sur bande d'arrêt d'urgence, mais pas de gêne au trafic. Kilomètre 352. En revanche, on a une bonne nouvelle. Tout à l'heure, il y avait un gros bouchon au niveau d'un poids lourd dont on vous parle depuis un moment. Poids lourd qui était en feu, kilomètre 360. 79. Cette fois, une fois passé la sortie 32 Limoges-Niort, il a pu repartir. Vous avez récupéré la voie de droite, donc à nouveau deux voies pour circuler. Et le bouchon qui s'était formé est en train progressivement de se résorber. Restez quand même vigilants. Hein. Il y avait tout à l'heure une bonne demi-heure de bouchon dans ce secteur.
10: J'ajoute juste une autre info sur la 10 en direction de Tours, de Poitiers et de Bordeaux, kilomètre 176. Là, nous sommes après Blois. On nous signale à l'instant la présence d'un animal écrasé sur les voies. C'est un renard qui serait écrasé sur la voie la plus à droite. Et il y a un agent routier, Jean, qui se rend sur place pour aller nettoyer la chaussée. Et nous referons un point très complet sur vos conditions de circulation après le flash de 19h. Pour la musique, tout de suite, c'est Manon Lisa.

0: Et nous avons toujours cet accident sur la 10 en direction de Bordeaux, kilomètre 348, c'est après la sortie 31. C'est votre repère parce qu'à partir de là, vous êtes au ralenti. Il y a 20 minutes de bouchon en amont de l'accident. Vous ne passez que sur une seule voie au lieu de deux habituellement. La voie de droite seulement est disponible. Il y a un autre accident juste après, mais qui ne provoque pas, lui, de ralentissement puisqu'il ne gêne pas la circulation.
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0: Et on retrouve à 19h pile Florence Dolly pour un point sur l'actualité. On reparlera de la météo caniculaire et on refera un point très précis sur vos conditions de circulation. D'ici là, Lady Gaga et France Gall dans un instant.

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1: Bonsoir à tous. Le feu qui a ravagé près de 5000 hectares dans les Pyrénées-Orientales devrait bientôt être fixé. C'est ce qu'annonce ce soir le préfet du département. De nombreux incendies en cours en France, attisés par les fortes chaleurs et la sécheresse. Au total, plus de 25 000 hectares ont déjà brûlé en 2026. Le double de ce qui avait été mesuré l'année dernière. La chaleur s'intensifie et s'étend. Météo France place 24 départements en vigilance rouge canicule à partir de demain, contre 9 actuellement. Par ailleurs, 59 seront en alerte orange. Du monde sur la route ce vendredi pour les départs en week-end et en vacances. Il y a eu un peu plus de 1000 km de bouchons cumulés partout en France un peu avant 17h. Demain, bison futé sur le drapeau noir dans le quart nord-ouest du pays et en région Auvergne-Rhône-Alpes. C'est rouge partout ailleurs. L'infotrafic revient à la fin de ce flash. L'actualité politique en France, qualifiée au second tour de la présidentielle de 2007, elle retente sa chance. Ségolène Royal a annoncé qu'elle participerait à la primaire socialiste en vue de l'élection présidentielle. Une primaire dans laquelle seuls les adhérents du parti pourront voter. Le sport avec du football.
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1: Et qui de la Belgique ou de l'Espagne affrontera les Bleus en demi-finale du Mondial ? Réponse ce soir, coup d'envoi de la rencontre à 21h. C'est le Belge Tim Merlier qui a remporté la 7e étape du Tour de France au sprint. Le Slovène Tadej Pogacar reste premier au classement général. Il est 19h01, c'est la fin de ce flash. L'infotrafic revient dans un instant, juste après un point sur la météo.
3: Et Florence, 40 degrés viennent d'être relevés à Saint-Just-le-Martel. C'est une commune de la Vienne, donc il a fait chaud aujourd'hui.
1: Il a fait chaud et ce n'est pas terminé, Francine, puisque, je vous le disais à l'instant dans l'actualité, plus d'une vingtaine de départements seront concernés demain par cette alerte rouge canicule déjà en vigueur. Alerte rouge canicule concentrée sur les Pays de la Loire, la Normandie, le Centre-Val de Loire et l'Île-de-France. Une cinquantaine donc de départements en vigilance orange. Olivier Proust est prévisionniste à Météo France et il nous parle de la journée de demain.
4: Demain, les températures seront similaires à aujourd'hui avec encore des températures au-delà des 38 degrés, notamment en Aquitaine, entre Bordeaux et les Pyrénées, on va dépasser les 38 avec des points de voire à 40 degrés. Également dans le centre de la France, des températures qui pourront atteindre localement les 38 degrés. On attend toujours autour de 35-36 degrés dans le Grand Est, également dans le Lyonnais.
1: Olivier Proust de Météo France.
3: Il est 19h et presque 3 minutes, l'heure de revenir au trafic.
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3: L'infotrafic marqué par des accidents depuis ce matin, c'est vraiment la ligne continue depuis donc vous avez pris la route des vacances. Énormément d'accidents qui s'enchaînent, qui se succèdent. Il faut essayer d'être le plus cool possible sur la route, même si on est un peu stressé par la chaleur, si on est pressé d'arriver. Il ne faut pas négliger les pauses, au moins toutes les 2 heures, le respect des distances de sécurité et puis le repos. Si les nuits dernières ont été un petit peu fatigante avec la chaleur, eh bien n'hésitez pas à vous arrêter pour pourquoi pas faire une sieste sur votre route et repartir dans de bien meilleures conditions de sécurité. On a eu un accident dans l'après-midi tout à l'heure sur la rocade Est d'Angers qui a entraîné beaucoup de perturbations. L'accident en direction de Cholet est terminé. Il y a toujours une zone après la sortie 18B Angers Sud qui est légèrement ralentie, entre 5 et 10 minutes de retenue. Et puis malheureusement, Florence Dolly, un autre accident vient de nous être signalé.
1: Oui, dans le même secteur que tout à l'heure, au kilomètre 11, après la sortie 19 Trélazé et juste avant la sortie 22 Brissac-Quin. C'est pas plus d'infos sur cet accident.
3: C'est le fil rouge, c'est ça l'expression que je cherchais depuis tout à l'heure. C'est voilà, le fil rouge et non exactement. La ligne rouge. Voilà. Bon, bref, je reviens donc à nos accidents. Malheureusement, d'autres accidents en cours. On va changer d'autoroute. On part cette fois sur l'autoroute A10 en direction de Bordeaux après Poitiers.
1: Oui, le bouchon augmente dans ce secteur. L'accident s'est produit kilomètre 348 juste après la sortie 31 Saint-Mexant-l'École Lusignan. Deux voitures impliquées dans l'accident, dont une arrêtée sur la voie de gauche. Et les interventions se poursuivent au niveau niveau de l'accident. Comptez désormais 25 minutes hein, de bouchon à l'arrière, bouchon qui démarre après la sortie 30 Poitiers Sud, hein, une trentaine de kilomètres après cette sortie 30 Poitiers Sud. Notez que quelques kilomètres plus loin, kilomètre 352, il y a un autre accident toujours en cours, de voitures accidentées qui sont arrêtées sur la bande d'arrêt d'urgence. Un petit peu plus loin encore, il y avait tout à l'heure ce poids lourd en feu, tout ça c'est de l'histoire ancienne. Il y avait un bouchon d'une bonne demi-heure après la sortie 30 de Limoges-Niort lié à ce poids lourd qui était sur le bord des voies, la voie de droite neutralisée. Vous circulez désormais sur deux voies, le bouchon se résorbe progressivement, comptez quand même encore une vingtaine de minutes de temps de parcours supplémentaire au-delà de la sortie 32 Limoges-Niort.
3: On va aller à présent à Bordeaux, puisque c'est souvent une grosse difficulté Bordeaux sur la route des vacances. Où est-ce qu'on en est dans cette région bordelaise ?
1: Alors dans cette région bordelaise, bah globalement ça s'est quand même plutôt bien passé en cette fin de journée. Sur la 10, sur les voies de la 10, cet axe Paris-Bordeaux, il reste quelques coups de frein en sortie de rocade bordelaise en direction du nord, mais ça reste cantonné au secteur de Carbon-Blanc et Sainte-Eulalie, hein, donc globalement les choses se passent bien. Et puis au-delà, on avait un accident en direction du sud-ouest du pays, hein, sur les premiers kilomètres de l'autoroute A63 pour rejoindre le Pays Basque, les Landes, le bassin d'Arcachon. L'accident est désormais terminé, mais il y a toujours une bonne demi-heure hein, de bouchons dans ce secteur de Sestas.
3: Et puis, si vous êtes dans la région d'Angers, on revient à Angers, mais cette fois pas sur la rocade est de la ville, mais bien sur les voies de l'autoroute A11. On a toujours également un trafic assez dense hein, sur la route des vacances.
1: Oui, toujours cette traversée d'Angers hein, qui reste chargée en direction de Nantes. Vous avez 10 kilomètres bien chargés à partir de la barrière de péage de Corzée pour vous qui venez de la 11 ou de la 85.
3: Mais sachez qu'ailleurs, ça va plutôt bien en ce moment. Donc on résume, si vous n'êtes pas à Angers, si vous n'êtes pas entre Poitiers et Niort et si vous n'êtes pas au sud de Bordeaux, eh bien votre route quand même se passe globalement très bien.
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0: Et c'était M. Pokora à l'instant. On reparlera des accidents qui nous occupent en ce moment dans la région d'Angers. Et puis sur la 10 au sud de Poitiers également. Dans 2 minutes, à tout de suite.
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0: Et quand je vous disais que les accidents s'étaient enchaînés toute la journée, et ben c'est toujours le cas puisqu'un nouvel accident vient de nous être signalé, Florence Dolly, sur l'autoroute A11.
14: Oui, dans une zone déjà bien chargée pour vous qui roulez en direction de Nantes. C'est juste après avoir franchi la barrière de péage de Corzé que vous allez peut-être voir des véhicules donc qui sont signalés accidentés, arrêtés sur bande d'arrêt d'urgence. C'est une zone chargée, hein. On vous en parle depuis la fin de journée. Vous avez 10 km bien dense pour ensuite rejoindre Angers et rejoindre Nantes. Ce secteur d'Angers avec les accidents effectivement qui se sont poursuivis tout au long de l'après-midi. Il y a un accident toujours en cours sur la rocade est d'Angers pour vous qui allez basculer sur la 87 en direction de Cholet, de La Roche-sur-Yon et des Sables-d'Olonne. L'accident s'est produit kilomètre 11 après la sortie 19 Trélazé. Deux voitures arrêtées sur bande d'arrêt d'urgence et il y a un petit peu d'attente à l'arrière de cet accident.
0: Et puis on a un autre accident qui génère beaucoup d'attente également. Ça se passe cette fois sur l'autoroute A10 en direction de Bordeaux.
14: Oui, et c'est pareil, on avait déjà une difficulté dans ce secteur de Niort, ça allait mieux, et cet accident complique encore pas mal les choses. Malheureusement, les chiffres trafic augmentent dans ce secteur. L'accident s'est produit, on le rappelle, kilomètre 348, après la sortie 31 Saint-Mexant-l'École-Lusignan. Vous n'avez qu'une voie pour circuler au lieu de deux, et il y a une demi-heure de bouchon à l'arrière, au-delà de la sortie 30 Poitiers-Sud.
0: Et ailleurs, eh bien globalement, ça va plutôt bien, et on fera un point très détaillé à 19h30. Tu me corresponds, c'est la musique de Francis Cabrel qui arrive dans un instant, juste après Trinix.

Et c'était donc Francis Cabrel à l'instant sur le 107.7. Et si vous quittez l'Île-de-France en ce moment, vous allez peut-être passer au niveau du péage de Saint-Arnoult sur la 10. Et au niveau du parking de ce péage, il y a des fourgons accidentés des services de l'autoroute. 15 fourgons qui sont exposés dans le cadre d'une opération qui s'appelle « Quand allez-vous percuter ?» Opération choc menée tout au long de l'été sur le réseau Vinci Autoroute pour vous interpeller et vous sensibiliser à la sécurité des femmes et des hommes en jaune. Chaque semaine, en moyenne, un fourgon jaune est percuté au cours d'une intervention sur le seul réseau Vinci Autoroute. Ils sont 25 à avoir été percutés depuis le début de l'année. Et donc, pour vous permettre de vous rendre compte ce que ça représente, cette exposition va s'installer dans différents points du réseau Vinci Autoroute durant l'été. Pour vous rappeler également qu'il faut toujours respecter le corridor de sécurité à l'approche de toutes les zones d'intervention. Vous ralentissez et vous vous positionnez, s'il vous plaît, sur les voies de gauche quand cette intervention a lieu sur le bord des voies. On se retrouvera pour le trafic à 19h30.

0: est à la fois suisse et colombienne, mais elle a étudié en France à la Dalida Institute d'Aix-en-Provence. Et ça m'a permis de découvrir qu'il existait une Dalida Institute, une école de la voix et du chant, dans le sud de la France, où vous allez découvrir qu'il y a toujours des accidents, malheureusement, en cours à 19h30, donc dans 2 minutes précisément. On vous donne rendez-vous avec Florence Dolly pour un nouveau point sur le trafic.
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5: L'info trafic pour vous qui partez en vacances ou peut-être en week-end pour ce long week-end du 14 juillet. C'était une bonne idée de prendre la route à cette heure-ci puisqu'à quelques petites exceptions près, cette route elle se passe bien et les exceptions elles sont toutes liées désormais à des accidents. Alors accident le principal, il s'est produit sur l'autoroute A10 pour vous qui roulez en direction de Bordeaux, Florence Dolly.
6: Au kilomètre 348, juste après la sortie 31 Saint-Mexant, l'école Lusignan, les interventions se poursuivent sur la voie de gauche. Pour l'instant, vous n'avez toujours qu'une seule voie pour passer au lieu de deux et il y a toujours une bonne demi-heure de bouchon à l'arrière. Vous rentrez dans ce bouchon au-delà de la sortie 30 Poitiers Sud. À noter que quelques kilomètres plus loin, une intervention se poursuit au niveau d'un autre accident, je vous le rappelle, kilomètre 352.
5: Autre accident pour vous qui êtes à Angers sur la rocade est de la ville.
6: Oui, alors dans le même secteur, on avait eu un autre accident tout à l'heure, kilomètre 11, donc pour vous qui roulez en direction de Cholet, de La Roche-sur-Yon, des Sables-d'Olonne, après la sortie 19, très lasé, deux voitures arrêtées sur la bande d'arrêt d'urgence. Le dépanneur d'ailleurs est en intervention et ça crée un ralentissement de quelques minutes, hein, rassurez-vous, à partir de la sortie 19, très lasé.
5: On nous avait parlé d'un autre accident dans la traversée d'Angers sur la 11 en direction de Nantes. L'accident se serait produit juste après le péage de Corzé, mais les services de l'autoroute viennent d'aller voir, il n'y a rien à signaler. Et la circulation est plutôt en train de s'améliorer sur la 11 en direction de Nantes. Il y a encore des vitesses moyennes qui s'abaissent après le péage de Corzé, mais c'est nettement à l'amélioration désormais en ce début de soirée. Et d'ailleurs, c'est nettement à l'amélioration à peu près partout, y compris du côté de Bordeaux. Enfin, ça fait un petit moment d'ailleurs que ça va mieux dans le secteur de Bordeaux.
6: Oui, dans le secteur de Bordeaux, il peut rester un petit coup de frein en remontée vers le nord pour vous qui dans le secteur de Lormont cherchez à prendre la 10 en direction de Paris. Vous allez rencontrer quelques minutes d'attente sur les premiers kilomètres de cette autoroute A10. Et puis en direction du sud-ouest du pays également, vous parlez d'un accident tout à l'heure dans le secteur de Sestas. Il y avait bien 40 minutes de bouchons liés à cet accident et désormais l'accident est terminé. On est plus sur une vingtaine de minutes hein, de bouchons sur les premiers kilomètres de la 60. En direction du sud-ouest du pays.
5: Et si l'on n'a pas parlé de l'autoroute sur laquelle vous circulez, c'est que les nouvelles y sont très bonnes. Par exemple, dans le centre-Val de Loire, sur les autoroutes à 71 à 85, pas de difficulté à cette heure-ci. Ça se passe bien également en Vendée, par exemple, sur les autoroutes à 87 ou à 83. Idem, direction la Bretagne par la 81.
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5: Et nous serons de retour pour vous reparler du trafic au plus tard dans 10 minutes. Et d'ici là, on roule en musique avec Angèle et Justice.

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0: Une première info que je découvre avec vous, elle nous emmène sur l'autoroute A11, l'autoroute entre Paris et Nantes. Nous sommes entre Angers et Le Mans, et plus précisément encore entre les sorties 10 et 11 de la 11. Je vous demande d'être vigilant aux environs du kilomètre 228 parce qu'un chevreuil a été aperçu près des voies et que l'animal pourrait traverser l'autoroute à tout instant. Mais sinon, eh bien, ça va bien sur cette autoroute A11 désormais. On fera le détail de vos conditions de circulation à 20h. Pour l'instant, on va simplement s'intéresser au gros bout bouchon qui demeure à l'heure actuelle. C'est un bouchon en amont d'un accident sur l'A10, Florence Dolly.
19: Oui, parce que c'est la plus grosse difficulté à cette heure-ci. Cet accident s'est produit kilomètre 348 juste après la sortie 31 Saint-Mexant-l'École-Lusignan. Et il y a toujours une bonne demi-heure de bouchon à l'arrière une fois passé la sortie 30 Poitiers-Sud parce que vous n'avez toujours qu'une voie pour l'instant pour circuler au lieu de deux.
0: Et donc on reparle en effet de ce bouchon en espérant une évolution favorable d'ici 20h. Puisque Florence Dolly nous donne rendez-vous à 20h pile pour un nouveau point sur l'actualité de cette soirée.

0: Et sachez que le trafic est en train de se fluidifier, par exemple sur l'A11 dans la région d'Angers. Il n'y a plus de ralentissement à présent. Idem pour vous qui arrivez de la rocade bordelaise et qui vous insérez sur la 10 en direction du nord. Ça se passe bien. En fait, la seule zone de ralentissement qui demeure à cette heure-ci, c'est celle en amont d'un accident survenu sur la 10 direction Bordeaux, kilomètre 348. Vous ne passez toujours que sur une seule voie au lieu de deux. La voie de droite seulement est disponible et à l'arrière, il y a un petit peu plus d'une demi-heure de bouchon. On aura l'occasion d'en reparler dans les prochaines minutes. Et d'ici le flash de 20h, il y aura Sheryl Crow dans un instant et Shakira et Burna Boy.
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1: Bonsoir à tous. Un pompier blessé cet après-midi dans un incendie de végétation qui s'est déclaré à la Plaine-sur-Mer en Loire-Atlantique. Il a détruit un camping et entraîné l'évacuation de plus d'une centaine de personnes. Au total, 118 sapeurs-pompiers appuyés par 35 gendarmes et des moyens aériens sont toujours mobilisés pour maîtriser le sinistre. À l'est de Marseille, 12 hectares de végétation ont été brûlés. Le feu est désormais fixé. Dans les Pyrénées-Orientales, le feu qui a ravagé près de 5000 hectares autour de Trévillac devrait, lui, bientôt être fixé. Par ailleurs, un homme a été placé en garde à vue, soupçonné d'être à l'origine d'un autre incendie survenu jeudi près de Perpignan. Le nombre de noyades encore en hausse, au total 131 personnes sont décédées par noyade depuis le 19 juin en France. C'est ce qu'a annoncé tout à l'heure la ministre des Sports. Des noyades causées par des baignades pendant les périodes de canicule dans des zones dangereuses. La canicule se poursuit en France avec une vingtaine de départements qui seront concernés par l'alerte rouge dans le centre et l'ouest du pays demain. Le sport en cyclisme, c'est le Belge Tim Merlier qui a remporté la 7e étape du Tour de France au sprint ce vendredi. Le Slovène Tadej Pogacar reste premier au classement général. Du tennis également, Alexander Zverev s'est qualifié pour la finale de Wimbledon en battant le Britannique Arthur Ferry en 3-7, 7-6, 6-4, 6-2. Il affrontera dimanche a priori Yannick Sinner qui est en train de battre la légende Novak Djokovic. Et puis du football aussi ce soir, suite des quarts de finale du Mondial, la Belgique contre l'Espagne. Rencontre dans 1h à 21h, le gagnant affrontera les Bleus en demi-finale mardi soir. Il est 20h01, c'est la fin de ce flash. L'infotrafic revient dans un instant, juste après la météo. Le répit aura été de courte durée puisque 9 départements sont passés en vigilance rouge canicule depuis ce matin. Ils seront donc un peu plus d'une vingtaine à partir de minuit, concentrés sur les Pays de la Loire, la Normandie, le Centre-Val de Loire et l'Île-de-France. Une cinquantaine de départements en vigilance orange. Olivier Proust est prévisionniste à Météo France et il nous parle de la journée de demain.
2: Demain, les températures seront similaires à aujourd'hui avec encore des températures au-delà des 38 degrés, notamment en Aquitaine, entre Bordeaux et les Pyrénées. On va dépasser les 38 avec des points de voir à 40 degrés. Également dans le centre de la France, des températures qui pourront atteindre localement les 38 degrés. On attend toujours autour de 35-36 degrés dans le Grand Est, également dans le Lyonnais.
1: Olivier Proust de Météo France.
3: Et il est 20h et bientôt 3 minutes et on revient sur le trafic avec d'excellentes nouvelles.
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3: Ça a été une journée compliquée parce qu'elle a été marquée par de très nombreux accidents qui se sont enchaînés sur différentes autoroutes et qui ont à chaque fois provoqué de gros ralentissements. À l'heure actuelle, je suis très heureuse de vous dire qu'il n'y a plus d'accidents en cours. Le dernier qui nous occupait encore sur la 10 en direction de Bordeaux est terminé. Il reste simplement une zone de ralentissement, Florence Dolly.
1: Oui, une zone de ralentissement de 4-5 kilomètres au-delà de la sortie 30 Poitiers Sud. Donc, restez vigilants. On n'aimerait pas qu'un accident se produise à nouveau dans ce secteur, mais effectivement, c'était la plus grosse difficulté, Francine, et ça va beaucoup mieux.
3: À l'approche de Bordeaux, ça s'est fluidifié également du côté de l'autoroute A10. Comment ça se passe pour ceux qui veulent poursuivre en direction du sud-ouest ?
1: Eh ben, ça va de mieux en mieux également, tout au plus un quart d'heure de bouchons sur les premiers kilomètres de la 63 dans le secteur de Cestas, pour vous qui prenez peut-être la direction du bassin d'Arcachon, du Pays Basque ou encore de l'Espagne.
3: Vous êtes peut-être sur d'autres autoroutes, par exemple l'A11 qui vous emmène en direction de Nantes. Ça a été ralenti une partie de l'après-midi dans la région d'Angers principalement. Là aussi, ça s'est parfaitement fluidifié. Cette info simplement sur la 11 après Chartres et après la sortie 3 Tivard en direction de Nantes. Il y a au kilomètre 80 une gêne au trafic, un poids lourd est en panne. Vous ne passez que sur deux voies au lieu de trois, les deux voies de gauche seulement.
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3: Et Florence Dolly, vous êtes encore là pour accompagner les auditeurs sur la route des vacances ou de ce long week-end du 14 juillet. Pour moi, je m'arrête là et je laisse la place à Tatiana Geiselman. Bonsoir.
4: Bonsoir Francine, bonsoir Florence. Effectivement, je prends votre relève avec donc de très bonnes nouvelles que vous m'annoncez pour mon début d'antenne et c'est tant mieux. On va refaire avec Florence un point sur le trafic dans une dizaine de minutes. Et en attendant, on repart en musique.

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C'était Calvin Harris à l'instant sur les ondes. Et effectivement, vous n'êtes pas seul. Alors, vous n'êtes pas seul sur la route, mais vous n'êtes pas seul non plus sur votre trajet, puisqu'on continue de vous accompagner avec Florence Dolly, qui reste avec moi jusqu'à 21h. Moi, je vous accompagne jusqu'à 1h du matin, même si je vous souhaite évidemment d'être arrivé à destination bien avant. Ça se passe de mieux en mieux sur la route, hein. On en parlait tout à l'heure. Fin de l'accident dans le secteur de Niort, sur l'autoroute A10. Il faut simplement que le bouchon qui s'était formé à l'arrière se résorbe, c'est en cours, mais pour l'instant il y a encore un coup de frein à prévoir dans ce secteur. On refait le point de toute façon à 8h15.

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1: Et à 8h15, on a presque que des bonnes nouvelles à vous annoncer avec Florence Dolly. La journée a été chargée l'après-midi et la soirée, mais désormais Florence, il reste peut-être simplement un léger ralentissement dans le secteur de Niort sur l'autoroute A10.
2: Oui, voilà, tout à l'heure il y avait un accident dans ce secteur de Niort qui avait bien compliqué la circulation. Il est désormais terminé et il reste 3 km de circulation un petit peu ralentie, mais c'est vraiment en train de se résorber. Restez vigilants quand même, un petit coup de frein qui perdure donc après la sortie 30 Poitiers Sud sur l'autoroute A10 en direction de Bordeaux.
1: Merci. Merci beaucoup Florence. À noter également des animaux errants signalés sur les voies de circulation, toujours sur cette autoroute A10. Un chevreuil a été repéré juste à côté de la sortie 36, kilomètre 461 de l'autoroute. Et puis une cigogne potentiellement sur les voies au kilomètre 315 de l'autoroute. Ça c'est dans le secteur de Poitiers, non loin de la sortie numéro 30 pour Poitiers Sud. Partout ailleurs, on le disait déjà il y a un quart d'heure, le trafic s'est bien fluidifié. C'est le cas par exemple dans la traversée d'Angers, sur l'autoroute A11, l'arrivée à Nantes, sur la 11 toujours ou l'arrivée à Bordeaux. Alors il reste du monde sur la route, mais ça reste fluide. Il y a simplement sur la 11, Florence, du côté de Chartres, ce véhicule en panne.
2: Oui, il y a un poids lourd qui est en train d'être dépanné d'ailleurs. Ça vous concerne au kilomètre 80. Pour vous qui circulez en direction du Mans, d'Angers, de Nantes et de Rennes, le poids lourd est arrêté après la sortie 3 Tivar-Châteaudun et juste avant la sortie 3.1 Illiers-Combray. La voie de droite a été neutralisée.
1: Merci beaucoup Florence. Continue notre trajet en musique. Peut-être l'heure pour vous de faire une petite pause si vous avez pris la route il y a un petit moment. Il faut penser à s'arrêter régulièrement à cette heure-ci, pourquoi pas. La pause repas. Nous, on poursuit donc avec la playlist du 107.7. Le duo de Pitbull et de Keisha arrive dans un instant. Ce sera juste après le dernier titre de Soprano.
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0: un des gros succès de l'année 2013. Ce duo de Pitbull et de Kesha, sorti en octobre 2013. Et je sais que Florence Dolly s'est déhanchée sur ce titre. En tout cas, elle était en train de chanter ici en studio. Et j'espère que
1: vous confirme,
0: aussi.
1: Tatiana, je vous confirme.
0: J'espère que vous aussi dans la voiture, ça vous a fait danser ou au moins chanter et que ça vous a rappelé un petit peu vos jeunes années. On poursuit avec The Car, c'est le titre Drive. Et puis on se retrouvera après à 20h30 pour reparler trafic. Sachant que définitivement le trafic, il s'est fluidifié partout.

0: Chanson typique des années 80, style New Wave. C'était Drive du groupe américain The Cars. C'est justement vous qui êtes au volant de votre voiture en route pour les vacances. Comment ça se passe? On fait le point dans une minute.
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0: L'infotrafic avec quelques petites secondes d'avance. Il est presque 20h30. Je suis toujours en compagnie de Florence Dolly pour vous accompagner sur votre route du départ. Une route qui désormais est calme. Vous avez probablement rencontré des difficultés. Vous avez dû attendre dans des bouchons. Alors je pense notamment à ceux qui arrivent tout juste sur le réseau Vinci Autoroute, sur l'autoroute A10, qui ont quitté Paris avec pas mal de monde sur la Nationale 118, pas mal de monde sur l'autoroute A6 et les tout premiers kilomètres de la 10, mais la bonne nouvelle, c'est que quand vous arrivez sur le réseau Vinci Autoroute, eh bien, ça se passe très bien. À cette heure-ci, en tout cas, le trafic s'est fluidifié partout, aux alentours des grandes agglomérations. Il ne nous reste donc plus que quelques incidents sur les voies, et notamment une nouvelle info, Florence, qui nous est parvenue du côté de l'A87.
7: Pour vous qui remontez depuis le littoral, les Sables d'Olonne, la Roche-sur-Yon, vous roulez en direction de Cholet et d'Angers, une voiture en panne au kilomètre 73 après la sortie 29, les Herbiers. Le dépanneur en intervention. La voie de droite est impactée. Il faut serrer à gauche dans ce secteur.
0: On vous parlait tout à l'heure d'un poids lourd en cours de dépannage sur l'autoroute A11 après le secteur de Chartres en direction de Nantes. Ce dépannage vient de se terminer. Toutes les voies ont été rendues à la circulation. Il ne me reste donc plus qu'à vous rappeler ce chevreuil repéré proche des voies de l'A10, non loin de la sortie 36. C'est sur la façade atlantique. C'est aux environs du kilomètre 461 de l'autoroute que cet animal a été repéré. Le patrouilleur Tristan est sur place, il va tenter de retrouver cet animal et le faire fuir des abords des voies. Et sachez qu'à cette heure-ci, entre 20h et 22h, les chevreuils errent fréquemment au bord des voies de circulation. C'est vraiment leur heure de coucher du soleil, même si elle est un petit peu longue. Donc soyez bien attentifs.
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0: Et tout au long de l'été sur le 107.7, on vous propose un voyage à travers les lieux mythiques où les Français ont dansé d'hier à aujourd'hui. Dans un instant, le deuxième épisode de notre grande saga Ce soir on danse nous emmènera sur la Côte d'Azur dans les années 60 au Voum Voum Club. Rendez-vous juste après la musique de Katy Perry.

0: C'était donc Katy Perry avec son titre Woman's World. Et il est temps d'aller rejoindre la piste de danse tout de suite.
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0: Car cet été sur le 107.7, nous vous racontons l'histoire des lieux mythiques où les Français ont dansé. Voici le deuxième épisode de Ce soir, on danse avec Francine Thomas.
2: Deuxième étape de notre grande saga de l'été, nous sommes sur la Côte d'Azur avec deux adresses pour une seule enseigne, le Voum Voum Club. Le premier ouvre ses portes en août 1966 à Saint-Tropez-Rue-Allard et la Jet Set y passe toutes ses soirées cette année-là. Brigitte Bardot, Raquel Welch, Eddie Barclay, Mireille Darc ou encore Alain Delon.
3: Tu m'avais dit jusqu'à minuit. Tu sais comment on appelle quelqu'un qui tient pas sa parole ? Un danseur.
2: Et si on y danse, en l'occurrence Alain, c'est grâce à Paul Passini, encore lui, il a été le fondateur du Whisky à Gogo. Et avec le Voum Voum Club, il promet cette fois d'ouvrir le plus grand club d'Europe. Pour cela, il fait appel à l'un des plus grands noms de l'art cinétique, Nicolas Schoeffer, qui va mettre au point une scénographie et une lumière tout à fait novatrice pour l'époque. Ah non, c'est pas du tout ça l'ambiance Michel. Au Voum Voum Club de Saint-Tropez, c'est plutôt psychédélique et luminodynamique.
4: T'as dit quoi là ?
2: Luminodynamique, oui. Alors ça veut dire que par exemple, on y trouve des structures mobiles équipées de cellules réfléchissantes qui réagissent aux rayons lumineux et au rythme de la musique. Il y a également des grands prismes métalliques qui réfléchissent à l'infini l'image des danseurs. Des DJ sont là en résidence et il y a aussi beaucoup de musique live. Les prestations des groupes peuvent s'enchaîner grâce à deux scènes différentes. L'année suivante, en 1967, l'enseigne migre à Juin-les-Pins, à la place du Vieux Colombier, où Johnny Hallyday et Claude François ont fait leur début.
5: Elles sont toutes belles, belles, belles comme le jour.
2: Et oui, là aussi, la déco est belle, belle, belle. Et la patronne pendant trois décennies, c'est Sylvia Ribes. L'inauguration est un événement. Les deux Charles, Aznavour et Trainé, sont là. Et au fil des ans, beaucoup de concerts vont également y avoir lieu.
6: Dans les filles, dans les filles.
2: Par exemple, eux. Au bonheur des dames. Ou elle, The Love Machine. Jusqu'à 1000 danseurs peuvent se retrouver sur la piste du Voum Voum Club de Juin-les-Pins où se sont succédés des générations de fêtards jusqu'à la fin des années 90. Ceci étant, on danse encore aujourd'hui à cette adresse mythique puisque le Voum Voum Club est devenu le village et c'est la dernière discothèque de Juin-les-Pins.
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0: Cette voix, c'est celle de Sienna Spiro. C'est une des étoiles montantes de la musique pop britannique, notamment ce titre, qui a rencontré un beau succès. Ça s'appelle Die on This Hill. Restez avec nous. La musique revient dans un instant, mais surtout l'infotrafic dans moins d'une minute.
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2: Et depuis que j'ai pris l'antenne, il y a trois quarts d'heure, le trafic s'est bien fluidifié. On peut même dire qu'il est fluide partout. Je suis peut-être votre bonne étoile de la soirée. Nous sommes encore deux tout de même pour vous accompagner car il reste du monde sur la route. Ça reste chargé. Le moindre incident pourrait reprovoquer un ralentissement. Restez bien attentifs et bien concentrés. Florence, une nouvelle info nous est parvenue sur l'autoroute A83.
3: Oui, un piéton signalé, voire deux piétons peut-être signalés sur le bord des voies de cette A83. Qui traverse la Vendée. Ça vous concerne donc dans les deux sens de circulation sur cet axe Nantes-Niort. Deux piétons repérés aux alentours du kilomètre 55. Nous sommes entre la sortie 5 Les Essarts et la sortie 6 Chantonnet. Donc si vous les apercevez, ralentissez bien s'il vous plaît et serrez à gauche et ralentissez dans les deux sens. Au niveau de ce kilomètre 55, il pourrait très bien traverser les voies.
2: Merci beaucoup Florence. Allumez aussi vos warnings, pourquoi pas, pour prévenir les véhicules qui se trouvent derrière vous. Sur l'autoroute A11, deux incident signalé sur des aires de service.
3: Oui, alors d'abord pour vous qui quittez Nantes, vous prenez la direction d'Angers, du Mans, de Paris, dans l'aire de service de Varades-Pays d'Ancenis, kilomètre 301 après la sortie 20 Ancenis. On nous a signalé il y a quelques minutes une voiture qui serait peut-être en feu sur cette aire de service. Donc soyez prudents si vous souhaitez faire votre pause au niveau de cette aire, kilomètre 301. Et puis, on reste sur la 11, mais dans le secteur du Mans, pour vous qui souhaitez faire une pause sur l'aire de service de la Sarthe, Sargé-Le Mans Sud, après la sortie Le Mans Nord, kilomètre 160.

0: 66 dans la bretelle d'accès à cette aire de service. On nous a signalé il y a quelques minutes un morceau de carrosserie qui pourra peut-être vous gêner sur les voies.
1: Enfin, dernière info à retenir pour vous qui quittez tout juste la capitale, qui arrivait sur la 10 et qui roulait en direction de l'ouest, en direction du sud, avant d'arriver à la barrière de péage de Saint-Arnoult, une douzaine de kilomètres après le secteur des Ulysses, ce secteur où se croisent la francilienne, la nationale 118 et donc l'autoroute A10. Il y a un véhicule arrêté en plein milieu des voies, sur une des deux voies du milieu, la voie du milieu la plus à droite, donc la deuxième voie de circulation, kilomètre 13 de l'autoroute. Donc vraiment, prudence, une douzaine de kilomètres après ce secteur des Ulysses. On a encore beaucoup de monde dans ce secteur, donc un coup de frein est assez probable.
2: 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Je précise qu'on est surtout anciens enfants, on rassure.

La pop de Charlie Puth à l'instant avec le titre Attention. 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Ça s'est passé très bien sur la route jusqu'à maintenant, mais un nouvel incident est venu perturber la circulation sur les tout premiers kilomètres de l'A10 en Île-de-France. On va en reparler en détail avec Florence Dolly dans le Flash Infotrafic de 21h. Mais sachez qu'il va falloir vous déporter soit sur la voie de droite, soit sur les deux voies de gauche. On a une voiture arrêtée en plein milieu des voies, une douzaine de kilomètres après le secteur des Ulysses, et ça provoque un coup de frein évidemment à l'arrière. Il faut donc soit serrer à droite, soit serrer complètement à gauche. Et en attendant le flash de 21h, je vous propose de continuer la route en compagnie de Toni Braxton.

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1: Bonsoir à tous. Du monde sur la route ce vendredi pour les départs en week-end et en vacances. Il y a eu un peu plus de 1000 km de bouchons cumulés partout en France un peu avant 17h. Demain, Bison Futé sort le drapeau noir dans le quart nord-ouest du pays en région Auvergne-Rhône-Alpes. C'est rouge partout ailleurs. L'infotrafic revient à la fin de ce flash. Du rouge aussi sur la carte de Météo France. La chaleur s'intensifie et s'étend. Météo France place 24 départements en vigilance rouge canicule à partir de demain contre 9 actuellement. Par ailleurs, 59 seront en alerte orange. Le feu qui a ravagé près de 5000 hectares dans les Pyrénées-Orientales devrait bientôt être fixé. C'est ce qu'a annoncé tout à l'heure le préfet du département. De nombreux incendies en cours en France, attisés par les fortes chaleurs et la sécheresse. Au total, plus de 25 000 hectares ont déjà brûlé en 2026, le double de ce qui avait été mesuré l'année dernière. L'actualité politique en France, qualifiée au second tour de la présidentielle de 2007, elle retente sa chance. Ségolène Royal a annoncé qu'elle participerait à la primaire socialiste en vue de l'élection présidentielle. Une primaire dans laquelle seuls les adhérents du parti pourront voter. Le sport avec du football ce soir.
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1: Et qui de la Belgique ou l'Espagne affrontera les Bleus en demi-finale du Mondial de football? Réponse ce soir, coup d'envoi de la rencontre à l'instant. En tennis, le numéro 1 mondial, Jannik Sinner, a éliminé le Serbe Novak Djokovic en demi-finale de Wimbledon. Le tenant du titre italien tentera dimanche de réaliser le doublé contre l'Allemand Alexander Zverev, qualifié plus tôt dans la journée face à Arthur Ferry. Et puis il y avait du cyclisme ce vendredi, c'est le Belge Tim Merlier qui a remporté la 7e étape du Tour de France, qui s'est achevé au sprint à Bordeaux. Tadej Pogacar, qui a passé une journée tranquille après sa démonstration hier, reste en jaune. Il est 21h02, c'est la fin de ce flash. Dans une heure, vous retrouverez Tatiana Geiselman pour l'actualité. En attendant, voici l'infotrafic après la météo.
3: Et côté météo, Florence, effectivement, de la chaleur et de la canicule.
1: Oui, tout à fait, Tatiana, parce qu'il y a déjà 9 départements qui sont en vigilance rouge canicule depuis ce matin. Ils seront donc un peu plus d'une vingtaine à partir de minuit, concentrés sur les Pays de la Loire, la Normandie, le Centre-Val de Loire et l'Île-de-France. Une cinquantaine de départements, je vous le disais dans l'actualité, en vigilance orange. Olivier Proust est prévisionniste à Météo France et nous parle de la journée de demain.
4: Demain, les températures seront similaires à aujourd'hui, avec encore des températures au-delà des 38 degrés, notamment en Aquitaine, entre Bordeaux et les Pyrénées, on va dépasser les 38 avec des points de voire à 40 degrés. Également dans le centre de la France, des températures qui pourront atteindre localement les 38 degrés. On attend toujours autour de 35-36 degrés dans le Grand Est, également dans le Lyonnais.
1: Olivier Proust de Météo France.
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3: L'infotrafic à 21h, encore en compagnie de Florence Dolly pour un dernier point en trafic à deux voies avec un dernier incident qui a provoqué un petit coup de frein, Florence. C'est pour ceux qui quittent tout juste Paris et qui prennent la 10 en direction des vacances.
1: Oui, vous avez peut-être déjà rencontré des bouchons en Île-de-France, hein, sur la N118 notamment. Vous arrivez sur la 10, il y aura encore un ralentissement lié à cette voiture en panne dont on vous parlait, kilomètre 13. C'est 6 kilomètres avant la sortie 10 d'Ourdon pour vous qui roulent en direction de la barrière de péage de Saint-Arnoult en Yvelines. Alors, il y a 2 fourgons de patrouilleurs qui sont arrivés sur place pour baliser la zone. C'était une voiture qui était en panne sur une des voies du milieu. Elle a pu être poussée à l'instant sur la bande d'arrêt d'urgence par le patrouilleur et par les occupants du véhicule. Mais donc, pour l'instant, pour la protection de tout ce monde en intervention, vous ne passez que sur 2 voies, les 2 voies de gauche, 2 voies sur 4. Et c'est pour ça que ça crée un ralentissement de 5 minutes pour l'instant à l'arrière. Ne soyez pas surpris.
3: Merci beaucoup Florence, et la bonne nouvelle c'est que une fois passé cette voiture en panne, une fois passé cet incident, le trafic va se refluidifier et globalement il est fluide partout pour vous qui quittez Paris, pour vous qui traversez Angers, du côté de Nantes également, dans la traversée de Tours ou l'arrivée à Bordeaux. La journée a été assez chargée mais ce début de soirée ensemble se passe pour l'instant plutôt bien. À noter également un incident qui nous a été signalé sur l'A4 83, il faut être attentif, il y aurait une personne sur les voies de circulation, Florence.
1: Oui, les secours en intervention au niveau d'un piéton, ça vous concerne donc sur cette autoroute qui traverse la Vendée, qui relie Nantes à Niort, kilomètre 55 en direction de Niort et de la 10, après la sortie 5 Les Essarts, donc intervention des secours en cours sur la bande d'arrêt d'urgence. Merci de bien serrer à gauche, s'il vous plaît, dans ce secteur.
3: Enfin, à noter des animaux errants signalés proche des voies de circulation, justement sur cette A83 à l'instant. On nous signale un chevreuil du côté de Fontenay-le-Comte. C'est la sortie numéro 8. Et puis tout à l'heure, un autre chevreuil a été repéré sur l'A10, ou en tout cas proche des voies de l'A10, entre les sorties 13 Artenay et 12 Jeanville-Alène, kilomètre 70 de l'autoroute. Et à cette heure-ci, ils sont fréquents, les chevreuils, sur les voies de circulation ou proche des voies de circulation. Donc restez bien attentifs.
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3: On sent quand même qu'il y a du mieux sur la route et elle est là depuis 16 heures pour accompagner les vacanciers. Florence Zoli, il est temps pour vous de rentrer chez vous.
1: Oui, je vous quitte, Tatiana, mais je sais que vous, amis automobilistes, vous êtes entre de bonnes mains jusqu'à 1h du matin, donc je suis rassurée. On écoute un petit peu de musique, peut-être pour la suite. Qu'est-ce que vous nous préparez, DJ Tatiana ?
3: Eh bien, il y aura du Tame Impala dans la playlist, la chanteuse Pomme aussi, mais on commence par Kezia Jones. Et...

0: L'Australien Tame Impala a proposé à la chanteuse Jennie Kim, une des membres de girls band Blackpink, de reprendre avec lui son propre titre sorti l'année dernière. Et ce remix est devenu un gros succès sur les réseaux sociaux. Il faut dire que Jennie est une superstar mondiale. Et puis bien évidemment, le DJ australien, musicien australien Tame Impala aussi, donc le duo des deux, a donné ce Dracula. Il est 21h, presque passé de 15 minutes. On va se pencher sur vos conditions de circulation. Et puis juste après, la musique de Pomme sera au programme.
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0: Le trafic encore un petit peu ralenti pour vous qui arrivez tout juste sur le réseau Vinci Autoroute, qui avez quitté Paris, qui rejoignez la 10, soit à partir de l'autoroute A6, soit par la Nationale 118. Vous avez déjà eu du monde au sortir de Paris. Un petit coup de frein est à prévoir après le secteur des Ulysses, aux environs du kilomètre 14 de l'autoroute, donc une douzaine de kilomètres après les Ulysses. C'est en raison d'une panne de voiture. Tout à l'heure, la voiture était en plein milieu des voies, donc ça a provoqué un petit ralentissement à l'arrière. Les patrouilleurs sont arrivés sur place, ont permis à la voiture de se décaler sur la bande d'arrêt d'urgence, donc maintenant ça se fluidifie. Mais il y a du monde encore sur cette route des départs. Le moindre petit incident provoque tout de suite un ralentissement à l'arrière. Il faut donc rester bien attentif sur la route. Des incidents justement, il y en a plusieurs qui nous ont été signalés, notamment du côté de l'A71, où une personne poussant sa moto à pied sur l'autoroute a été repérée dans le secteur de Vierzon, potentiellement entre les sorties 5 et 6 de l'autoroute. Donc si vous passez dans ce secteur, il faut vous décaler absolument si vous repérez cette personne qui se met grandement en danger. Évidemment, si on tombe en panne sur l'autoroute, on s'arrête, on se met derrière les glissières de sécurité, on appelle le dépannage, on ne tente pas de pousser sa moto sur l'autoroute, c'est extrêmement dangereux. Toujours sur cette A71, une personne à pied nous a été également signalée sur les voies, potentiellement marchant sur la bande d'arrêt d'urgence. Kilomètre 187 de l'autoroute, donc c'est un petit peu après la sortie numéro 7, la sortie pour Bourges, et même bien après, une vingtaine de kilomètres après cette sortie, pour vous qui roulez en direction d'Orléans, c'est dans ce sens-là que cette personne a été repérée, mais prudence aussi dans l'autre sens, direction Bourges et Clermont-Ferrand, car cette personne pourrait décider de traverser les voies de circulation. Ça peut paraître étonnant, mais c'est pourtant assez fréquent. Voilà pour l'autoroute A71. Notez également ces chevreuils repérés tout d'abord du côté de l'A83 dans le secteur de Fontenay-le-Comte, la sortie numéro 8 pour vous qui traversez actuellement la Vendée. Et un autre chevreuil errant repéré également sur l'A10 entre les sorties 13 et 12 de l'autoroute entre Artenay et Gentilhaleine, kilomètre 70. Il faut être bien prudent car ils sont nombreux ces animaux lorsque le soir commence à tomber. Malheureusement, ils errent parfois sur les voies de circulation. Évidemment, c'est très dangereux de percuter un chevreuil sur les voies, donc vous restez bien attentifs, y compris aux accotements. Dernière information avant de vous laisser, c'est sur l'autoroute A10 pour vous qui roulez en direction de l'Île-de-France et de Paris. Notez des débris de pneumatiques sur les voies au kilomètre 74 de l'autoroute. On est 5 kilomètres après la sortie 13 Artenay, après avoir quitté le Loiret. C'est sur la voie de droite qu'il y a ces morceaux de pneus et éclatements de pneus très fréquents par ces périodes caniculaires. Un pneu sous-gonflé éclate assez facilement par temps chaud. Il y en a eu beaucoup aujourd'hui, il y en a beaucoup ces derniers jours. Pensez à bien vérifier la pression des pneus avant de partir. Et comme promis, c'est donc avec la chanteuse Pomme que nous poursuivons notre route. 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

extrait du dernier album de Gaëtan Roussel, sorti en novembre dernier. Gaëtan Roussel qui sera en concert et fera la tournée des festivals cet été. Il sera du côté de Puget-sur-Argent le 19 juillet, c'est dans le Var, au Francofolie de La Rochelle la semaine prochaine. Le 14 juillet, il sera le 18 juillet au World Festival d'Ambert, dans le Puy-de-Dôme, du côté de Carcassonne le 24. Et puis ensuite, en août, du côté des Landes pour un dernier festival, Festival Musique à la rue, c'est à Luxé. On continue avec une programmation 100% française. Gwen Stefani arrive dans un instant et on commence par Christophe Maé. Je vous retrouve moi à 21h30 pour faire un point sur le trafic. Trafic encore assez dense, notamment au sortir de l'Île-de-France où des bouchons subsistent. Au moindre incident, des légers coups de frein sur les premiers kilomètres de la 10. On fait le point sur tout ça juste après la musique.

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1: Un trafic qui reste bien chargé et même difficile au sortir de l'Île-de-France pour vous qui quittez Paris, qui avez déjà traversé des bouchons sur la Nationale 118, sur l'autoroute A6. Vous arrivez sur l'autoroute A10 et là, eh bien, le trafic reste bien dense, voire embouteillé. On a eu tout à l'heure une voiture tombée en panne en plein milieu des voies de circulation aux environs du kilomètre 13 de l'autoroute sur une des voies du milieu. Et ce petit incident a réussi à créer un gros bouchon à l'arrière, bouchon d'une vingtaine de minutes dès les premiers kilomètres de la 10 et jusqu'à donc ce kilomètre 12 environ de l'autoroute. La voiture vient d'être prise en charge par le dépanneur, elle vient de quitter les voies, elle avait été au préalable décalée sur la bande d'arrêt d'urgence, mais malheureusement le mal a été fait en l'espace de quelques minutes. On a donc ce ralentissement qui s'est créé à l'arrière, circulation qui se fait en accordéon sur une douzaine de kilomètres, donc une fois que vous arrivez sur la 10 et environ jusqu'au kilomètre 12 de l'autoroute, donc avant d'arriver au niveau de la barrière de péage de Saint-Arnoult. Une fois passé ce premier bouchon, soyez rassurés, le reste de la route devrait très bien se passer car c'est devenu fluide partout, désormais à 21h30, partout en Île-de-France, ailleurs, en direction en tout cas du sud et de l'ouest du pays. C'est fluide dans la traversée de Tours, dans la traversée d'Angers, de Nantes, l'arrivée à Bordeaux également, et puis pour ceux qui continuent au-delà, sur la 63 par exemple, en direction des Landes, du Pays Basque ou du bassin d'Arcachon, et bien là aussi, les derniers ralentissements viennent tout juste de se résorber. Soyez tout de même bien attentifs, donc sur votre trajet, vous l'aurez compris, le moindre incident peut provoquer des bouchons car le trafic reste dense. On a également à cette heure-ci pas mal d'animaux qui se promènent le long des voies de l'autoroute. On a par exemple un chevreuil qui a été repéré tout à l'heure sur la 10 au kilomètre 70 de l'autoroute, et puis un autre repéré en Vendée sur l'autoroute A83 non loin de la sortie numéro 8 pour Fontenay-le-Comte. Il faut être bien vigilant lorsque l'on roule comme ça le soir à la nuit tombée sur la route, les animaux sont assez fréquents.
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1: Et il est l'heure de notre rendez-vous absolument BO, notre rendez-vous estival dédié aux bandes originales cultes du cinéma et des séries.
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1: Et aujourd'hui, direction la Colof, avec le film qui a tout déclenché pour le duo Nakache-Toledano, les réalisateurs d'Intouchables et du Sens de la Fête. Voici Absolument BO avec Charlotte Latour.
3: Ambiance colo, feu de camp et guitare. Le film Nos jours heureux est le deuxième long métrage de l'inséparable duo Olivier Nakache et Eric Toledano. Sorti en 2006, c'est aussi leur premier grand succès, une comédie hilarante inspirée de la propre vie des deux réalisateurs quand ils étaient animateurs de colonies de vacances. C'est d'ailleurs comme ça qu'ils se sont rencontrés. Un film résolument feel good qui sent bon l'été avec course en sac, bombe dans la piscine, boum, premier flirt et voyage en train.

Train Running, titre du groupe californien les Doobie Brothers, sorti en 1973. L'image du train qui trace sa route, direction les vacances, les années 70 qui ont vu naître Nakash et Toledano, et le riff de guitare super entraînant que le gamin timide de la colo se met à jouer à la perfection devant le feu de camp, ont fait de cette chanson la BO parfaite pour ce film. Au casting d'ailleurs, Omar Sy, Jean-Paul Rouve et Marie-Lou Berry, une franche réussite validée à l'époque par 1 400 000 entrées. Long Train Running est dans Absolument BO.

Et c'était donc Long Train Running des Doobies Brothers, de la bande originale de Nos Jours Heureux. Le très beau succès de Toledano et Nakash, le duo qui a ensuite enchaîné les films Feel Good qu'on aime bien regarder durant l'été, peut-être au programme pour vous de vos après-midi trop chaudes. Il est 21h39, on a toujours ces ralentissements au tout début de l'autoroute A10 pour vous qui quittez Paris et qui souhaitez partir en vacances en direction du sud et de l'ouest du pays. Malheureusement, il faut faire preuve encore d'un tout petit peu de patience sur les premiers kilomètres de l'A10, une quinzaine voire vingtaine de minutes de ralentissement qui subsistent, mais ensuite ça devrait se fluidifier, le trafic s'écoule bien ailleurs, et ça c'est plutôt une bonne nouvelle. On a quand même pas mal de petits incidents sur les voies, des animaux errants, des débris de pneumatiques, des véhicules en panne. On refait le point sur tout ça à 21h45.

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1: Trafic encore bien dense, notamment au sortir de l'Île-de-France, au sortir de Paris. Pour vous qui arrivez tout juste sur le réseau Vinci Autoroute, vous avez déjà fait face à des difficultés sur la Nationale 118, sur l'autoroute A6. Vous arrivez sur la 10, le trafic reste chargé sur ses premiers kilomètres, un bouchon hein, dès le premier kilomètre de la 10 et environ jusqu'au kilomètre 12 de l'autoroute. Bouchon qui s'étire donc sur une dizaine de kilomètres. Il vous faudra entre un quart d'heure et 20 minutes pour passer ces kilomètres. Une fois que vous arrivez au kilomètre 13, ça se fluidifie jusqu'à la barrière de péage de Saint-Ardon. Ensuite, vous choisissez entre l'autoroute A11 ou la 10 pour poursuivre votre trajet et dans l'ensemble, ça devrait très bien se passer. Notez cependant, du côté de Saint-Arnoux, sur l'autoroute A11, les tout premiers kilomètres de la 11, qu'il y a de la fumée qui gêne fortement la circulation, fumée qui provient d'un feu qui s'est déclaré dans les champs alentours. Mais évidemment, le nuage de fumée arrive sur les voies de circulation. Ça vous concerne donc si vous vous engagez tout juste sur la 11 en direction du Mans et de Nantes après Saint-Arnoux, mais également si vous arrivez actuellement de l'ouest et que vous souhaitez rejoindre l'Île-de-France juste avant la barrière de péage de Saint-Arnoux, kilomètre 26 de cette autoroute A11. Il va falloir anticiper et freiner en amont. Sur l'autoroute A10, plusieurs incidents signalés sur les voies et notamment des obstacles qui gêneraient la circulation du côté de Châtellerault. Si vous venez de passer Châtellerault, que vous roulez en direction de Tours et de Paris, c'est au kilomètre 263 qu'il faudra être attentif. Il y aurait divers débris sur les deux voies de circulation. Le patrouilleur Tony est en route.

pour aller les ramasser. Toujours sur la 10, notez qu'un chevreuil errant nous est toujours signalé entre les sorties 13 Artenay et 12 Jonville-Allaine, kilomètre 70 de l'autoroute. L'animal pourrait s'inviter sur les voies de circulation et vous êtes du coup concerné dans les deux sens puisqu'il peut bien sûr sauter au-dessus du terre-plein central, au-dessus des glissières de sécurité. Donc prudence, direction Paris, tout comme direction Bordeaux. Autre chevreuil repéré, c'est sur l'A11 dans le secteur du Mans, sur le kilomètre 152 de l'autoroute, sur le bas-côté. Il s'agirait peut-être de plusieurs chevreuils repérés entre donc le Mans et la sortie 6. Pour Conneret, on est juste à côté d'une aire de repos, l'aire de repos de la Charpenterie ou l'aire de repos de la Parnouette, selon votre sens de circulation. Les aires de repos ne portent pas toujours le même nom dans les deux sens. Enfin, troisième et dernier chevreuil est signalé sur le bord des voies, c'est en Vendée, sur l'autoroute A83, au niveau de la sortie 8, pour Fontenay-le-Comte. L'animal a été repéré tout à l'heure. Un patrouilleur est en route pour tenter de le retrouver et, s'il le retrouve, de le faire fuir des abords des voies. Notre route en musique. Je vous souhaite plein de courage pour votre trajet. Je vous souhaite également de très bonnes vacances. Merci d'avoir choisi le 107.7 pour vous accompagner sur cette route. On va refaire un point dans une dizaine de minutes sur le trafic en espérant que ça se fluidifie, y compris au sortir de Paris. Prochain point un petit peu après 22h. À 22h, on se retrouve pour le flash d'actualité.

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1: Bonsoir à toutes et à tous. Des températures de 40 degrés dans l'ouest, une canicule au moins jusqu'au 14 juillet. Météo France durcit ses prévisions alors que la chaleur s'installe durablement sur l'Hexagone. 15 nouveaux départements de l'ouest vont s'ajouter demain aux 9 déjà en alerte rouge depuis aujourd'hui. Ça va du Morbihan jusqu'au Cher et à la Seine-et-Marne. Le gouvernement a donc décidé d'activer pour la première fois son plan Orsec. Ce dispositif permet notamment d'identifier les personnes les plus vulnérables, vivant seules chez elles par exemple, pour les accueillir dans des centres médicalisés et climatisés. Cela concerne les personnes âgées, mais aussi les sans-abri, victimes de surmortalité par ces fortes chaleurs. Un homme se trouve actuellement en garde à vue à Perpignan, soupçonné d'être à l'origine de l'incendie survenu dans les Pyrénées-Orientales hier. Les flammes ont parcouru depuis 4900 hectares. Le feu est tout juste en train d'être fixé. Au total, ce sont plus de 25 000 hectares qui ont brûlé en 2026, le double de ce qui avait été mesuré l'année dernière. Les fanats de la couronne britannique ont eu les yeux rivés sur Buckingham Palace cet après-midi. Le prince Harry et sa femme Meghan et leurs deux enfants ont été reçus par le roi Charles III et son épouse Camilla. Une première en 4 ans. Le couple vit désormais en Californie et a rompu de manière fracassante avec la famille royale il y a déjà 6 ans. Du foot au programme ce soir avec bien sûr le mondial, et à quelques minutes à peine de la mi-temps, la Belgique a réussi à égaliser face à l'Espagne. Le score donc est actuellement de 1 partout. Un but belge qui met fin à l'invincibilité de l'Espagne et du gardien Unai Simon, battu pour la toute première fois depuis le début de ce mondial. Il est 22h02, c'est donc la mi-temps, mais c'est aussi l'heure de la météo. Une météo caniculaire dans l'ouest, vous l'aurez compris. À partir de demain, ce sont 24 départements qui sont placés en alerte rouge canicule par Météo France. Prudence également aux orages ce soir sur l'ouest du pays, mais globalement, la quasi-totalité de l'Hexagone est colorée en orange. Des orages qui vont arriver par la façade atlantique, qui pourraient s'accompagner d'épisodes de grêle. Il y en a eu tout à l'heure du côté de Toulouse également, donc dans le sud-ouest du pays, mais ces orages ne feront malheureusement pas baisser la température. Ils ne seront pas assez longs pour faire baisser le mercure, avec demain des températures toujours aux alentours des 38 degrés attendus du côté de Paris, 38 degrés également du côté d'Alençon, du Mans ou encore de Tours. Il pourra faire jusqu'à 39 degrés à Rennes, à Nantes, et ainsi que du côté de La Rochelle. En descendant un petit peu plus au sud, ça devrait rebaisser un petit peu, mais toujours 36 degrés attendus sur le Pays Basque, 36 degrés également du côté de Toulouse. Il fera plus doux du côté de la Méditerranée, là aussi grâce aux orages, avec 30 à 31 degrés. On perd quand même 10 degrés à Perpignan où 41 degrés ont été mesurés aujourd'hui, 31 attendus demain.
2: Demain, les températures seront similaires à aujourd'hui, avec encore des températures au-delà des 38 degrés, notamment en Aquitaine, hein, entre Bordeaux et les Pyrénées. On va dépasser les 38 avec des points de voir à 40 degrés. Également dans le centre de la France, des températures qui pourront atteindre localement les 38 degrés. On attend toujours autour de 35-36 degrés dans le Grand Est, également dans le Lyonnais.
1: Et c'était un prévisionniste de Météo France qui vous résumait la situation de ce week-end.
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1: Trafic encore chargé à cette heure-ci, il est 10h, vous avez peut-être intentionnellement attendu un petit peu avant de vous mettre sur la route, avant de partir en vacances pour vous éviter le gros des difficultés. Alors vous avez eu raison, car la fin d'après-midi, le début de soirée a été bien plus chargé. Pour autant, le trafic reste dense à cette heure-ci, notamment au sortir de Paris. Toujours une circulation qui se fait en accordéon sur les premiers kilomètres de l'autoroute A10. Pour vous qui arrivez, eh bien soit de l'autoroute A6, soit de la Nationale 118, de soie de la Francilienne. La circulation sera assez encombrée sur, on va dire, les 12 premiers kilomètres de l'A10. Une fois que vous arrivez à Saint-Arnoult, pensez bien à vous répartir sur toutes les voies de circulation. Ça devrait ensuite mieux se passer. Le trafic devrait s'espacer entre ceux qui empruntent l'A10 direction Bordeaux et ceux qui empruntent l'A11 en direction de Nantes. Pour ceux qui prennent l'autoroute A11, soyez très prudents juste après Saint-Arnoult. Un nuage de fumée gêne la visibilité juste après la barrière de péage, kilomètre 26 de cette A11. Une fumée qui provient d'un champ alentour. Ça vous gêne également dans l'autre sens de circulation. Donc pour vous qui arrivez de l'ouest et qui rentrez en Île-de-France, une fois donc que vous avez passé la sortie 1 pour Ably, ce sera quelques kilomètres après cette sortie autoroutière avant d'arriver à la grande barrière de péage de Saint-Arnoult. Voilà pour les deux principales difficultés qui subsistent, ce ralentissement sur les premiers kilomètres de l'A10 et ce panache de fumée sur l'A11. Notez également du côté de Niort, pour vous qui roulez sur l'A10 direction Bordeaux, ces débris de pneumatiques qui viennent de nous être signalés sur les voies, kilomètre 380 de l'autoroute. On est vraiment au niveau de la sortie 33 pour La Rochelle-Niort. Il y a juste après un poids lourd en panne, poids lourd donc victime de crevaison. Je vous le disais tout à l'heure, les éclatements de pneus sont très nombreux avec ces températures caniculaires. Des pneus sous-gonflés éclatent vite par temps chaud. Il faut donc penser à vérifier la pression des pneus avant de partir. Donc si vous ne l'avez pas fait, pensez à vérifier peut-être sur une aire de service lorsque vous vous arrêterez pour faire la pause.
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Ah oui, vous avez évidemment reconnu cette voix, le grand retour de Mylène Farmer après 4 ans d'absence. Mylène Farmer, c'est 40 ans de carrière et plus de 30 millions d'albums vendus. Et ce titre, il en annonce un nouveau d'album, son 13e qui devrait sortir à l'automne. Un album qui devrait être électro et moderne. Et oui, Mylène Farmer aime surprendre. Et c'est avec Ace of Base que nous poursuivons notre route.

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1: Un trafic encore assez dense, il est 22h15 dans l'ensemble, ça se passe bien sur la route, mais vous êtes encore nombreux sur ces départs en vacances, notamment au sortir de l'Île-de-France. Les premiers kilomètres de la 10 restent encombrés, comptez une dizaine de minutes de ralentissement. Une fois que vous passez le secteur des Ulysses et jusqu'à Saint-Arnoult, le secteur des Ulysses, c'est l'endroit où se croisent l'autoroute A10, la Nationale 118 et la Nationale 104, la francilienne. Cette convergence des différentes routes en direction des vacances, en direction du sud et de l'ouest. Et donc on a beaucoup de monde sur ce point de passage, ce point de rencontre. Ça bouchonne un petit peu sur les premiers kilomètres de la 10, ça se fluidifie. Ensuite, notez également ces débris sur la 10 signalés du côté de La Rochelle et de Niort. C'est au kilomètre 380 de l'autoroute. Pour vous qui roulez en direction de Bordeaux, des obstacles, des débris de pneus sur la voie de droite, vraiment au niveau de la sortie 33. Donc il faut vous décaler sur la voie de gauche en mettant bien sûr votre clignotant. Sur l'autoroute A11, toujours un chevreuil repéré proche des voies de circulation entre Le Mans et la sortie numéro 6 pour Conneret. Vous êtes concerné dans les deux sens de circulation puisque l'animal peut sauter au-dessus du terre-plein central. Animal repéré au kilomètre 152. Sur l'autoroute A11, presque du côté de Saint-Arnoult, presque du côté de l'Île-de-France, notez ces poussières qui proviennent d'un champ alentour. Alors la visibilité est correcte, mais ça pourrait effectivement vous surprendre. Donc à l'approche du kilomètre 26 de l'autoroute, de la fumée visible depuis les voies de circulation. Si vous roulez en direction de Paris, ce sera un petit peu après la sortie 1 pour Ably que vous noterez ces fumées. Si vous quittez l'Île-de-France et que vous empruntez tout juste la 11, direction Le Mans, direction Nantes, pour vous ce sera un petit peu après la barrière de péage de Saint-Arnoult. Voilà pour l'essentiel des infos à retenir. Dans l'ensemble quand même, le trafic se passe plutôt bien. Une fois qu'on a passé ce secteur de l'Île-de-France, il est fluide au sortir des grandes agglomérations et dans la traversée des agglomérations d'Angers, de Nantes, de Tours ou encore de Bordeaux. C'est l'un des présentateurs les plus emblématiques du paysage audiovisuel français. Depuis plus de 60 ans, il accompagne les téléspectateurs et a traversé les plus grands moments de l'histoire de la télévision. Michel Drucker sera notre invité dans un instant pour évoquer son incroyable carrière. Rendez-vous juste après la musique de Muse.

0: Oui, ça réveille. C'était Muse à l'instant avec Dead Inside. C'est l'un des visages les plus familiers de la télévision française. Aujourd'hui, Michel Drucker fait un bout de route avec nous sur le 107.7. Il est au micro de Virginie Decorte.
1: C'est une voix, un visage, une présence familière pour des millions de Français et donc une émotion particulière d'être en sa compagnie. Bonjour Michel Drucker.
2: Bonjour Virginie.
1: Recevoir une nymphe d'honneur au Festival de télévision de Monte-Carlo pour vos 65 ans de carrière, ça représente quoi, Michel, pour vous, une telle distinction ?
2: Ben, c'est pas une reconnaissance, donc ça me touche beaucoup. Ça veut dire que j'ai beaucoup travaillé et que ce que j'ai fait n'est pas tout à fait déshonorant.
1: Ça, c'est sûr.
2: Et que ça a plu à beaucoup de gens. Et donc, lorsque le prince Albert m'a remis ce trophée, ça m'a fait plaisir. Et à chaque fois que je reçois un trophée, parce que maintenant je reçois de plus en plus de médailles en fin de parcours, je pense à mes parents. Voilà, c'est un trophée que ma mère aurait gardé précieusement.
1: Une émotion particulière.
2: Oui,
1: donc,
2: absolument.
1: 65 ans de télévision, donc c'est une vie entière. Vous avez traversé les époques, les générations. Comment vous expliquez, Michel Drucker, cette fidélité incroyable du public ?
2: C'est une bonne question. Je n'ai pas la réponse. Ce que je sais, c'est que j'ai toujours aimé les gens, puisque je voulais être médecin. Si ça n'avait pas été à la télévision, j'aurais rêvé d'être médecin. Mais pour ça,
1: comme votre père.
2: Comme mon père. Un vrai médecin de campagne, pas un médecin des villes, mais un médecin des champs. Et puis, je n'ai pas assez travaillé pour ça, mais je crois que j'aime beaucoup, beaucoup les gens. J'ai appris à aimer les gens avec mon père quand il allait dans les fermes de Basse-Normandie accoucher les femmes, et je l'accompagnais déjà, et j'aimais ça. C'est pour ça que je voulais être médecin. Et mon père disait toujours, finalement, mon fils, quand on lui posait la question, mais à votre avis, pourquoi il a fait cette carrière, et encore mon père n'est plus là pour voir l'essentiel, il disait, mais c'est un peu un médecin des âmes, finalement.
1: Cette authenticité, c'est précieux.
2: Moi, je crois que j'aime les gens sincèrement, honnêtement, et je pense qu'il le ressentent. Mais on ne peut pas faire ce métier si on n'aime pas les gens. Si on n'aime pas les gens, y compris des gens célèbres ou pas. Les artistes, il faut les aimer beaucoup, parce que c'est un métier dangereux, c'est un métier de funambule, ça peut s'arrêter demain. On passe son temps à attendre que le téléphone sonne. Lorsqu'on est acteur, souvent il sonne et puis il ne sonne plus, puis un jour il sonne alors qu'on l'attendait depuis si longtemps. Un chanteur, c'est pareil, c'est très fragile tout ça. Donc je sens tout ça et je pense que les gens, qu'ils soient célèbres ou pas célèbres, doivent le sentir. Je crois que je suis assez psychologue.
1: Voilà. Michel Drucker, il est temps de marquer une petite pause trafic et musique. À tout de suite.
2: À tout de suite.
0: Et pour ce qui est du trafic, ce sera dans 5 minutes, pile poil à 22h30. Pour ce qui est de la musique, c'est This Is que je vous propose d'écouter, son duo avec Kid Cudi, extrait de son dernier album, c'est Try, Try, Try.

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1: Tout juste 22h30, je vous souhaite à tous un très bon trajet, de très belles vacances également. J'espère que vous êtes bientôt arrivés à destination si vous prenez tout juste la route, que vous avez choisi d'attendre un petit peu justement pour vous éviter le gros du trafic. Sachez que c'était effectivement la bonne solution. À cette heure-ci, le trafic s'est fluidifié, y compris au sortir de l'Île-de-France. Il subsistait encore quelques ralentissements tout à l'heure. Ça reste chargé, mais normalement, le trajet devrait bien se passer. En revanche, du côté de Bordeaux à l'autre extrémité de l'autoroute A10, les orages éclatent depuis maintenant une dizaine, quinzaine de minutes. Orages assez violents, avec beaucoup d'éclairs qui zèbrent le ciel. Adaptez bien votre conduite, ralentissez surtout en raison de ces orages violents. Les chaussées vont être très glissant, de la pluie qui tombe d'un coup sur une chaussée très chaude. C'est une pluie qui glisse énormément, qui ne tient pas au sol. Il y a un risque d'aquaplaning. Donc s'il vous plaît, abaissez bien votre vitesse en Gironde, sur l'autoroute A10, mais également sur la rocade bordelaise ou encore sur l'autoroute A63. Voilà pour la principale info à retenir, principale info de ce début de nuit dans l'ensemble. Ailleurs, je vous le disais, ça se passe bien. Une météo encore très très chaude, pas du tout orageuse pour l'instant du côté de Nantes ou du côté d'Angers. Mais je vous rappelle qu'il y a une vigilance orange en cours pour ces risques d'orage sur une bonne partie de la façade atlantique, une bonne partie des départements de l'Ouest. Il va falloir être très prudent sur la route. Avant de terminer ce point trafic, j'aimerais vous rappeler du côté de Niort, sur l'A83, qu'un piéton a été repéré tout à l'heure, une personne à pied sur les voies de l'autoroute, non protégée derrière les glissières de sécurité, piéton repéré au kilomètre 126 de l'autoroute. On est à mi-chemin environ, entre les sorties 10 et 9, entre Niort Nord et Niort Ouest, environ une dizaine ou douzaine de kilomètres de ces deux sorties.
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1: Et place désormais à la seconde partie de notre entretien avec Michel Drucker, rare interview de ce grand nom de la télévision française. Il a 83 ans, une figure incontournable, toujours au micro de Virginie Decorte.
2: Michel Drucker, on a pour tradition d'embarquer sur la route avec nos invités, vous le savez. Et je sais que pour vous, la route, elle est synonyme de plaisir, notamment lorsque c'est à vélo.
3: Et oui, moi le vélo, ça a été ma passion. C'est ce qui m'a un peu sauvé la vie quand j'ai été malade, parce que c'est bon pour le cœur. Et même moi qui ai eu des problèmes cardiaques il n'y a pas tellement longtemps, j'ai recommencé à faire du vélo car c'est bon pour les cœurs. Avant j'en faisais un petit peu trop, trop fort, mais c'est vrai que la route pour moi c'est des voitures qui me doublent quand je suis sur mon vélo et je fais attention, mais c'est vrai que la route c'est assez fascinant. Mais j'ai préféré la route sur mon vélo, mais j'ai aimé aussi la route comme passager de voiture en écoutant la radio.
2: Et des souvenirs de route justement, de départ en vacances enfant, est-ce que vous en avez pour les automobilistes qui sont en ce moment peut-être en route pour les vacances d'été?
3: Ben la nouvelle génération a la chance, quand il fait très beau, d'avoir la climatisation. C'était pas le cas quand on était gamin, donc on avait chaud. Voilà, mon père était nerveux, il nous disputait parce qu'on faisait du bruit à l'arrière, il pouvait pas se concentrer, il y avait pas les boîtes automatiques. Maintenant c'est silencieux, que c'est une petite voiture ou une grande. Si on est maintenant une voiture électrique, on n'entend plus rien, mais on écoute la radio dans de meilleures conditions.
2: Je crois que vous partiez près du Mont-Saint-Michel, à 50 km de chez vous, donc pas très loin.
3: J'ai grandi à côté. Donc,
2: et pour les vacances, c'était quoi la destination?
3: C'était Granville. C'est la côte normande, puisque je suis né pendant les plages du débarquement, en Basse-Normandie, à Vire exactement, c'est le pays de l'Andouille. Donc mes vacances, c'était les plages du débarquement, qui n'étaient pas loin. C'était le Mont-Saint-Michel, qui reste une des plus grandes merveilles du monde. C'était du camping avec mon frère Jean. On allait camper le long des plages du débarquement. Moi, je suis né dans un pays qui a connu l'horreur, qui a connu des moments magnifiques quand il y a eu le débarquement, mais qui a aussi coûté la vie à tant de gens. Donc j'ai vécu dans une Normandie, une France qui se reconstruit, et puis après je me suis rendu compte que c'était également une chance de naître dans cet endroit. Et puis après, comme tout le monde, j'ai eu envie d'aller à Paris, j'ai envie de liberté, mais j'ai jamais oublié tout ça.
2: Vos racines.
3: Oui, parce que nul ne guérit de son enfance, et il faut toujours se souvenir de son adolescence.
2: Et puis on reste un enfant toute sa vie, quelque part.
3: Et plus on avance en âge, vous Virginie, vous êtes toute jeune, mais Plus on avance en âge et plus on retourne à l'enfance.
2: Un grand merci Michel Drucker,
3: merci
2: et
3: beaucoup,
2: encore bravo pour cette nymphe d'honneur pour vos 65 ans de carrière. C'est vraiment mérité.
3: Bonnes vacances à vous si vous êtes en voiture, sur la route des vacances. Vous avez bien raison.
2: Merci.
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le groupe de rock français Cats and Trees avec le titre Tuk Tuk. Il est 22h, passé de 38 minutes. La nuit s'est désormais bien installée sur le pays. Pensez à faire une pause si vous sentez les premiers signes de la fatigue arriver. Oui, la nuit vient tout juste de tomber, mais vous êtes probablement en route pour un long trajet, départ en vacances. Il faut penser à faire des pauses régulièrement. La fatigue, toujours bien présente à cette heure-ci. Eh bien, la chaleur, pardon, toujours bien présente à cette heure-ci, participe à la fatigue justement de l'organisme. Il fait par exemple encore 30 degrés du côté de Cernay, il fait aux environs aussi 32 degrés du côté de La Roche-sur-Yon, aux Herbiers, 29 degrés mesurés en Île-de-France, 33 degrés par endroit au Mans, 28 degrés en revanche du côté de Bordeaux, car il y a des orages qui éclatent depuis tout à l'heure, orages assez violents. Là aussi, il faut adapter sa conduite. Pour le coup, il faut abaisser votre vitesse.

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1: Le trafic marqué par des orages en Gironde dans la région de Bordeaux. Depuis une demi-heure, les orages continuent d'éclater accompagnés de pluie. Il faut adapter absolument sa conduite. Les chaussées vont être particulièrement glissantes en raison de cette pluie soudaine après des jours et des jours de soleil et de canicule. Je vous le rappelle, en partant de pluie, c'est 110 km/h sur l'autoroute maximum et non 130. Du côté de l'Île-de-France, là, la chaleur est encore bien présente. Le trafic, lui, c'est fluidifié. Ça, c'est pour au moins les bonnes nouvelles. La bonne nouvelle, ça se passe bien désormais, y compris sur les premiers kilomètres de l'A10. Vous avez été très nombreux à prendre la route en cette début de soirée, en cette journée de vendredi, ce début de week-end. Week-end prolongé peut-être aussi pour une partie d'entre vous. Il reste du monde et le trafic reste dense, hein, globalement, sur le quart nord-ouest du pays. Mais ça se passe sans ralentissement, sans bouchon. Ça, c'est quand même plutôt une bonne nouvelle. Du côté de la 10, toujours si vous êtes au volant d'un véhicule électrique, notez que vous ne pourrez pas vous recharger sur l'aire de Rouillé-Nord qui se trouve après le secteur de Poitiers au kilomètre 337 de l'autoroute. Il y a une panne sur toutes les bornes sont HS, il va donc falloir que vous poursuiviez encore quelques kilomètres de plus. Je vous rappelle que toutes les aires de service sont équipées de bornes de recharge électrique sur le réseau Vinci Autoroute. Dans la journée, il y a de l'attente, mais à cette heure-ci, eh bien, ça y est, plus d'attente. Si vous souhaitez reprendre un petit peu de jus, arrêtez-vous en amont de Poitiers, notamment sur l'aire de service de Poitiers-Chincé, ou alors il faudra poursuivre encore quelques kilomètres plus loin jusqu'à atteindre presque le secteur de Sainte et l'aire de Fenouillet-Ouest. Une autre info me parvient à l'instant dans ce même secteur, sur la 10, toujours pour vous qui roulez en direction de Bordeaux, ça vous concerne si vous souhaitez sortir au niveau de Saint-Jean-d'Angély. C'est la sortie numéro 34, il y a une voiture tombée en panne dans cette bretelle de sortie, je la prends à l'instant. Donc ralentissez bien avant de vous engager dans cette sortie numéro 34. On quitte désormais l'autoroute A10 pour emprunter la 83 en direction de Niort. Des véhicules en panne dans deux bretelles de sortie, Niort-Ouest et Niort-Nord, les sorties 9 et 10. Dans les deux cas, il va falloir ralentir là aussi en amont par précaution au cas où ce véhicule gênerait un petit peu votre sortie de l'autoroute. Pour terminer, l'autoroute A11, l'axe entre Nantes et Paris, pour vous qui roulez en direction de Paris, si vous souhaitez faire la pause sur l'aire des Varades Pays d'Anceny, une vingtaine de kilomètres après la barrière de péage d'Anceny, sachez que vous ne pourrez pas accéder au parking. Il a été fermé car un poids lourd a pris feu tout à l'heure sur le parking. L'incendie est maîtrisé. Les secours viennent de quitter les lieux. Mais pour l'instant, il y a encore ce poids lourd partiellement calciné. C'est la cabine notamment qui a pris feu. Donc il y a toujours cette fermeture du parking. Vous pouvez vous ravitailler en carburant. Simplement, vous ne pouvez pas vous arrêter assez longuement pour faire une pause. Je vous retrouve dans un quart d'heure à 23h pour le flash d'actu.

Actualité. On jettera aussi un coup d'œil aux prévisions météo de ce week-end, voir quelles températures nous attendent pour ce nouveau week-end caniculaire. Et puis bien sûr, un mot du foot avec le match qui se poursuit entre l'Espagne et la Belgique, les quarts de finale de la Coupe du Monde. Et pour l'instant, le score est toujours de 1-1.

0: C'était la voix de Joyce Jonathan. C'est une jeune artiste originaire des Hauts-de-Seine. Elle a appris le piano à l'âge de 7 ans. Elle a composé ses premières chansons au même âge, puis après la guitare en autodidacte. Elle a ensuite passé pas mal d'années en Chine. Et c'est là qu'elle a gagné la version chinoise de la Star Academy, de quoi la lancer. Elle a sorti son premier album, son sixième album, pardon, il y a quelques temps, et elle prépare potentiellement une tournée pour l'année prochaine. Voilà donc Joyce Jonathan avec le titre Comme d'hab. Et la musique revient dans quelques instants, juste après les infos.
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0: Bonsoir à toutes et à tous. La canicule monte encore d'un cran ce week-end, en particulier sur l'ouest du pays. Météo France place 24 départements en alerte rouge à partir de demain, avec des températures pouvant atteindre jusqu'à 40 degrés. Le tout accompagné de violents orages. On fait le point sur la météo en détail à la fin de ce flash. La chaleur qui provoque aussi une sécheresse précoce de la végétation et accentue les risques de feux de forêt. Depuis le début de l'année, ce sont plus de 25 000 hectares qui sont partis en fumée en France. C'est deux fois plus que ce qui avait été mesuré à la même période l'année dernière. Dans le sud de l'Espagne, les flammes ont parcouru près de 15 kilomètres en l'espace de 2 heures dans la région de l'Almeria en Andalousie et tué au moins 12 personnes, des touristes fuyant à pied ou en voiture qui se sont fait surprendre par la vitesse du feu. Il s'agit de l'incendie le plus meurtrier du pays depuis 40 ans. Le Pakistan exhorte l'Iran à préserver la paix du gagné avec les États-Unis, alors que de nouveaux tirs ont été échangés cette semaine entre les deux pays. Hier, Donald Trump a accepté de poursuivre les discussions avec Téhéran, tout en réaffirmant que le cessez-le-feu en vigueur depuis avril était terminé. De son côté, le principal négociateur iranien des pourparlers a averti que la guerre ne se terminerait jamais avec une reddition de l'Iran. Le sport et le foot, avec le quart de finale haletant entre la Belgique et l'Espagne. Pour le mondial, ça vient tout juste de se finir et l'Espagne a repris l'avantage à quelques minutes du coup de sifflet final. Victoire donc de l'Espagne 2-1 contre la Belgique. Les Espagnols qui affronteront donc les Bleus pour la demi-finale et ça, ce sera mardi prochain. Il est 23h02, ce flash est terminé. On passe à la météo. Avec donc cette canicule qui s'installe sur le quart nord-ouest du pays, 24 départements de la Vendée jusqu'à la Seine-et-Marne et en descendant jusqu'au Cher sont en alerte rouge à partir de demain midi. Le mercure avoisinera les 40 degrés par endroit, entre 35 et 38 degrés en moyenne. Et surtout, les températures ne baisseront pas beaucoup cette nuit et la nuit prochaine. Elles resteront au-dessus de la barre des 20 degrés et même pour partie au-dessus de la barre des 24. Degrés. Les températures aussi assez chaudes dans le sud du pays qui reste en vigilance orange, mais le mercure descend un petit peu, par exemple du côté de Perpignan où il va passer de 41 degrés aujourd'hui à 31 degrés. Demain, du côté du sud-ouest du pays, on attend 35 à 36 degrés. Il fera un petit peu plus frais évidemment du côté des Pyrénées et des Alpes.
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0: Le trafic marqué par ces orages du côté de la Gironde et par ce piéton signalé à l'instant sur les voies de circulation du côté de Tours. On va commencer par cette info qui me parvient pendant que je vous parle. Sur l'autoroute A10, au kilomètre 189 de l'autoroute, une personne a été repérée à pied sur la bande d'arrêt d'urgence. Personne qui se met grandement en danger, très difficile à repérer comme ça de nuit sur le bas-côté, non protégé par les glissières de sécurité. Donc cette personne se trouverait entre la barrière de péage de Monet et la sortie numéro 18 pour Château-Renaud, potentiellement le conducteur d'une voiture tombée en panne. En tout cas, on a un signalement de véhicules en panne dans ce même secteur à seulement 1 kilomètre de là. Donc peut-être quelqu'un qui tente de remonter l'autoroute à pied, mais sans s'être mis donc derrière les glissières de sécurité. C'est très dangereux. Si vous voyez cette personne sur le bord des voies, s'il vous plaît, écartez-vous le plus possible et allumez vos warnings pour prévenir les voitures qui arrivent derrière vous. Voilà pour cette info parvenue à l'instant. Sur l'autoroute A10, du côté de l'A11, pour vous qui roulez en direction d'Angers et en direction de Nantes, je vous rappelle rappelle qu'un accident nous a été signalé au kilomètre 200 de l'autoroute, un petit peu après le secteur du Mans, une quinzaine de kilomètres après la sortie 9 pour Le Mans Sud. Il y aurait au moins une voiture accidentée avec une gêne sur la voie de droite, gêne à la circulation. Donc ralentissez un petit peu à l'approche de ce secteur et apprêtez-vous à basculer sur la voie de gauche, toujours sur l'autoroute A11, mais dans l'autre sens, cette fois pour vous qui avez quitté Nantes et qui roulez en direction d'Angers et de Paris. Je vous rappelle que le parking de l'aire de service des Varades Pays d'Ancenis est fermé en raison d'un incendie de poids lourd qui a eu lieu tout à l'heure. Les pompiers sont repartis, mais le dépannage de ce poids lourd nécessite un petit peu de place. Il y a aussi les forces de l'ordre qui sont sur place. Donc si vous souhaitez vous ravitailler en carburant, essayez de poursuivre encore quelques kilomètres plus loin pour atteindre le secteur d'Angers et l'aire de service des Portes d'Angers.
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Elle se place comme une des figures montantes de la world music, la franco-libanaise Naïka, avec un extrait de son album sorti en février de cette année. Le titre qu'on vient d'écouter s'appelle One Track Mind. Il est 23h12. Je vous souhaite du courage pour votre route nocturne, peut-être un petit peu longue pour les départs en week-end prolongé, départs en vacances, mais route fluide. Ça, c'est pour la bonne nouvelle. On va faire un point sur les quelques incidents encore signalés sur les voies à cette heure-ci. Un accident, notamment du côté de l'autoroute A11, des orages du côté de la Gironde, et puis un piéton potentiellement sur les voies du côté de Tours sur la 10.

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1: L'infotrafic toujours marqué par ces orages du côté de la Gironde. Alors les orages et les éclairs se sont un petit peu calmés, mais les chaussées restent glissantes. Je viens de dire que les orages s'étaient calmés et à l'instant je vois un éclair sur les caméras ici en studio qui vient de tonner sur Bordeaux. Donc les orages continuent du côté de la Gironde, du côté de Bordeaux, prudence sur l'A10. Il faut absolument adapter votre conduite. Les chaussées sont bien glissantes après ces pluies soudaines tombées sur une chaussée bien sèche. Il faut donc rouler à 110 km/h maximum sur l'autoroute lorsque la vitesse est limitée à 130 et c'est même 100 km/h sur les portions limitées à 110. Voilà pour le point météo du côté de Bordeaux. Ailleurs, le temps est sec, il est très chaud encore. Pensez à faire régulièrement des pauses d'ailleurs, car même si le soleil ne tape plus, la chaleur fatigue l'organisme, elle le fatigue plus vite et il faut donc multiplier les pauses, surtout pour ces longs départs en week-end, prolonger ces longs départs en vacances. Du côté de Tours, je vous rappelle qu'un piéton nous a été signalé sur les voies de circulation. Kilomètre 189 de l'autoroute, il s'agirait du conducteur d'une voiture tombée en panne qui est en train de remonter à pied la bande d'arrêt d'urgence. Il est à une dizaine de kilomètres de la sortie numéro 18 Château-Renaud pour vous qui roulez en direction de Tours. Avant d'arriver à la barrière de péage de Monet, si vous roulez dans l'autre sens, pour vous ce sera après la barrière de péage de Monet. Vraiment juste après, dans les deux cas s'il vous plaît, soyez très attentifs si vous apercevez cette personne, vous vous décalez le plus possible, vous allumez vos warnings pour prévenir les voitures derrière vous. Cette personne est difficile à repérer, c'est donc particulièrement dangereux. Elle remonte vraiment l'autoroute à pied sur la bande d'arrêt d'urgence et non pas sur le pas-côté protégé derrière les glissières de sécurité. Un patrouilleur est en train de se rendre sur place justement pour se mettre en protection. Du côté de l'autoroute A11, l'axe entre Paris et Nantes, pour vous qui roulez en direction d'Angers et de Nantes, je vous rappelle qu'un accident se serait produit au kilomètre 200 de l'autoroute. Accident signalé depuis tout à l'heure à une quinzaine de kilomètres de la sortie 9 Le Mans Sud, potentiellement une voiture accidentée sur la voie de droite. On avait tout à l'heure un petit coup de frein dans ce secteur. Là encore, un patrouilleur est en train de se rendre sur place. Tout au long de l'été sur les ondes, nous vous emmenons à la découverte des desserts de l'été, des spécialités qui sentent bon les vacances, comme ces petits biscuits croustillants venus du sud, les croquants de Collioure, une douceur simple, mais qui a encore de quoi surprendre. Tous les détails juste après la musique de Flume.

0: La musique de l'Australien Flume, un de ses titres les plus connus, Never Be Like You. Et je vous propose désormais de prendre la direction de Collioure, au bord de la Méditerranée, pour notre dessert de l'été. Une gourmandise emblématique, simple, croustillante et qui sent bon les vacances, Mathilde Ferrière.
1: Le bruit des vagues, le soleil. À Collioure, l'été passe aussi par le croquant, un biscuit sec et croustillant, spécialité du coin. Je suis en plein centre-ville, à la biscuiterie Le Croquant de Collioure, une adresse familiale devenue une institution. Je suis d'ailleurs accueillie par Colette Ponce, l'une des figures emblématiques de cette biscuiterie familiale.
2: Le croquant à la base, c'était le croquant aux amandes et au citron. Après, nous avons diversifié au chocolat, à l'anis. Et avant, les gens faisaient leur croquant eux-mêmes chez eux. Ils allaient amener les croquants à cuire au four communal.
1: Donc là, dans le traditionnel, dans celui-ci, il y a amandes et les zestes de citron.
2: Voilà, et on trouve les parfums viennent après, au bout d'un moment, quand on l'a...
1: On va le goûter, alors. Il porte pas son nom pour rien.
2: Ça porte bien le nom.
1: Exactement. Avant d'acheter, les touristes goûtent les croquants. Chocolat, citron, anis, histoire de savoir quand même lequel ils préfèrent.
3: Je sens l'anis, l'amande. Moi, j'adore depuis toujours les croquants. Justement, ce côté croquant, croustillant dans la bouche.
4: Ça, c'est amande, j'imagine, amande.
1: Alors, vos premières impressions?
5: Oh, ça croustille, c'est trop... Ça, c'est bien, là, croustillant.
1: En l'espace de quelques minutes, la boutique s'est bien remplie d'habitués et de touristes. Et d'ailleurs, les avis sont unanimes.
6: Ils sont authentiques, ils ont l'air très bons et de satisfaire tout le monde.
7: C'est très bon.
3: Ah, c'est délicieux, moi j'adore les croquants. C'est les gâteaux de grand-mère.
7: J'aime les croquants.
1: La biscuiterie, le croquant de Collioure, c'est clairement le passage obligé pour le dessert typique de l'été dans le Roussillon. Un plaisir simple qu'on associe très vite au soleil et au sud.
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1: Le trafic est marqué par cet accident sur l'autoroute A11 pour vous qui avez quitté le secteur du Mans et qui roulait en direction d'Angers et de Nantes. Il y a bien une voiture qui s'était accidentée au kilomètre 200 de l'autoroute, une quinzaine de kilomètres après la sortie 9 pour Le Mans Sud, mais cet accident est désormais terminé. C'est ce que nous indique le patrouilleur qui vient d'arriver sur place. Arrivé donc au moment où se terminait cet incident, les forces de l'ordre étaient sur les lieux. Normalement, désormais, toutes les voies sont de nouveau libres à la circulation. Bonne nouvelle également du côté d'Anceny, toujours sur cette même autoroute A11. L'aire de service des Varades, pays d'Anceny, était partiellement fermée en raison de l'incendie d'un poids lourd sur le parking. Le véhicule a été pris en charge, remorqué, il a quitté les lieux et le parking vient donc de réouvrir. Vous pouvez de nouveau vous arrêter pour faire votre pause sur cette aire de service après le secteur de Nantes, après la barrière de péage d'Anceny, une vingtaine de kilomètres plus loin. Sur l'autoroute A10, l'autoroute entre Paris et Bordeaux, je vous rappelle tout d'abord qu'on a un piéton qui nous a été signalé marchant sur la bande d'arrêt d'urgence au kilomètre 189 de l'autoroute. Le conducteur d'une voiture arrêtée sur le bord des voies. Cette personne serait en train de remonter l'autoroute à pied. Elle se situerait une dizaine de kilomètres après la sortie 18 pour Château-Renaud. Sur votre droite, pour vous qui roulez en direction de Bordeaux, s'il vous plaît, écartez-vous le plus possible dès que vous apercevez ce piéton. Pour sa sécurité, un patrouilleur va être dépêché sur place pour se mettre en protection et protéger ce piéton, cet automobiliste imprudent sur la route. La 10, toujours pour vous qui souhaitez vous insérer du côté de Tournord sur l'autoroute en direction de Bordeaux. Je vous rappelle qu'il y a des pièces de véhicules qui sont tombées dans la bretelle d'entrée numéro 19, la bretelle Tournord, et gêne votre insertion sur l'autoroute. Il faut donc arriver bien prudemment. Enfin, je termine par une info pratique sur la 10, un petit peu après le secteur de Poitiers. Les bornes de recharge électrique sont hors service sur l'aire de Rouillé-Nord qui se trouve à une trentaine de kilomètres de Poitiers, un petit peu après la sortie numéro 30. Il faut donc anticiper et vous arrêter sur l'aire de service de Poitiers-Chincé au nord de Poitiers, ou alors il faudra poursuivre presque jusqu'au secteur de Saintes, jusqu'à l'aire de service de Fieniou qui se trouve à une quarantaine de kilomètres plus loin.
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chanson initialement écrite pour James Brown, sortie version initiale en 1966. It's a man's, man's, man's world. Il est 23h, tout juste passé de 39 minutes. Je vous souhaite à tous plein de courage pour votre trajet nocturne. Ça se passe bien désormais sur la route, quel que soit le secteur où vous m'écoutez actuellement. Les orages semblent s'être terminés du côté de la Gironde, mais les chaussées restent mouillées. Il faut donc rester prudent et adapter sa vitesse, sa conduite, notamment rallonger ses distances de sécurité.

un petit peu dégradé du côté de la Gironde. On a eu pas mal d'orages tout à l'heure avec de la pluie. Une partie des chaussées sont inondées. Je vous l'apprends à l'instant sur la 10, direction Bordeaux. Inondation notamment de la sortie numéro 41. La sortie pour Ambès, une accumulation d'eau en raison de ces pluies soudaines assez violentes sur un sol complètement sec, avec donc de l'eau qui ruisselle et qui ne s'imprègne pas dans le sol. Donc si vous souhaitez sortir au niveau d'Ambès, il faudra bien ralentir en amont de la bretelle de sortie, en tout cas l'emprunter avec prudence cette bretelle de sortie. Les orages ont également provoqué une coupure électrique sur l'aire de l'Estalo. Vous ne pourrez pas vous ravitailler en carburant sur cette aire de service qui se trouve après la barrière de péage de Virsac, qui se trouve juste après la sortie 40 pour Saint-André de Cubzac-Blaye. Donc il faut soit anticiper et vous arrêter sur l'aire de Saugon-Ouest, soit poursuivre jusqu'à Bordeaux pour vous ravitailler en carburant dans l'agglomération bordelaise. Voilà pour le secteur de Bordeaux. Du côté de Tours, je vous parlais tout à l'heure d'une personne à pied sur les voies de l'autoroute, un conducteur visiblement en panne qui était en train de remonter la bande d'arrêt d'urgence à pied. Et bien ça y est, événement terminé, le conducteur a regagné sa voiture, le dépanneur est arrivé sur les lieux. L'alerte est donc levée. Voilà pour le tour des infos. Partout ailleurs, si je n'ai pas mentionné le secteur où vous circulez actuellement, eh bien tant mieux, ça veut dire que ça se passe très bien pour vous. Il fait encore chaud dans de nombreux endroits, la température n'est pas encore vraiment baissée. Donc n'oubliez pas de vous arrêter, la chaleur fatigue même de nuit. Elle fatigue l'organisme, d'autant plus que évidemment, en ces heures tardives, il y a la fatigue habituelle de fin de journée qui s'accumule. Donc n'hésitez pas à vous arrêter et à faire des pauses régulièrement. Et dans un instant, place à la sélection cinéma du rédacteur en chef du magazine Première, notre magazine partenaire. Tout au long de l'été, Thierry Chaise va nous conseiller la sortie de la semaine, mais aussi le film à voir ou revoir en famille. Au programme aujourd'hui, un film d'animation et un classique de 1988. Tous les détails juste après la musique de Soprano, Amour si à moi.

0: duo de soprano et de Lilipo, ses amours siamois. Place désormais à notre rendez-vous C'est à voir, notre rendez-vous cinéma. Yvan Mouton retrouve Thierry Chaise, le rédacteur en chef du magazine Première, notre partenaire. Et voici tout de suite son coup de cœur de la semaine.
1: La sortie de la semaine est un grand classique à voir ou à revoir en famille, c'est ce qu'on vous propose durant cet été. On commence par donc la sortie de la semaine, c'est en fait un film sorti la semaine dernière, Thierry, ça s'appelle In Way, vous nous expliquez ?
2: Ah, il faut pas le rater, j'ai pas eu l'occasion, on a parlé de De Gaulle la semaine dernière, je voulais vous parler d'In Way, ce qui a ouvert à Cannes la semaine de la critique, qui est un film d'animation, un premier long métrage absolument merveilleux. C'est adapté d'un roman graphique dans lequel l'auteur a conté son histoire d'amour avec une jeune passionnée de surf, un coup de foudre et donc une love story percutée par la très grave maladie de cette dernière.
3: On l'a vu à temps et c'est encore très localisé.
4: J'ai tellement peur.
3: Vous êtes très forte, Kristen.
4: Je suis là, où tu veux, quand tu veux.
2: Ça porte une histoire très glauque, pas du tout. Le travail sur l'animation, le mélange des styles d'animation, la manière aussi de raconter à travers ça l'histoire du surf, de revenir au passé, fait que ce patchwork fonctionne et qu'on est toujours, toujours guidé par une émotion jamais lacrymale. C'est vraiment un des plus beaux films d'animation que vous verrez cette année.
1: Et Thierry Chaise a des étoiles dans les yeux. Et maintenant, le film donc à voir ou à revoir cet été, le plus gros succès en France, Thierry, en 1980. Avec 6,5 millions de spectateurs. Il s'agit de Rain Man, évidemment, avec Dustin Hoffman.
2: Et Tom Cruise. Tom Cruise, c'est cet homme qui découvre à la mort de son père qu'il avait un frère et ce frère était caché car ce frère souffrait de troubles autistiques et donc avait été mis dans une maison spéciale. Et ça va être la manière dont il va d'abord découvrir cet enfant devenu homme, puisqu'il est joué par Dustin Hoffman, et puis comment les deux, finalement, vont réussir à s'approcher, à s'aimer malgré leurs différences. Là encore, comme dans In Waves, la sensibilité est là et pas la sensiblerie. C'est évidemment émouvant, mais il y a toujours une drôlerie. Tom Cruise et Dustin Hoffman, c'est un duo magnifique. Il y a aussi Valeria Golino qui est dans le film et qui est formidable. Et voilà, c'est un film de 89 à une époque où on parlait assez peu de ces sujets-là. Et je pense que ce film, par-delà sa qualité, a aussi fait avancer les choses.
1: Rain Man, donc, deuxième Oscar pour Dustin Hoffman. Et donc à voir sur toutes les bonnes plateformes, vous nous le confirmez. Et puis In Waves, film d'animation, grande histoire d'amour et de résilience. Ce film est encore en salle cette semaine, à retrouver également dans le magazine Première et sur première.fr.
0: Merci beaucoup Yvan Mouton, voilà peut-être une bonne option pour les heures les plus chaudes de la journée, les cinémas climatisés. C'est avec Jungle que je vous propose de poursuivre votre route. Le titre Carry On, on aura l'artiste Elena également dans la playlist avec son dernier titre Capuche. Et puis nous on se retrouve après à minuit pour le flash d'actualité. On va jeter aussi un coup d'œil aux prévisions météo de ce week-end caniculaire, hein, avec de nouveau de nombreux départements en vigilance rouge canicule à partir de demain, 24 départements sur le quart nord-ouest du pays. On fera le point donc sur tout ça un petit peu après minuit.

0: La chanteuse belge Elena qui fera la tournée des festivals cet été. Elle sera le 12 juillet, c'est-à-dire après-demain du côté d'Albi pour le festival Pause Guitare. Elle sera au Francofolie de La Rochelle la semaine prochaine du côté du Puy-de-Dôme pour le World Festival d'Ambert. Le 17 juillet dans le Var au festival du Château à Solliès-Pont. Le 21 juillet au festival de Carcassonne. Le 23 à Carpentras.
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0: Bonsoir à toutes et à tous. Il y avait du monde sur la route en ce vendredi pour les départs en week-end prolongé et en vacances. Il y a eu un peu plus de 1000 km de bouchons cumulés partout en France vers 17h. Demain, Bison Futé sort le drapeau noir dans le quart nord-ouest du pays et en région Auvergne-Rhône-Alpes. C'est rouge partout ailleurs. L'infotrafic revient à la fin de ce flash. Il n'y aura pas de bal des pompiers à Paris les 13 et 14 juillet. Pas de feux d'artifice à Aix-en-Provence, à Rennes ou encore à Bayeux. En raison de la canicule, couplée au risque d'incendie, plusieurs communes optent pour la prudence. Il faut dire que Météo France ne prévoit pas d'accalmie avant le milieu de semaine prochaine. Pour demain samedi, ce sont 24 départements qui ont été placés en alerte rouge dans le quart nord-ouest du pays, avec un mercure qui pourrait atteindre les 40 degrés. La quasi-totalité du reste de l'Hexagone est colorée en orange. Pour faire face à cette nouvelle vague de chaleur, le gouvernement avait lancé fin juin une nouvelle commande de climatiseurs pour équiper les hôpitaux. Sur les 30 000 appareils commandés, 7 500 ont d'ores et déjà été livrés. Un autre quart devrait arriver dans les établissements avant début août, promet la ministre de la Santé. L'actualité politique en France, qualifiée au second tour de la présidentielle de 2007, elle retente sa chance. Ségolène Royal a annoncé qu'elle participerait à la primaire socialiste en vue de l'élection présidentielle. Une primaire dans laquelle seuls les adhérents du parti pourront voter. Le sport et le foot avec un quart de finale haletant ce soir entre la Belgique et l'Espagne pour le mondial. Et c'est l'Espagne qui a repris l'avantage à quelques minutes du coup de sifflet final et qui s'est donc qualifiée sur le fil pour les demi, score 2-1. C'est donc la Roja qui affrontera la France en demi-finale et ce sera mardi prochain. Mot de cyclisme, la 7e étape du Tour de France s'est conclue par un sprint massif sur les bords de la Garonne à Bordeaux. Une explication finale dominée par le Belge Tim Merlier, vainqueur de sa 4e étape sur la grande boucle. Le Slovène Tadej Pogacar conserve le maillot jaune et demain les coureurs s'élanceront de Périgueux pour rejoindre Bergerac. Ce flash est désormais terminé. On passe à la météo. Météo, vous l'aurez compris, caniculaire sur le quart nord-ouest du pays. 24 départements placés en vigilance rouge par Météo France. Demain, ça va de la Vendée jusqu'à la Seine-et-Marne, en descendant jusque dans le Cher ou encore du côté des Deux-Sèvres. Vigilance rouge avec un mercure entre 35 et 38 degrés. Des pointes attendues à 40 degrés. Et cette canicule va également s'accompagner d'orages qui éclateront par endroits. Orages assez fugaces qui ne feront pas baisser les températures. Dans le sud du pays, en revanche, là, les orages vont faire un petit peu chuter les températures, notamment du côté du pourtour méditerranéen où on va passer de 40 à 30 degrés par endroit, une chute drastique des températures, même si ces départements restent en réalité en vigilance orange pour risque de canicule par Météo France. Le mercure ne descend pas la nuit, pas moins de 20 degrés en moyenne sur l'Hexagone et sur les départements en vigilance rouge, le thermomètre ne descendra pas en dessous des 24 degrés.
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0: Et les minuit tout juste passé de 3 minutes. Je vous souhaite à tous un très bon trajet qui devrait sereinement se passer dans l'ensemble puisque ça se passe bien sur la route pour ces départs en week-end prolongé à cette heure-ci. Plus les 1000 km de bouchons qu'on a pu avoir en fin d'après-midi, en début de soirée à 17h. Pas de bouchons du tout annoncés à cette heure-ci. Très peu d'incidents aussi sur les voies et c'est tant mieux. Il nous reste simplement les conséquences d'un accident sur l'A11 en direction du danger, en direction de Nantes. Une voiture qui a percuté des glissières de sécurité. Quelques réparations sont en cours. Kilomètre 200 de l'autoroute. On est une quinzaine de kilomètres après la sortie 9. La sortie pour Le Mans Sud.
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Un ton de lover, le deuxième artiste le plus écouté, le deuxième artiste français le plus écouté dans le monde sur Spotify. C'était Taïk à l'instant avec Girlfriends. On va passer à de la musique bien plus classique désormais, Lisa Stansfield, pour la suite de votre trajet All Around the World. Et on se retrouve juste après pour faire un point sur vos conditions de circulation.

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1: Le trafic marqué tout à l'heure par des orages du côté de la Gironde avec quelques conséquences sur la route. On avait une sortie partiellement inondée tout à l'heure, c'est désormais terminé. En revanche, on a des arbres qui sont tombés sur les voies dans une autre sortie autoroutière. Ça reste sur l'autoroute A10 en direction de Bordeaux. C'est notamment au niveau de l'échangeur numéro 39, l'échangeur pour Libourne-Saint-Antoine, que des branches d'arbres seraient tombées sur les voies, sur les bretelles d'entrée ou de sortie. Donc soyez prudents dans ce secteur Libourne-Saint-Antoine, l'échangeur numéro 39. Toujours du côté de la Gironde et toujours en raison des orages, il y a une coupure électrique sur l'aire de service de l'Estalo qui se trouve un petit peu après la barrière de péage de Virsac, juste après la sortie 40 Saint-André de Cubzac-Blaye. Impossible donc de vous ravitailler en carburant, il faut soit anticiper et vous arrêter sur l'aire de Saugon-Ouest, soit vous poursuivez jusqu'à atteindre l'agglomération bordelaise. Du côté de l'A87, pour vous qui êtes à Cholet actuellement, qui souhaitez vous insérer sur l'autoroute en direction d'Angers, notez qu'il y a des débris de pneumatiques qui gêneraient un petit peu la circulation au niveau de la bretelle d'entrée numéro 26 pour Cholet Nord. Et tout au long de l'été sur le 107.7, on vous propose une nouvelle série qui s'appelle Les danses de l'été, des tubes incontournables qui nous ont fait danser en France comme dans le monde entier. Et aujourd'hui, direction le Brésil. Avec un gros succès de 1996, Tic Tic Tac.
2: Si vous étiez devant votre télé au milieu des années 90, impossible de passer à côté de ce tube solaire, Tic Tic Tac, du groupe Carapicho. Un titre brésilien, rapporté par Patrick Bruel en 1996, lors du tournage du film Le Jaguar, qui mélange pop, rythme amazonien, et qui sera très fréquemment diffusé sur France 2. À l'origine, Carapicho s'inspire des sons traditionnels de l'Amazonie, percussions entraînantes, mélodies simples, et surtout, une chorégraphie devenue culte. Quelques pas de danse faciles à reproduire, selon votre souplesse, des balancements de hanches tout en descendant, des bras qui suivent le rythme. D'ailleurs, à l'époque, on trouve à la vente une cassette vidéo VHS expliquant tous les secrets de cette chorégraphie. Cela donne une danse parfaite pour enflammer les pistes, les fêtes de village et le top 50 où Carapicho reste 3 semaines numéro 1.
3: Et voilà le mal. Bonsoir chérie, ça va ?
2: Très vite, le titre est repris en français par Sophie Favier, animatrice emblématique des années 90. Même esprit festif et une libre adaptation qui permet à tout le monde de fredonner le fameux tic-tic-tac sans accent brésilien. Mais c'est bien l'original de Carapicho qui demeure un tube symbole d'un été sans fin et

Les Carapichos donc avec Tic Tic Tac, et grâce à Gilles Ravareno, vous pouvez composer la playlist de votre été, en tout cas la playlist pour danser. Alors on danse, c'est donc la nouvelle chronique du 107.7 pour cet été, une chronique à retrouver sur notre site radio-vinci-autoroute.com. C'est avec Georgia Smith que je vous propose de poursuivre la route désormais. On aura également Suarez dans la playlist, retour de l'infotrafic à minuit et demi, mais je vous rassure, pas de nouvel incident signalé sur les voies, ça continue de bien se passer sur la route. Pensez simplement régulièrement à faire des pauses.

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1: L'infotrafic à minuit passé de 31 minutes. Et bien, c'est un trafic bien calme que nous avons désormais sur les routes du quart nord-ouest du pays. L'après-midi, la fin d'après-midi notamment et le début de soirée ont été assez chargés sur la route. De nombreux départs en vacances, de nombreux départs en week-end prolongé pour ce grand week-end du 14 juillet. Mais désormais, donc, à minuit et demi, ça se passe bien. Vous êtes encore quelques-uns à circuler, peut-être à avoir choisi expressément de partir plus tard pour vous éviter les difficultés. Et bien effectivement, c'était une bonne option. Cependant, n'oubliez pas que lorsque l'on roule de nuit et avec ces températures qui restent très chaudes, hein, malgré la disparition du soleil il y a plus de deux heures, malgré donc le fait qu'il n'y ait plus de soleil, la chaleur continue de fatiguer l'organisme. Il faut donc s'arrêter régulièrement, faire des pauses. La pause, c'est minimum toutes les deux heures. Vous le savez, il y a des aires de service et de repos tous les 50 km en moyenne sur l'autoroute.
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Le duo de Pascal Obispo et Dicard, le titre vient, qui figure sur le dernier album de Pascal Obispo. Un album dans lequel figurent d'ailleurs pas mal de duos. C'est avec Foster the People que je vous propose de poursuivre la route. Le titre Pumped Up Kicks. À suivre la jeune artiste Marie Sarah. Et puis nous, on se retrouve à minuit 45 pour faire un point sur le trafic. Pour l'instant, pas d'évolution. Ça se passe toujours bien sur la route. Aucune difficulté particulière, aucun incident particulier signalé sur les voies.

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1: Déjà minuit 47 avec 2 minutes de retard. On se penche sur vos conditions de circulation et ce sera assez rapide. Ça se passe très bien sur la route. Prudence simplement entre Poitiers et Niort sur l'autoroute A10. Il y a des rafales de vent parfois assez fortes. On avait des orages tout à l'heure du côté de la Gironde, orages qui provenaient du sud-ouest du pays, qui remontent donc un peu plus vers le nord, qui s'affaiblissent cependant. Pas d'éclair pour l'instant du côté de Poitiers ou de Niort, mais donc ces rafales de vent, il faut bien tenir son volant avec les deux mains pour ne pas se laisser emporter, voir sa voiture déviée par ses coups de vent. Dans un instant, l'un de nos rendez-vous de l'été avec les voitures mythiques, ces modèles cultes qui ont marqué le petit et le grand écran. Et on va faire un retour dans les années 70 avec une voiture rouge rayée de blanc devenue iconique, celle de Starkey et Hutch. Gilles Ravarino nous replongera dans cette époque. Ce sera juste après Le Petit Pêcheur de Manon Lisa.

0: définitivement un des sons de l'été, Manon Lisa avec son Petit Pêcheur, un titre pourtant sorti en février mais qui cartonne en ce moment sur les réseaux sociaux. Parmi les duos de policiers cultes, Starkey & Hutch ont marqué toute une génération et leur célèbre voiture y est pour beaucoup. Gilles Ravarino nous raconte l'histoire de cette tomate enrubannée devenue mythique.
1: Imaginez-vous dans les années 70, entre chemise, col pelle à tarte et pâte d'eff, débarque une Ford Gran Torino rouge avec une bande blanche, celle de Starsky & Hutch, une série diffusée de 1975 à 1979 qui nous a offert des poursuites en voiture à couper le souffle et des dialogues savoureux.
2: En fait, c'est Starsky qui a de la dynamite.
3: C'est moi, Starsky, lui c'est Hutch.
1: Mais revenons à notre star mécanique, la Ford Gran Torino, équipée d'un moteur V8 qui rugissait comme un lion en colère. Elle n'était pas le premier choix pour la voiture pressenti des deux policiers, il devait intervenir au volant d'une Chevrolet Camaro Cabriolet. Mais le producteur, ayant un contrat avec la marque Ford, vous avez compris.
3: Hey, Starsky, je commence à croire que tout le monde est complètement dingue dans cette ville.
1: La Ford Gran Torino est une voiture familiale au look plutôt banal qui a connu un grand succès en berline et en break. Mais c'est la version coupée deux portes qui a été retenue. Dès le début, les deux acteurs ne sont pas vraiment emballés par cette voiture qu'ils jugent lourde, enfantine et qu'ils surnomment la tomate enrubannée. Et pourtant, cette voiture est vite devenue un élément majeur du succès de la série, à tel point qu'elle a inspiré de nombreuses répliques, des jouets et même un jeu vidéo. Finalement, la Ford Gran Torino de Starsky & Hutch est une icône, et surtout, le fidèle compagnon à quatre roues.
0: Et c'était Gilles Ravarino pour vous compter ces voitures mythiques. Un rendez-vous à retrouver tout au long de l'été. Donna Lewis dans la playlist pour les prochains kilomètres. On aura également une nouveauté musicale signée Hélène Sio. Ça s'appelle Bye Bye. Et justement, il sera bientôt l'heure pour moi de vous dire au revoir à 1h du matin. Je vous retrouve une dernière fois pour le flash d'actualité. Ensuite, ce sera un autre copilote qui vous accompagnera sur la route tout au long de la nuit pour cette route nocturne. Je vous souhaite à tous plein de courage.

0: Elle avait participé à la saison 6 de The Voice. Elle était arrivée en demi-finale. C'était Hélène Sio à l'instant avec le titre Bye Bye. Et il est bientôt l'heure pour moi de vous quitter, mais je ne vous laisse pas seule. Il y a un nouveau copilote qui vous accompagnera juste après le flash d'une heure du matin. C'est Raphaël Bardonna qui vous accompagne tout au long de la nuit sur les autoroutes de toute la moitié ouest du pays. Mais pour l'instant, place au flash.
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0: Bonsoir à toutes et à tous. Des températures de 40 degrés dans l'ouest, une canicule au moins jusqu'au 14 juillet. Météo France durcit ses prévisions alors que la chaleur s'installe durablement sur l'Hexagone. 15 nouveaux départements de l'ouest vont s'ajouter demain aux 9 déjà en alerte rouge depuis aujourd'hui, du Morbihan jusqu'au Cher et à la Seine-et-Marne. Le gouvernement a donc décidé d'activer pour la première fois son plan Orsec. Ce dispositif permet notamment d'identifier les personnes les plus vulnérables pour les accueillir dans des centres médicalisés et climatisés. Cela concerne les personnes âgées, mais aussi les sans-abri, victimes de surmortalité par ces fortes chaleurs. Un homme se trouve en garde à vue à Perpignan, soupçonné d'être à l'origine de l'incendie survenu hier dans les Pyrénées-Orientales et qui est tout juste en train d'être fixé. Les flammes ont parcouru près de 5000 hectares. Au total, depuis le début de l'année, ce sont plus de 25 000 hectares de terrain qui ont brûlé. C'est deux fois plus que ce qui avait été mesuré à la même période l'année dernière. Dans le sud de l'Espagne, les flammes ont parcouru près de 15 km en l'espace de 2 heures dans la région de l'Almeria en Andalousie et tué au moins 12 personnes, des touristes qui fuyaient à pied ou en voiture et qui se sont fait surprendre par la vitesse du feu. Il s'agit de l'incendie le plus meurtrier du pays depuis 40 ans. Le Pakistan exhorte l'Iran à préserver la paix durement gagnée avec les États-Unis alors que de nouveaux tirs ont été échangés cette semaine entre les deux pays. Hier, Donald Trump a accepté de poursuivre les discussions avec Téhéran tout en réaffirmant que le cessez-le-feu en vigueur depuis avril était terminé. Le sport et le foot avec un quart de finale haletant ce soir entre la Belgique et l'Espagne pour le mondial à quelques minutes du coup de sifflet final. La Roja a repris l'avantage et rejoint le dernier carré grâce à sa victoire 2-1 contre les Diables Rouges. Les Espagnols affronteront donc la France en demi-finale mardi prochain. Et puis en cyclisme, la 7e étape du Tour de France a été remportée par le Belge Tim Merlier à l'issue d'un sprint massif sur les bords de la Garonne à Bordeaux. Le Slovène Tadej Pogacar conserve le maillot jaune. Demain, les coureurs s'élanceront de Périgueux pour rejoindre Bergerac. Pour l'instant, nous sommes encore dans la nuit de vendredi à samedi, tout début de week-end, 1h02, on passe à la météo.
2: Merci beaucoup Tatiana. Concernant la météo, des nuages ce matin sur une grande partie du pays, de la côte atlantique au nord-est, seul l'ouest de l'Occitanie sera épargné et aura droit à du soleil. Des nuages qui vont persister l'après-midi dans le centre-val de Loire et en Auvergne-Rhône-Alpes, accompagnés par endroits d'orages. Le soleil fera lui son apparition en Alsace. Côté température le matin, 25 degrés à Ambert, 26 à Mimizan et Pau, 29 à Châteaubriant et Albi, 30 degrés à Poitiers. L'après-midi, il fera de 26 à 36 degrés sur la moitié nord, de 29 à 37 degrés pour la moitié sud.
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2: Et le trafic est bon, que vous circuliez sur les autoroutes du centre, de l'ouest ou du sud-ouest, ainsi que sur la 355 si vous êtes en Alsace. Les informations que j'ai à vous donner concernent notamment cet accident qui a eu lieu sur l'autoroute A63. Vous circulez dans les Landes, un accident qui implique 6 voitures et un poids lourd. Tous les véhicules accidentés sont sur la bande d'arrêt d'urgence. C'est au kilomètre 105, vous circulez entre Bayonne et Bordeaux en direction de Bordeaux. Après la sortie numéro 13, l'ITMX Rion des Landes. Soyez donc vigilants, même si ces accidents n'ont pour le moment pas d'impact sur votre circulation. Sachez que le patrouilleur, le dépanneur et les forces de l'ordre sont sur place. Soyez donc vigilants quand vous arrivez au niveau de ce kilomètre 105 sur l'autoroute A63 en direction de Bordeaux. On reste dans le sud-ouest, on part sur l'autoroute A20. Vous circulez entre Montauban et Brive en direction de Toulouse et de Bordeaux. Sachez que au niveau de Montauban, après la sortie numéro 63 Beau Soleil et juste avant la sortie numéro 64 Sapiac, il y a donc ce véhicule en panne, un bus qui quartier était en panne, il transportait des passagers. Il a depuis été dépanné, mais la voie de droite est toujours neutralisée. Pensez donc évidemment à adapter votre circulation et à vous décaler sur la voie de gauche. Et puis on fait un petit point avec ce nouveau week-end de départ en vacances qui est couplé au 14 juillet férié et qui s'annonce très chargé sur les routes. Sachez que pour ce samedi, c'est le premier grand samedi de l'été avec de nombreux départs attendus depuis le nord-ouest et la région Auvergne-Rhône-Alpes. Les premiers bouchons apparaîtront dès le lever du jour à l'approche de Lyon, en vallée du Rhône et en Île-de-France. Les autoroutes A9 et A61 entre Orange, Narbonne et Toulouse, très fréquentées pour rejoindre la Méditerranée, seront également très chargées. Notre conseil, c'est éviter de prendre le volant entre 8h et 18h. Voilà, on est parti pour passer jusqu'à 6h du matin ensemble. Donc 5h à vos côtés et évidemment, je vous le rappelle, il va encore faire très chaud. Il fait toujours très chaud d'ailleurs sur les autoroutes du 107.7 dans le centre, dans l'ouest, le sud-ouest et la 355 dans le nord-est. Donc pensez évidemment à vous hydrater de manière extrêmement régulière et de toujours avoir de l'eau dans votre véhicule.
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Louise Wims à l'instant sur le 107.7 avec son titre Mister Know It All, monsieur, je sais tout. On fait un point sur vos conditions de circulation, ce sera à 1h15 du matin. Juste cette information à vous donner qui concernait ce véhicule en panne sur l'autoroute A20 au kilomètre 420. Vous étiez au niveau de Montauban juste avant la sortie 64 Sapiac en direction de Toulouse et de Bordeaux. Il y avait donc ce bus qui transportait des passagers qui étaient en panne. La voie de droite était neutralisée, le bus a depuis été dépanné et le trafic reprend à la normale. Point complet sur vos conditions de trafic juste après David Bowie.

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1: Et les conditions de trafic sont excellentes à 1h16 sur le 107.7, que vous circuliez sur l'autoroute A10 par exemple, ou l'autoroute A89, que vous soyez sur le périphérique toulousain, ou par exemple l'autoroute A355, je peux même vous citer l'autoroute A89. Voilà, vous l'avez compris et je pense que vous le voyez quand vous circulez, il n'y a pas de gros obstacles à vous signaler. Il y a toujours cependant si vous circulez sur l'autoroute A60 3 dans les Landes, vous circulez entre Bayonne et Bordeaux en direction de Bordeaux au kilomètre 105 après la sortie numéro 13, l'ITMX Rion des Landes. Cet accident qui implique 6 voitures et un poids lourd. Donc heureusement, tous ces véhicules accidentés sont sur la bande d'arrêt d'urgence. Le dépanneur est sur place, le patrouilleur également, les forces de l'ordre, la gendarmerie le sont également, mais pensez évidemment à être vigilant. Cela est extrêmement important pour votre sécurité et pour celle des autres. Pensez à adapter votre vitesse et à surtout garder une distance de sécurité par rapport à la bande d'arrêt d'urgence. L'autre information que j'ai à vous donner, cette fois on va partir sur l'autoroute A10, on remonte en région bordelaise et donc vous circulez en direction de Bordeaux depuis Paris, notamment la capitale. Sachez que après la sortie numéro 40 Saint-André de Cubzac-Blaye, la station service Lestalo est fermée car il y a une pénurie de carburant et vous ne pouvez donc pas j'ai oublié le verbe évidemment, sinon cela n'est pas drôle, vous ne pouvez donc pas utiliser les pompes. Cela est dû aux suites de coupures électriques, ce qui font que les pompes ne se relancent pas. Et puis je dois vous parler d'une seule phrase: quand allez-vous percuter? C'est le nom d'une opération choc menée tout au long de l'été sur le réseau Vinci Autoroute pour vous interpeller et vous sensibiliser à la sécurité des femmes et des hommes en jaune. Chaque semaine, en moyenne, un fourgon jaune est percuté au cours d'une intervention sur le seul réseau du 177. Nous en sommes depuis le début de l'année à 25 et ce sont des fourgons accidentés, 15 au total, qui sont exposés sur l'autoroute A10 aux portes de Paris, au niveau du parking du péage de Saint-Arnoult en Yvelines. Vous pouvez les voir en direction de l'ouest sur le parking situé juste avant la barrière de péage. Respectez le corridor de sécurité, nous ne le répéterons jamais assez. Et si vous le respectez, sachez que vos conditions de circulation continueront à être aussi fluides qu'elles le sont actuellement. Dans un instant, Tous au parc, l'un de vos rendez-vous de l'été sur Radio Vinci Autoroute, sur le 107.7, pardonnez-moi. Chaque semaine, nous vous faisons découvrir un parc à thème. Et aujourd'hui, il y en aura même deux, le Futuroscope et son petit frère, ouvert l'an dernier, l'Aquascope. Visite guidée juste après le titre I Can Be With You.

0: Les Cranberries à l'instant sur le 107.7. Il est 1h22 et vos conditions de circulation sont toujours excellentes.
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0: Et tout de suite, direction Poitiers dans la Vienne pour notre série consacrée au parc à thème. Nous allons visiter le Futuroscope mais aussi l'Aquascope installé juste à côté. Yvan Mouton s'est rendu sur place à la rencontre des visiteurs.
2: Des décors cassés, des avions, des bateaux échoués, des avions écrasés. C'était chouette.
3: Et ça racontait une histoire particulière ?
2: Oui, c'était trois personnages qui ont disparu et il fallait les retrouver, tout ça. Et c'était vraiment très intéressant, tout ça.
4: Ça nous fait vraiment penser qu'on est dans le triangle des Bermudes, genre avec les rochers et tout.
3: Le mot est lâché. L'attraction phare du Futuroscope Mission Bermude, inaugurée en 2025, nous entraîne sur un bateau fou dans les eaux mystérieuses et bouillonnantes du fameux triangle des Bermudes, là où tant d'avions et de bateaux ont disparu.
2: Les décors sont très beaux. Ils ont vraiment bien travaillé sur les décors.
3: Les décors, c'est Olivier Héral, directeur de création du Futuroscope, et son équipe qui les ont imaginés.
5: Nous, sur la partie décors, c'est un vrai challenge qui a été fait parce qu'il a fallu qu'on achète des avions à des collectionneurs. Il a fallu qu'on construise tous ces rochers en béton sculpté. Il a fallu qu'on reconstitue tout un camp de base. Donc voilà, ça a été un nouveau défi aussi pour le Futuroscope en termes de thématisation et de décors. Et quand on écoute les premiers visiteurs, on sait que c'est plutôt réussi et on en est très fiers.
3: 25 millions d'euros de budget pour Mission Bermude qui se hisse en tête niveau satisfaction des 40 attractions et spectacles du parc. Mais le Futuroscope, vous le savez, c'est maintenant un deuxième parc, l'Aquascope, un parc de l'image aquatique de 6000 mètres carrés. Nous y sommes.
6: J'aime bien les images dans l'eau.
3: Qu'est-ce que c'était qu'il y avait comme image dans l'eau, tu te souviens ? C'est très très beau. T'avais déjà vu ça dans une piscine avant ?
6: Non.
3: Et oui, on n'avait jamais vu ça dans une piscine, encore moins dans un parc aquatique. Des projections vidéo au-dessus de vous et sous la surface de l'eau, un son spatialisé qui vous enveloppe.
5: Voilà, l'Aquascope, c'est surtout un parc aquatique, mais avec tout l'ADN du Futuroscope, on a transposé ici tout le savoir-faire qu'on avait mis en œuvre sur le parc, c'est-à-dire des technologies, beaucoup d'immersion dans l'image, et des effets spéciaux.
7: Ouais, sur les murs, donc il y a des images et il peut y avoir des impacts dans l'eau aussi, enfin voilà.
3: Ça, c'est vraiment un truc qui étonne quand même.
7: Oui, c'est ça, c'est innovant.
5: On a un cinéma aquatique, c'est-à-dire qu'on est, dans une piscine et on est entouré par l'image, un cinéma à 270 degrés et c'est la première fois qu'on est à ce point immergé dans l'image.
3: 8 toboggans aquatiques qui montent à 25 mètres de hauteur, un espace de 1700 mètres carrés pour les tout petits, 25 activités au total. Aquascope, Futuroscope, prévoyez au moins 2 jours pour la visite, 3 hôtels dans le parc, 15 formules de restauration. C'est au nord de Poitiers par l'autoroute A10.
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1: Et à bientôt, 1h30 sur le 107.7. Sachez que la circulation est extrêmement fluide dans l'ensemble. Je vous rappelle cet accident. Vous circulez sur l'autoroute A63 dans les Landes, entre Bayonne et Bordeaux, en direction de Bordeaux. Et je vous donne toutes les informations. Au kilomètre 105, il y a donc eu cet accident qui implique 6 voitures et un poids lourd. Le dépanneur est sur place. Vous avez passé la sortie numéro 13, l'ITMX Rion des Landes. Donc 6 voitures et un poids lourd. Tous ces véhicules sont sur la bande d'arrêt d'urgence. Les gendarmes sont sur place également, ainsi que le patrouilleur. Soyez donc vigilants, alors que sachez qu'on m'apprend à l'instant que cet accident est donc terminé. La circulation va pouvoir reprendre normalement, mais restez tout de même vigilants à hauteur de ce kilomètre 105. Et puis sinon, j'ai quelques conseils à vous donner. Sachez que dans l'ensemble, la circulation est évidemment excellente, mais il fait encore une fois très chaud cette nuit. Plusieurs chaleurs, je vais aller regarder les température avec vous, si vous le permettez. Si on regarde cette nuit, on a encore 31 degrés vers Toulouse, 29 degrés vers Rennes, 26 vers Orléans, 30 à Bourges, 25 à Strasbourg. Il fait encore une nouvelle fois très chaud. Un nouvel épisode de forte chaleur. Jusqu'à 40 degrés qui sont attendus localement dans le sud-ouest ou autour de la Méditerranée. Des températures élevées le jour, mais aussi la nuit, comme je viens de vous le dire, avec une chaleur qui s'installe durablement. Alors avant de prendre le volant, quelques précautions s'imposent. Buvez régulièrement et pensez à prévoir de l'eau dans votre véhicule, même pour un trajet court. Ayez toujours de l'eau dans la voiture en quantité suffisante, surtout si vous voyagez avec des enfants ou des personnes âgées. Voilà, je vous le rappelle également, ne jetez pas vos mégots par la fenêtre. Un seul mégot peut déclencher un incendie et ravager des hectares en quelques minutes. On le voit notamment près de Perpignan avec cet incendie qui a déjà ravagé plus de 5000 hectares. Soyez vigilants. Et puis même pour vous, sachez que la chaleur fatigue l'organisme, et avec des nuits tropicales en hausse, la récupération est plus difficile. Pensez à faire des pauses fréquentes, notamment sur les aires de service où les bâtiments sont climatisés. Et puis je vais terminer ce point trafic avec une information. Je vous en parlais, on avait sur l'autoroute A10 entre Paris et Bordeaux, en direction de Bordeaux, avant d'arriver dans la région bordelaise, la station service de l'Estalo qui n'avait plus de carburant, qui subissait une pénurie de carburant. Voilà, parfois on a un peu du mal à chercher ces mots. Il est 1h32, c'est bien normal. Et donc je vous disais, cette station-service qui se trouve après la sortie numéro 40 Saint-André de Cubzac Blaye. Donc cette sortie a été réapprovisionnée. Vous pouvez donc à nouveau aller faire le plein dans cette station-service de l'Estalo sur l'autoroute A10. Et puis si je n'ai pas évoqué les autoroutes sur lesquelles vous êtes en train de circuler, c'est que la circulation y est extrêmement bonne.
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News à l'instant et le titre Uprising. Enfin, un point sur vos conditions de circulation à 1h45 du matin. Avant ça, un peu de musique. Bobby Brown et de suite, c'est This Is et Théodora, un titre qui avait explosé un peu partout en France en octobre dernier.

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1: Eh bien, sachez qu'à 1h46, bientôt 47 sur le 107.7, je n'ai aucune information trafic à vous donner. Donc je souhaiterais tout d'abord vous féliciter pour votre vigilance et votre excellente conduite. Faites en sorte que cela continue, évidemment. Vous roulez de nuit, en plus de ça, il fait chaud. Donc pensez à faire des pauses extrêmement fréquemment, maximum 2 heures de conduite et vous faites une pause. Et si ce n'est, vous pouvez conduire encore moins et faire des pauses, c'est très important. Parce que avec cette chaleur, l'organisme fatigue plus facilement. Si vous êtes dans la région de Bordeaux, soyez vigilants aussi car la chaussée peut être encore humide après les forts orages qui se sont abattus sur la région bordelaise dans le sud-ouest et qui peuvent être en cours. Donc soyez extrêmement vigilants, faites attention. Et puis je vous en parlais, ces fortes chaleurs, une troisième canicule qui est en train de toucher la France, un nouveau cap a été franchi, on est passé à 24 départements du quart nord-ouest aujourd'hui qui à midi vont passer en vigilance rouge canicule. Donc faites attention et sachez-le, en cas de forte chaleur, il faut bien régler sa climatisation. Écoutez plutôt Laurent Dubois des secouristes Croix-Blanche du Vaucluse.
2: Dans tous les cas, une climatisation fait une surconsommation d'essence. La climatisation à fond dès qu'on rentre dans son véhicule est néfaste pour les occupants. Choc thermique, hein. Et également aussi pour les voitures, ça peut surchauffer le moteur, voire casser le moteur, voire fissurer un pare-brise. Faut pas la mettre à fond tout de suite, hein. Mettez 5 à 7 degrés en fonction de la température extérieure.
1: Laurent Dubois des secouristes Croix-Blanche du Vaucluse, c'est bon conseil. Donc voilà, pensez à vous hydrater le plus possible et à rester vigilant. Faites des pauses autant que vous le pouvez et continuez tout simplement à très bien rouler parce que dans l'ensemble, la circulation est extrêmement fluide. Tout au long de l'été, nous vous donnons des idées de lecture pour les vacances. Dans un instant, dans Marque-Page, découvrez 3 livres coup de poing qui explorent de grandes questions de société. Vous ne sortirez pas indemne de leur lecture. Détail à suivre juste après l'artiste.

0: Chocolat de l'artiste à l'instant sur le 107.7. Je vous rappelle cet obstacle sur la chaussée sur l'autoroute A89 entre Bordeaux et Lyon en direction de Lyon, kilomètre 86. La voie de droite est neutralisée après la sortie numéro 13 Mussidan Sud. Pensez donc à ralentir et à vous décaler sur la voie de gauche. 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Si vous souhaitez profiter de l'été pour vous pencher sur quelques grandes questions de société, voici trois livres chocs pour nourrir votre réflexion. La sélection de Francine Thomas dans Marque Page.
1: Depuis le succès de son tout premier roman, La vraie vie, la sortie de chaque livre d'Adeline Dieudonné est un événement et le dernier n'échappe pas à la règle. Dans la jungle, nous fait entrer dans le quotidien d'un couple, depuis la rencontre jusqu'au moment où le père en vient à tuer sa femme et ses deux enfants. La lecture est vertigineuse grâce notamment au procédé narratif. L'issue fatale est connue du lecteur dès la première page, Adeline Dieudonné.
2: On a envie de comprendre comment c'est arrivé. Je trouve ça infiniment plus intéressant que de vouloir savoir comment ça va se terminer. J'avais vraiment envie de montrer comment la violence, petit à petit, sur des tout petits détails, se construit et qu'en fait, c'est pas du jour au lendemain, un type commence à frapper sa femme de façon absolument terrible. Non, c'est plein de petites choses. Et puis même, en fait, dans le couple d'Arnaud et Aurélie, il y a finalement très très peu de violence physique. Il y en a quasiment pas. C'est vraiment la violence psychologique, la violence numérique, l'emprise. Et j'avais vraiment envie de documenter ça de façon la plus précise possible.
1: La jungle raconte vraiment comment le chaos prend possession de l'esprit de tous les personnages et c'est exactement ce que réussit à faire également Pauline Clavière dans Spécimen. Et cette fois, c'est de pédophilie dont il s'agit. La narratrice est une mère de famille, la nounou de son fils lui demande un jour de l'aide, son propre enfant Raphaël est accusé de faits terribles. Jusqu'où peut-on aller pour protéger son enfant? Qui peut-on croire? Que se passe-t-il quand on réveille de douloureux secrets? Le roman sorti en mars est déjà en cours d'adaptation au cinéma. Enfin, il faut signaler la sortie en poche d'un essai passionnant de Chloé Thibault, Désirer la violence, sous-titre « Ce que la pop culture nous apprend à aimer ». L'autrice dissèque notamment la façon dont les films, les dessins animés ou les chansons glorifient sans cesse les figures de bad boys et la violence de genre, ce qui influe sur nos comportements. Le livre est préfacé par la chanteuse Lio. On résume, si vous cherchez trois livres chocs pour mieux réfléchir à de grandes questions, ne ratez pas « Dans la jungle » d'Adeline Dieudonné chez l'Iconoclaste. Spécimen de Pauline Clavière chez Grasset et Désirer la violence de Chloé Thibault chez Point.
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0: C'était Angèle et Justice à l'instant. Il est 1h58 sur le 107.7. On va bientôt faire un nouveau point sur vos conditions de circulation. On parlera aussi évidemment de l'actualité, sachant que l'on connaît désormais l'adversaire de l'équipe de France pour la demi-finale de la Coupe du Monde. Et le point sur vos conditions de trafic, ça arrivera aussi après la météo notamment. Et je vous rappelle ces quelques informations qui concernent, enfin d'ailleurs il y en a une seule avec un trafic qui est fluide dans l'ensemble, mais elle concerne l'autoroute A89 entre Bordeaux et Lyon en direction de Lyon. Vous avez donc des obstacles sur la chaussée après la sortie numéro 13 Mussidan Sud et juste avant le péage de Mussidan Est. Un arbre qui serait donc sur la bande d'arrêt d'urgence et aussi sur la chaussée. Sachez que le patrouilleur Valentin est sur place et la voie de droite est neutralisée. Vous devez donc vous penser à vous décaler sur la voie de gauche. Mais en dehors de ça, la circulation est extrêmement fluide. On va faire un point dans une dizaine de secondes. On parlera aussi de l'actualité. Et puis, évidemment, on fera aussi un point sur la météo qui vous attend pour ce samedi.
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0: Bonsoir à toutes et à tous. Et la troisième canicule de l'année franchit un nouveau cap. La vigilance rouge canicule est étendue à 24 départements du quart nord-ouest aujourd'hui, avec des températures pouvant localement atteindre 40 degrés. Si l'on ajoute les 59 départements en orange, 58,5 millions de Français sont touchés par les fortes chaleurs. Des